0: mais commence par une pointe, qui est la pointe même du vaisseau. Ainsi, le sillage immense des pêcheurs s'élargit jusqu'à disparaître et se perdre, mais il commence par une pointe. Et cette pointe, c'est cette pointe qui vient vers moi, qui est tournée vers moi. Et le vaisseau est mon propre fils, chargé de tous les péchés du monde. Et la pointe du vaisseau, ce sont les deux mains jointes de mon fils. Et devant le regard de ma colère, et devant le regard de ma justice, ils se sont dérobés derrière lui. Et tout cet immense cortège de prières, tout ce sillage immense s'élargit jusqu'à disparaître et se perdre. Mais il commence par une pointe, et cette pointe qui est tournée vers moi, qui s'avance vers moi. Et cette pointe, ce sont ces trois ou quatre mots. Notre Père qui es aux cieux. Mon Fils, en vérité, savait ce qu'il faisait ce jour-là. Amen.
1: À l'émission Sur la montagne aujourd'hui, vous venez d'entendre le cardinal Raniero Cantalamessa, frère capucin, prêtre, théologien, historien et prédicateur.

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Ce n'est pas un secret que la bioéthique contemporaine trouve son origine dans les travaux de certains théologiens qui ne concevaient pas leur démarche en matière de bioéthique comme relevant exclusivement de principes moraux et de modes de raisonnement purement séculiers. La sécularisation continue dans la société et en particulier dans la bioéthique, qui se trouve de plus en plus au centre de l'intérêt public, a nettement étouffé la voie religieuse autrefois dominante en bioéthique. La conséquence, rapporte le philosophe américain Daniel Callahan, a été un mode de discours public qui met l'accent sur des thèmes séculiers, les droits universels, l'autodétermination, la justice procédurale, est un déni systématique soit du bien commun, soit d'un bien individuel transcendant. Le pluralisme célébré par la société contemporaine peut en effet, bien que de manière quelque peu ironique, devenir exclusif, voire oppressif, lorsque les voix d'autres disciplines, traditions et communautés sont réduites au silence. Les religions participent depuis des millénaires à la vie sociale. Réfléchissant aux réalités de la naissance, de la vie, de la souffrance, de la mort et de la dimension de justice sociale des soins de santé, bien avant l'avènement de la bioéthique en tant que discipline académique. Le rôle des traditions religieuses en tant que défenseurs de la protection et de la promotion de la dignité de la personne humaine, quelles que soient ses capacités de rationalité, de conscience de soi ou de productivité économique, revêt une importance vitale dans le débat bioéthique. L'élaboration des politiques et la prise de décision en matière de bioéthique ne peuvent avoir lieu si nous adoptons une posture neutre face aux questions bioéthiques. En tant que défenseurs des personnes pauvres, marginalisées, des personnes qui souffrent, les traditions religieuses abrahamiques cherchent à élargir les limites morales de la personne humaine et attirent notre attention sur les personnes exclues. Comme le dit le bioéthicien américain Leon Cass, il est fort probable que, peut-être dans le but d'être mieux entendu, peut-être pour ne pas profaner les enseignements sacrés ou pour préserver la séparation entre les choses de César et celles de Dieu, la plupart des éthiciens religieux qui s'engagent dans la pratique publique de l'éthique laissent leur perspective religieuse particulière à la porte et parlent de la déontologie, l'utilitarisme, l'autonomie comme les autres. Mais Gilbert Mylander, bioéthicien et théologien luthérien, souligne à juste titre que ces sujets ne sont pas simplement motivés par le souci des réglementations de politique publique, ils touchent plutôt à des aspects les plus importants de notre humanité et soulèvent des questions les plus profondes sur ce qui signifie être humain. Il n'existe pas de terrain neutre à partir duquel discuter de telles questions. Elles sont inévitablement normatives, chargées de valeurs et de nature métaphysique. Nous ne sommes pas des rois philosophes, capables de trancher des différends entre des points de vue contradictoires sans être nous-mêmes partie prenante dans la conversation. Nous sommes des êtres humains, invités à réfléchir à ce que cette humanité signifie et exige dans le domaine de la bioéthique. À cette fin, les religions possèdent une certaine capacité à articuler cette compréhension de soi et ce sens de l'humain. On peut rester ouvert à l'écoute et à l'interprétation de la vision religieuse sans pour autant devenir disciple d'une tradition particulière. À la question « Ceux d'entre nous qui partagent un manque de croyance peuvent-ils encore tirer parti d'au moins certaines des intuitions et perspectives des religions, même si nous en rejetons les racines? » Les philosophes Daniel Callahan et Jürgen Habermas, qui proclament leur éloignement de la religion, répondent tous deux par l'affirmative. L'objectif à cet égard est de découvrir une forme d'argumentation qui permette aux perspectives religieuses d'être valides en tant que telles. Le défi consiste à communiquer les apports religieux et théologiques dans un langage clair et authentique qui ne sous-estime ni n'exagère la complexité et la richesse du dialogue religieux, son histoire et sa place dans le discours bioéthique, tout en restant accessible à un public interdisciplinaire. Le risque qui se présente ici est un risque bien réel qui concerne les traditions religieuses chaque fois qu'elles s'engagent dans les discours publics. Si ce qui est dit sur le plan théologique
n'est qu'une confirmation de ce que nous pouvons savoir par d'autres moyens ou disciplines, ou de ce qui peut être dit plus clairement dans un langage non théologique, alors pourquoi se donner la peine de le dire de manière théologique? Peut-être ne devrions-nous pas nous préoccuper de savoir comment séculariser le langage religieux pour satisfaire les masses, mais comment traduire efficacement en pratique l'enseignement social et moral des religions. C'est la force de conviction de cette foi en action qui montrera aux personnes qui ne sont pas religieuses la différence que font de tels engagements envers Dieu et l'Ecclésia ou l'Église. Comme le dit le théologien américain Stanley Hauerwas, notre tâche en tant que théologien et théologienne reste ce qu'elle a toujours été, à savoir exploiter les ressources considérables incarnées dans des convictions chrétiennes particulières qui soutiennent notre capacité à former une communauté fidèle à notre croyance selon laquelle nous sommes les créatures d'un Dieu miséricordieux. Si nous agissons ainsi, nous pourrions bien découvrir que nous ne nous adressons pas uniquement à nos frères et sœurs chrétiens, car d'autres pourraient alors trouver que nous avons quelque chose d'intéressant à dire. Selon vous, qu'est-ce que votre foi, votre tradition religieuse et tout spirituelle peut apporter aux réflexions bioéthiques?

Vous venez d'entendre Corinne Drou-Labrec, bioéthicien, professeur titulaire à la Faculté de théologie et de sciences religieuses de l'Université Laval.

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Évangile de Jésus-Christ selon saint Luc, chapitre 6, versets 20 à 26. Jésus s'était arrêté dans la plaine, et la foule l'entourait. Regardant alors ses disciples, Jésus dit : « Heureux vous les pauvres, le royaume de Dieu est à vous. Heureux vous qui avez faim maintenant, vous serez rassasiés. Heureux vous qui pleurez maintenant, vous rirez. Heureux êtes-vous quand les hommes vous haïssent et vous repoussent, quand ils insultent et rejettent votre nom comme méprisable à cause du Fils de l'homme. Ce jour-là, soyez heureux et sautez de joie, car votre récompense est grande dans le ciel. C'est ainsi que leur père traitait les prophètes. Mais malheureux, vous les riches, vous avez votre consolation. Malheureux vous qui êtes repus maintenant, vous aurez faim. Malheureux vous qui riez maintenant, vous serez dans le deuil et vous pleurerez. Malheureux êtes-vous quand tous les hommes disent du bien de vous, c'est ainsi que leur père traitait les faux prophètes.

Je me suis déjà retrouvé sur le mont des béatitudes à vivre une expérience éprouvante. Et cette expérience m'a montré qu'il existait deux chemins de croix. Un chemin de croix très, très intense, très court, et un très long chemin de croix qui dure toute la vie. Le chemin de croix très court, il dure le temps de la passion. C'est Jésus qui est le pauvre, c'est Jésus qui a faim, c'est Jésus qui est dénudé, c'est Jésus qui est persécuté, c'est lui qui a le cœur pur, c'est lui qui est miséricordieux. Ça dure quelques heures. Ça, c'est le chemin de croix des béatitudes qui descend directement de ses paroles sur le mont des béatitudes. Mais là, nous avons des béatitudes dans la plaine, en bas, au ras du sol, au niveau du monde, à taille d'homme et de femme. Ça, c'est le chemin de croix qui dure toute la vie. Et l'Évangile nous dit aussi que Jésus n'arrête pas d'ajouter à chacune de ses paroles « maintenant ». Vous qui pleurez maintenant. Alors le maintenant, c'est la vie de tous les jours, c'est la vie ordinaire. Nous sommes, à la suite de Jésus, à vivre ce chemin de croix. La pauvreté, les difficultés, la faim, les larmes, c'est la promesse que Dieu nous fait à travers les épreuves d'être toujours avec nous tous les jours. La prière, ce n'est pas le résultat du succès. Ou plutôt, nous n'attendons pas de la prière le succès. Nous attendons l'amour. L'amour que le Seigneur peut nous donner dans la force d'avancer. Alors le chemin de croix, qui est celui-ci, il se vit dans la plaine, c'est-à-dire dans le monde. Nous sommes immergés à travers les difficultés quotidiennes, à travers les défis, les épreuves, la maladie, tant de choses qui font partie de ce grand chemin de croix qui est à la largeur de toute la durée de notre vie. En même temps, le Seigneur aussi, en traversant cette plaine avec ses disciples, il est capable aussi de toucher du doigt ces hommes et ces femmes qui sont complètement dans un autre monde. Ils ne s'occupent pas de ceux qui sont malheureux. Ils ne s'occupent pas de ceux qui ont faim, parce qu'ils sont du côté de ceux qui mangent, de ceux qui sont dans l'or, qui se vautrent, comme dira le prophète Osée, sur des divans luxueux. Alors, ils sont maintenant dans un autre univers, dans leur bulle, qui souvent est l'expression de l'illusion pure et dure de leur existence, où ils oublient carrément tous ceux qui sont dans la plaine, même s'ils le sont dans la plaine. Alors ils vivent dans des palais luxueux, partout dans l'univers, dans l'humanité, et ils s'éloignent surtout de ce qui sent mauvais. Voilà ces paroles que le Seigneur nous adresse aujourd'hui. Où sommes-nous? Nous connaissons le chemin de croix le plus bref et le plus court, celui de la passion, le chemin de croix du Seigneur. Nous traversons des Gethsémani parfois. Nous connaissons le chemin de croix qui est bref, qui est court, mais nous expérimentons la grande route de notre vie. En même temps, il nous faut continuer de croire à la promesse que Jésus nous donne dans chacune des béatitudes, celle des pauvres, celle de ceux qui ont faim, celle de ceux qui pleurent. Sa promesse est cachée et se révèle à travers la puissance de son amour dans chacune de ces situations. C'est ce qui nous fait dire « on a passé au travers ». Mais en même temps, attention, il y a plein d'illusions au bout des gratte-ciel.

Un parcours dans différentes villes et lieux, d'abord à Paris et ensuite à Rome, dans le cadre du Jubilé de l'Espérance. Suivez-moi dans cette réalité.

Nous sommes toujours dans cette finale du jour C7, une contraction des journées, étant donné le départ de Paris et l'arrivée à Rome. Alors le soir, nous sommes allés prier le chapelet. C'est à la demande du pape Léon XIV que, durant le mois d'octobre, on prie le chapelet pour la paix dans le monde. Alors nous nous sommes trouvés à un endroit particulier, tout au fond. Alors on voyait très bien ce qu'on appelle la gloire du Bernin. Et mon collègue a posé une question. Comment se fait-il que les stalles, vous savez, l'endroit où se placent les chanoines ou les évêques ou parfois des prêtres, comment se fait-il que les stalles sont parties? Alors il nous a tout simplement répondu, c'est la Covid. Alors la Covid a fait des ravages aussi dans le mobilier. Les stalles ont quitté et là on a mis des chaises à la place pour garder une distance sanitaire. Nous avons donc prié le chapelet, nous avons vu au tout début arriver le doyen du Sacré Collège. Vous savez que les cardinaux sont un groupe de personnes et il y a des cardinaux évêques, des cardinaux prêtres et des cardinaux diacres. Alors le doyen du Sacré Collège, c'est-à-dire c'est le premier, le numéro un, c'est le cardinal Battistare. Il a 94 ans. Alors il est arrivé tout sourire, avec une vitalité intérieure et de sa personne étonnante. Alors il s'est placé tout près de nous et nous avons prié ensemble le chapelet. Il y avait là aussi un groupe important, en provenance probablement des États-Unis, c'était les Chevaliers de Colomb. C'est un groupe important dans l'Église catholique. Ce sont des personnes qui, pour la plupart, sont des croyants et des croyantes. Donc, ils venaient en délégation à Rome. Et certaines personnalités connues du monde des Chevaliers de Colomb étaient évidemment présentes. Nous avons tous et toutes prié le chapelet. Il y avait un chanoine qui présentait d'une certaine manière chacune des dizaines. Elles étaient précédées par une méditation qui était faite par une religieuse, sans doute une voix féminine.

0: Je vous propose une entrevue réalisée avec Béatrix Payot, médecin gériatre et laïque consacrée de la communauté de l'Emmanuel à Paris. La gériatrie, des portes qui s'ouvrent.
1: Vous nous permettez justement d'entrer avec vous dans ce monde de la gériatrie. Vous semblez nous dire que les premières peurs sont vaincues, mais il restera toujours des obstacles. Vous pouvez peut-être nous montrer en cours de couloir les autres obstacles.
2: Oh ben, il y en a de nombreux. En fait, on apprend à se battre un peu contre soi-même et notre tendance à aller vers ce qui est facile. La personne âgée, tout est difficile. On s'approche d'elle, on veut essayer de lui expliquer quelque chose et elle n'entend pas, elle est sourde. Ou alors elle nous prend pour la femme de ménage alors qu'on est le médecin. Ou alors elle nous demande de répéter 50 fois la même chose sans comprendre.
1: Ou elle comprend autre chose.
2: Et elle comprend autre chose. Donc il faut développer des trésors de patience pour essayer de la rejoindre, de se mettre à sa portée et voilà, de lui donner l'occasion de faire un pas sur son propre chemin, je dirais, en lui apportant quelque chose qui va au moins l'aider à passer un bon moment, à défaut de ce qu'elle s'en souvienne un peu plus tard. Voilà.
1: Est-ce que le temps, justement, vous venez de souligner l'expression « le moment », un bon moment, est-ce que le temps fait partie justement d'un de ces trésors que vous soulignez. C'est tellement rapide et tout le monde court. Est-ce que vous pensez que le temps fait partie de ce trésor?
2: Absolument, absolument. Et c'est vrai que les médecins d'aujourd'hui sont confrontés à cette difficulté du temps. Et en même temps, la clé avec les personnes âgées, elle se joue à ce niveau-là, dans le temps passé. Vous savez, on a fait des études, je crois que c'est aux États-Unis, pour voir au bout de combien de temps une personne qui avait un entretien avec un médecin était coupée par le médecin. Combien d'instants elle avait à sa disposition pour exprimer ce qu'elle avait envie de dire au médecin avant d'être coupée. Et bien, on a calculé que c'était 18 secondes en moyenne. Mais c'est pour dire que le temps de parole spontané est vraiment pas énorme dans la culture d'aujourd'hui, voilà, dans le temps accordé. Alors bon, c'est des moyennes, c'est vrai que chacun exerce évidemment la médecine de manière un peu différente.
1: C'est révélateur.
2: Mais c'est révélateur d'un comportement de notre société. Alors évidemment, ça, si c'est vrai pour tout le monde, c'est encore plus vrai chez les personnes âgées qui sont d'emblée un peu disqualifiées par troubles de mémoire, problèmes de surdité et autres handicaps qui font qu'elles ne vont pas forcément être dans les meilleures conditions pour présenter leurs problèmes, leurs difficultés. Donc ça veut dire qu'il faut faire un choix d'emblée, si on veut pouvoir soigner les personnes âgées, de leur donner plus de temps qu'on en donnerait à d'autres, peut-être, hein, pour pouvoir se mettre à leur portée, à leur écoute. Et la clé, elle est vraiment dans cette écoute de départ. Si on veut vraiment être aidant pour la personne âgée, il faut lui donner du temps au départ. Alors il se trouve que moi, je travaille dans des consultations spécialisées pour les troubles de la mémoire, et j'ai la chance de pouvoir donner des temps de consultation longs. C'est-à-dire que j'ai 1h30 de consultation pour un premier rendez-vous. Et les suivants seront aussi des temps assez longs. 1 heure, selon les besoins, enfin, ça peut être 3/4 d'heure. Mais donc c'est quand même long. Et c'est un temps dans lequel je vais beaucoup les écouter, me raconter leur histoire, m'expliquer tous les problèmes de santé qu'elles ont eus, pour que je puisse évaluer un petit peu leur contexte de vie, d'où elles viennent. Et ça va m'aider moi-même dans mon analyse de leurs troubles de mémoire. Parce que, par exemple, quand il y a des troubles de mémoire, il peut y avoir, bien sûr, des difficultés qui soient liées à des problèmes cérébraux, des maladies du cerveau, mais aussi des choses qui sont liées à des problèmes psychologiques. Si la personne est en travail de deuil parce qu'elle a perdu son conjoint 6 mois auparavant, elle aura des problèmes de mémoire, mais c'est simplement parce qu'elle est encore choquée psychologiquement par ce qui est en train de lui arriver. Donc on a besoin de connaître le contexte psychologique, les deuils que la personne a pu vivre plus ou moins récemment, qui l'ont beaucoup marqué. Donc un couple qui a perdu un de leurs enfants âgé de 18 ans, c'est un drame qui va les marquer toute leur vie. Bon. Ben, tout ça, ça peut rentrer dans la balance, je dirais, dans l'évaluation de problèmes de mémoire. Et mon travail, finalement, m'oblige à passer beaucoup de temps à écouter leur histoire de vie et puis tout ce qui peut interférer et jouer dans ces difficultés. Donc finalement, c'est une chance pour moi, que n'ont pas beaucoup d'autres médecins qui doivent traiter, je ne sais pas moi, un infarctus ou une infection pulmonaire et qui doivent traiter tout ça en 10 minutes, vous voyez. Donc c'est vrai que j'ai une chance professionnelle de pouvoir avoir du temps d'emblée qui est reconnu par l'État et les pouvoirs publics. Bon. Voilà. Mais c'est vrai que de pouvoir exercer la médecine de cette manière-là, change tout. Parce que on développe une compétence relationnelle avec le temps. Et on se rend compte que les personnes qui viennent à ces consultations ont un besoin infini de parler. Et bien souvent, donc quand je les ai vus une première fois, on a fait des tests, etc., je les revois après, et peut-être donc un certain nombre d'entre elles va découvrir qu'elles ont une maladie d'Alzheimer. Je vais être dans la situation de devoir petit à petit approcher de l'annonce de ce diagnostic, pas facile, mais on peut quand même expliquer progressivement, annoncer. Avec tact. Enfin, et là aussi, la question du temps est importante. Et je me rends compte que, à l'issue de ces consultations, même si j'ai dû annoncer un diagnostic aussi difficile et douloureux que celui-là, les personnes s'en vont avec un immense sourire en me disant mais merci beaucoup de tout cet accueil, de ce que vous avez fait pour nous. Et alors, je suis quand même assez surprise parce que j'ai quand même pas annoncé une très bonne nouvelle, mais il y a une manière de dire les choses qui fait que cette nouvelle, pas forcément facile à accueillir, va pouvoir être bien reçue parce qu'on se sera senti écouté, accueilli, et qu'on se rend compte qu'il va y avoir un projet thérapeutique, il y a un accompagnement qui va être proposé, on n'est plus seul face à des symptômes qui angoissent, etc.
1: Vous me permettez de souligner, Béatrix Payot, justement, des diagnostics qui sont donnés comme cela de façon tellement sèche que les personnes sont plus traumatisées par la manière dont le médecin a dit les choses que la maladie elle-même.
2: Bien sûr.
1: Est-ce que vous trouvez que...
2: Oui, non, c'est un vrai problème. Et de nos jours, on a beaucoup de... Enfin, il y a un certain nombre de témoignages de personnes qui disent combien elles ont été choquées par une annonce de diagnostic faite trop brutalement, soit même dans un couloir, aux urgences. Mais vous comprenez, vous, madame, elle est démente. Donc, vous ne pouvez pas espérer qu'on aille faire des examens très compliqués chez elle, ou des choses comme ça. Et alors que la famille ne savait même pas que sa personne, enfin son parent âgé avait des troubles intellectuels sérieux.
1: Alors même ça si... vient nouer quelque chose.
2: Hein. Alors ça peut, oui, ça peut être très douloureux. Ça peut être très douloureux et en même temps, c'est vrai que si on reprend les choses dans le temps après, bon, on peut, voilà, il y a des choses qui peuvent se cicatriser. Le tout, c'est que les personnes qui soient confrontées à ce genre de maladie, d'épreuves de santé, puissent trouver des lieux d'accueil spécifiques qui auront l'habitude, la compétence et qui pourront leur donner le temps justement d'exprimer ce qui est difficile pour eux, comment ils ont vécu cette annonce diagnostique et qui vont pouvoir les aider à partir de la situation concrète actuelle à faire leur chemin et à mieux vivre les choses.

0: vous soulignez l'aspect de l'accompagnement des personnes qui est si important. Béatrix Payot, nous parlons d'Alzheimer, nous parlons, je dirais, de troubles de mémoire qui sont passagers. Mais j'aimerais entrer dans ce tunnel, si vous permettez l'expression, de l'Alzheimer, où vous développez cette dimension de la mémoire dans la personne, mais en contrepartie, la dimension de l'oubli. Aidez-nous à comprendre aussi cet univers des êtres et de la maladie.
1: Ben c'est vrai que c'est un champ un peu étonnant, enfin qui est désarçonnant, je vais dire, désarçonnant parce que ben voilà, c'est toujours un peu impressionnant de voir quelqu'un qui perd un peu la mémoire, surtout si c'est quelqu'un qu'on a aimé. Je dirais qu'il peut y avoir une perte de la mémoire intellectuelle, et c'est le problème de cette maladie, c'est qu'on a des difficultés pour mémoriser des informations nouvelles, et puis qu'avec le temps et l'aggravation de la maladie, on peut avoir des difficultés même à se souvenir de souvenirs plus anciens, qui étaient plus solidement incrustés dans notre cerveau, si je peux dire. Mais en même temps, ce qui est assez étonnant, c'est qu'il existe toujours, alors plus ou moins de manière frustre ou développée selon les personnes, peut exister une mémoire du cœur qui reste intacte. Alors je vais vous en donner un exemple qui m'a beaucoup frappée, un exemple concret de consultation. Un jour, une fille m'amène sa mère, âgée, atteinte de maladie d'Alzheimer, déjà assez évoluée, suffisamment évoluée pour qu'elle ne reconnaisse plus bien les personnes de son entourage, ni même qu'elle arrive à bien les nommer, etc. Et j'étais donc là et j'essayais de voir jusqu'où se posait le problème et donc je lui demande qui est la personne assise à côté d'elle, en l'occurrence sa fille. Et elle la regarde et me dit « je sais pas qui c'est cette dame ». Alors j'ai dit « mais est-ce que ça ne serait pas votre fille ?» Elle regarde et dit « oh non, c'est pas ma fille ». Évidemment, la fille qui était à côté, c'était un peu choquant, enfin, et bouleversant et difficile. Et j'étais un petit peu embêtée du tour que prenait la conversation. Et alors, c'est là qu'il y a eu quelque chose d'assez étonnant. La femme a regardé donc sa fille, elle réfléchissait profondément et elle disait « mais c'est infiniment plus que ma fille ». En fait, elle se rappelait que, elle ne savait plus si c'était vraiment sa fille intellectuellement parlant, mais elle savait que cette dame qui était là à ses côtés était celle qui s'en occupait tous les jours, qui était extrêmement dévouée, qui à chaque fois qu'elle avait un problème était là, lui apportait du bonheur, du réconfort, etc. Et donc elle avait une sorte de mémoire du cœur qui lui faisait dire que c'était quelqu'un qui lui était très cher. Et c'est dans des petites choses comme ça par moment, petits éclairs qui arrivent de temps en temps, qu'on réalise qu'il y a une sorte de mémoire du cœur qui est toujours là, toujours présente, quel que soit finalement le degré de la maladie. Voilà. Et c'est dans des petites choses comme ça qu'on n'est pas dans une situation où la vie n'aurait plus du tout de sens. Mais qu'au travers de cette maladie, qui est une réelle épreuve et qui est une souffrance pour, non seulement pour la personne, mais aussi pour son entourage, il y a encore quelque chose qui peut être vécu et qui peut être porteur de sens et qui peut avoir valeur d'humanité très forte. Voyez. Et c'est des petites choses comme ça qui, à la fois, sont touchantes et fortes pour moi en tant que professionnelle, mais aussi, par exemple, pour la fille de cette femme, qui était évidemment aux anges quand elle a entendu sa mère dire ça. Voyez. Et donc la famille... évidemment, il y aura un côté ingrat dans l'accompagnement de personnes atteintes de cette maladie, mais en même temps, il y aura des petits signes comme ça d'humanité, de reconnaissance, de qui montreront que la personne a une intériorité et que donc la vie garde du sens malgré tout.

Nous sommes arrivés au terme de cette édition « Donne-moi à boire » qui désaltère notre été. Merci à vous et à Yannick Caron pour le montage de l'émission.

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0: Chers auditeurs, auditrices et Radio-Galilée, bonjour. Martine Dumais au micro. Nous poursuivons aujourd'hui notre conversation avec M. Aurélien Boivin, professeur émérite de littérature de l'Université Laval, auteur de plusieurs ouvrages. Il a notamment dirigé plusieurs tomes du Dictionnaire des œuvres littéraires du Québec. Il y a une liste de prix qu'on pourrait mettre en valeur. Il y a plusieurs ouvrages. Et aujourd'hui, il nous présente Robert Val, À cœur vaillant, rien d'impossible, aux éditions Gide. C'est au moins votre troisième ouvrage aux éditions Gide. Bonjour, M. Boivin.
1: Bonjour, bonjour.
0: On a vu votre passion pour votre coin de pays. On ne peut pas dire autrement quand on voit comment vous nous racontez. Donc, il y a l'homme littéraire, puis il y a l'historien aussi qui s'est intéressé à ce coin de pays-là. On avait vu les débuts, on avait vu aussi les défis que la population de Roberval et plus largement de Lac-Saint-Jean avait eu à surmonter. Et ils ont développé un coin de pays très, très dynamique. Je pense qu'on ne peut pas dire autrement, notamment sur les loisirs, sur le sport. Il y a eu des investissements de temps et d'énergie assez remarquables.
1: Tout à fait. Alors, on l'a dit, la population avait été un peu malmenée avec des catastrophes, mais la population a su se relever et elle a accordé beaucoup d'importance, entre autres, bien sûr, à l'économie du bois ou à d'autres économies, mais en même temps, elle a accordé beaucoup d'importance à la culture, à la littérature, à ce qu'on pourrait appeler la musique, les arts en général. Donc, alors, il faut le dire, Roberval a été la première ville à avoir une fanfare. Et la fanfare, ils l'ont préparée en vue de l'arrivée du premier train. En 1888. Alors, il y a des gens de la région, il y avait entre autres un monsieur Bergeron de Saint-Prime qui va se joindre à Roberval pour fonder une fanfare pour se mettre en action lors de l'arrivée du train. Parce que ça a été une fête exceptionnelle. Toute la saga du train, le 8 décembre 1888, et on va l'inaugurer le 10 décembre, mais officiellement le 10 décembre, mais le 8 décembre, le train est rentré en gare. Donc, et la fanfare est intervenue là, les journaux en ont parlé, comment c'était beau, puis comment c'était riche, etc. Ensuite, ça a été la première municipalité à avoir un orchestre de chambre, avec des hommes et des femmes qui étaient musiciens. Et il y avait le cercle amical de musique de Roberval. Il y avait même l'hôtel de ville. Quand on a construit l'hôtel de ville, on a créé une salle de théâtre pour montrer que les arts étaient importants. Ça a été la première ville à avoir un poste de radio. CHRL de Roberval, moi, quand j'étais petit, c'était la voix du Lac-Saint-Jean. Hein? Et je me souviens, par exemple, de différents événements, dont les fêtes du centenaire de Roberval.
0: Ils sont très importantes, ils sont très présents dans votre ouvrage.
1: Ben, les fêtes du centenaire, moi, j'ai participé à ces fêtes-là parce qu'on était allés, nous, ma famille, on était allés au défilé de la fête. Et je me souviens qu'il y avait l'église de Normandin, par exemple, qui est brûlée maintenant. Mais ça avait été un très beau char allégorique. Ce qui a été extraordinaire à ce moment-là, c'est qu'ils avaient créé un comité des fêtes du centenaire, et c'est un notaire, Léonce Lévesque, qui va devenir le président des fêtes. On va préparer la venue de différentes personnalités. Le maire qui vient d'être élu à ce moment-là, tout juste en 1954, c'est un médecin qui s'appelle le docteur Plante. Je l'ai connu parce que quand j'étais petit, je m'étais cassé le nez, puis c'est lui qui me l'a réparé à l'hôpital de Roberval. J'étais allé à l'hôpital de Normandin, le nez cassé en autobus, pour aller me faire opérer. Donc, ces deux personnages-là vont faire des fêtes exceptionnelles, vont préparer des fêtes exceptionnelles. Ils vont faire venir la plupart des associations vont venir faire leur leur congrès annuel à Robertval, ça va amener plein de monde, des fanfares, le festival de la musique, le festival de ci, de ça, et les associations vont venir faire leur congrès annuel, les Lacordaire, les Chevaliers de Colomb, les Dames de Sainte-Anne, les Filles d'Isabelle, donc toutes des communautés, je dirais, civiles, mais en même temps quelque peu religieuses dans certains cas, qui vont venir donc grossir la foule à Robertval. Donc les fêtes vont être exceptionnelles. Et il y a même des écrivains qui vont venir. Germaine Guévremont, par exemple, qui vient de lancer ses radio-romans à la radio, va venir rencontrer les gens. Donc là, c'est plein de monde. Les femmes veulent toutes avoir des autographes. Elle est couverte de fleurs, etc. Il y a même deux écrivaines françaises qui vont venir aussi, Magali puis Claude Jaunière, qui ont déjà publié beaucoup de romans qui sont très connus, qui vont venir. Et ça va être la même chose du côté des sports. On va avoir la visite de Jean Béliveau, la visite de Henri Richard, des joueurs des Canadiens, de Jacques Plante. Même Michel Normandin, le commentateur sportif, va venir à Robertval à cette occasion-là. Donc, alors, c'est l'effervescence, si l'on veut, c'est... Et le monde participe. On a des galas, des fêtes, des bals. Puis on fait même un bal costumé avec des costumes anciens. Donc, j'ai une photo d'ailleurs. Il y a peut-être 150 femmes là, qui sont photographiées dans des costumes d'apparat, donc, etc. Donc, alors, ça a été exceptionnellement populaire.
0: Et c'est en quelle année, ça, René Bobby?
1: 54. Et ça a été formidable.

0: Aurélien Boivin, vous avez un chapitre qui nous parle évidemment de l'aspect religieux, donc des paroisses, des églises, des monuments. Si vous aviez à nous résumer ça en quelques minutes, qu'est-ce qu'on peut dire de l'aspect religieux de Roberval?
1: Bien, d'abord, il faut dire que la population, comme la population dans d'autres villes ou villages de la région, sont essentiellement catholiques à cette époque-là. Donc, et c'est bien normal qu'à ce moment-là, on trouve toutes sortes d'événements. Et on fête avec apparat, avec pompe. On va accueillir, par exemple, les hospitalières avec pompe. L'évêque va se déplacer. On va faire une réception, mais on va faire une procession dans les rues de Roberval pour souligner l'arrivée des religieuses. Et là, ben, comme dans toute communauté religieuse, on va célébrer la fête Dieu, on va avoir des parades de la fête Dieu, on va préparer le reposoir, où est-ce qu'on va aller s'arrêter devant telle maison qu'on va décorer. Et là, il y en a qui étaient jaloux un peu, bien sûr, parce que c'était pas chez eux, c'était chez le voisin ou le deuxième voisin, etc. Donc, alors, il y avait un petit peu de rivalité, mais en même temps, il y avait beaucoup, beaucoup de personnalité dans ces fêtes-là, de respect aussi avec les processions, avec les retraites. Et là, les jeunes, on va les initier. Ils vont servir la messe, les enfants de cœur. Il va y avoir les croisés. Les croisés, eux aussi, parce qu'il va y avoir les filles aussi. Les croisés étaient abonnés à un petit journal qui s'appelait Vouloir. Et là, on donnait toutes sortes de moralités à l'intérieur. Et de temps en temps, on faisait tirer des prix. Je n'avais gagné un quand j'étais petit. Je l'avais apporté à l'école. C'était 10 $. Comme si la maîtresse d'école, elle n'avait jamais vu. Alors, il y avait ça. Il y avait aussi les monuments. On a élevé un monument au Sacré-Cœur. Parce que la ville, lors de la guerre de 14-18, en 1918, on a érigé une statue au Sacré-Cœur au coin du boulevard Saint-Joseph, puis la rue Paradis. Et c'est les dames, c'est les mères de famille dont les fils étaient partis à la guerre qui ont demandé d'ériger une statue au Sacré-Cœur pour protéger leurs fils. Donc, là, on va faire des processions régulièrement au pied de la statue qui va être changée en 56, je pense. Là, on va créer une plus belle statue, etc. Donc, il y a le monument aussi des saints martyrs canadiens en face de l'église de Saint-Jean de Brébeuf, parce que la population grandit, la population est de plus en plus catholique, donc on est obligé de construire une deuxième église à cette église-là, Saint-Jean de Brébeuf. À un moment donné, on a décidé de la fermer parce que, dans les années 60, parce qu'il y avait moins de monde, et on a vendu le carillon, les trois cloches, qui avaient été fabriquées à Annecy, la vieille en France, qui avait beaucoup de valeur. Il y a trois grosses cloches. On avait fait le baptême des cloches quand elles étaient arrivées, comme de coutume. Donc, et à un moment donné, à Roberval, dans les années 80, on a décidé de rapatrier les cloches qui avaient été vendues. Il y a un comité qui a été mis sur pied pour tenter de racheter les cloches et de les réinstaller en avant de l'église de...
0: Elles étaient où, les cloches?
1: Les cloches, elles étaient du côté de Montmagny, je pense, ou quelque chose comme ça. C'est un marchand qui les avait achetées. Alors, ils les ont rachetées. Ils ont fait un fonds pour racheter les cloches. Et là, ben, on peut aller en avant de l'ex-église Saint-Jean-de-Brébeuf et on a les cloches qui ont été installées avec l'historique du carillon, etc. Et ça vaut le coup parce que c'est tout près des archives et de la traversée du lac, des édifices.
0: Monsieur Boivin, quand on parcourt votre ouvrage, on voit des photos qui illustrent tout ce que vous venez de nous décrire, mais il y a aussi tous ces témoignages de la présence des communautés religieuses à Roberval.
1: Ah oui, ça, ça a été très important. Dès 1882, l'évêque a réussi à avoir l'avis des Ursulines qui sont venues avec une supérieure et trois autres religieuses. Ils vont s'installer à Roberval en 82. Ils vont construire un couvent qui va être très populaire, bien sûr, parce que c'est la première fois qu'on s'occupe de l'éducation ou de l'instruction des filles, des femmes. Ensuite, elles vont créer l'école de ménagère, la première au Québec, et ça va essaimer un peu partout à travers le Québec, parce que cette école va permettre aux épouses des cultivateurs de s'instruire, d'avoir toutes sortes de recettes, entre guillemets, pour la terre, pour les semences, pour l'éducation des enfants, etc. Donc, ça a été excessivement important. Et un peu plus tard, même on va même créer une école normale pour les filles. J'ai une photo, d'ailleurs, d'un procès au théâtre qui a été joué par des normaliennes qui, donc ça veut dire qu'elles recevaient leur brevet, elles n'ont plus besoin d'aller à l'extérieur. Donc, et les gens de Normandin, de Saint-Félicien, de Saint-Jérôme, ils pouvaient venir s'instruire donc à l'école normale. Il y a eu aussi l'arrivée des frères maristes en 1897, qui a été très importante parce qu'eux, ils vont fonder l'Académie de Roberval qui va s'occuper de l'instruction des gars. On ne sait pas trop qu'est-ce qui s'est passé, mais ils vont être remplacés par les clercs de Saint-Viateur qui vont arriver vers 1938 ou quelque chose comme ça, et qui vont poursuivre. Et là, les clercs de Saint-Viateur, ils ont beaucoup d'ambition. Ils rêvent de construire un gros collège, puis alors ils s'installent, puis mais le collège n'aura jamais existence parce que le gouvernement ne les appuie pas. La bâtisse va être cédée pour faire l'hôpital Sainte-Élisabeth de Roberval. Donc, il n'y a pas eu de nouveau collège à ce moment-là, mais il n'en demeure pas moins que les écoles ont toujours bien fonctionné. Et l'inspecteur Boilly, par exemple, va faire son travail, lui, pour rencontrer les institutrices dans les moindres petits coins de la ville et de la région. Donc, on appréhendait beaucoup cette visite-là parce qu'on préparait les élèves pour bien répondre aux questions de l'inspecteur. Et c'était très important parce que c'était noté. Et la visite marquait une gradation dans la profession de l'institutrice. Donc, tout était bien préparé. Donc, alors, l'instruction a eu beaucoup d'importance dans la ville de Roberval.

0: Aurélien Boivin, on a parlé de plusieurs aspects de Robert Val qui sont illustrés avec des photos dans votre ouvrage. Il y a un thème qu'on a moins développé, qui est celui de l'économie. On a parlé un petit peu du chemin de fer, mais je pense qu'il faut prendre le temps de parler de l'importance de la forêt.
1: Ah, tout à fait. La forêt, ça a été l'arme, si l'on veut, de Robert Val et de la région. Parce qu'il y a eu de grands personnages qui sont venus s'installer et qui ont cru à l'importance de la forêt, au bois. Ils vont construire des moulins, de gros moulins. Mais en même temps, quand ils ont vu que la popularité grandissait au niveau de l'industrie, ils vont se verser vers la construction navale, ils vont se verser dans l'hydroélectricité, etc. Donc, ce qui va faire que la catastrophe de 1928 va survenir, parce que là, le gouvernement a permis à la compagnie Duc de hausser le niveau du lac à 17 pieds et demi. Et là, il va survenir des inondations un peu partout, tout autour du lac. Saint-Méthode, par exemple, va être inondé. Saint-Jérôme, où mettait Bétchouane dans le temps. Saint-Védéon, etc. Donc, Robert Val, il y a eu cette catastrophe-là. Donc, mais on va se relever. Mais en même temps, on va ces personnages-là vont alimenter, vont donner une nouvelle orientation au tourisme. Et là, on va assister à la construction de plusieurs hôtels. Déjà, en 1888, Horace Jensen Beamer va créer l'hôtel, va fonder l'hôtel Robert Val, qui va devenir l'hôtel Beamer, qui est un hôtel d'abord en 88 de 100 chambres et en 91, 257 chambres.
0: Ce qui est remarquable. Pour la fin du 19e.
1: À la fin du 19e siècle. Cet hôtel-là, c'est luxueux. Il y a même le jeu de croquet, des jeux de tennis. Il y a même une cage pour les ours, pour que les touristes puissent les voir. Et ce bonhomme-là va amener sa clientèle du côté de la Grande Décharge. Il va créer un autre hôtel pour la pêche à la Wananiche. Et là, ben, il fait de l'argent, bien sûr, mais l'hôtel va être incendié en 1908. Mais en même temps aussi, il y a d'autres hôtels qui vont... parce que là, on va accorder beaucoup d'importance à la chasse, à la pêche. On va accorder beaucoup d'importance au bleuet. L'industrie du bleuet va se développer. Et là, il y a une grande rivalité entre Saint-Félicien, le marché du bleuet de Saint-Félicien, le marché du bleuet de Robert Val. Et on sait que à un certain moment donné, il y a 142 000 boîtes de bleuets qui vont être embarquées sur les wagons. 150 wagons de bleuets qui vont partir pour l'étranger, c'est-à-dire pour l'étranger à l'extérieur de la province, donc du côté du Canada ou du côté des États-Unis. Il y a plusieurs hôtels qui vont faire leurs frais aussi. Et j'ai une photo, par exemple, j'ai demandé à des gens d'essayer de m'identifier. Et j'ai trouvé une dame qui m'a dit, ça là, c'est ma mère, c'est mes parents, moi je suis là, c'est une madame qui avait dans 80 ans, puis elle m'a tout identifié, les personnages, même le petit bonhomme qui était sur le tableau de l'auto, etc. Donc, et il faut dire aussi que il y a eu beaucoup de sports qui ont attiré la population parce que Robert Val était organisé. Il y avait des ligues de hockey, des ligues de balle-molle, de quilles, etc. Donc, alors, le sport était très populaire et les gens venaient parce que comme il y avait d'autres équipes qui étaient de l'extérieur, ben ils venaient. Donc, le tourisme suivait. Et là, ben, on a organisé toutes sortes de fêtes d'hiver, par exemple, avec les jours gras, etc. Donc, sur la glace même, avec la visite de plusieurs troupes, etc. Donc, Robert Val n'a jamais chômé.
0: Aurélien Boivin, on est déjà à la fin de cette seconde émission. Il y aurait tant à dire, on le sent, que vous avez encore beaucoup de choses à nous raconter. Si je vous demandais, à la suite de cette recherche-là, vous qui êtes un natif de cette région-là, qu'est-ce que vous retenez sur Robert Val?
1: D'abord, moi, je dirais que les gens sont déterminés. C'est des gens qui sont fiers, puis c'est des gens qui sont accueillants. Et c'est des gens qui sont entreprenants, je dirais.
0: On l'a vu.
1: Et moi, je suis fier d'avoir réussi mon pari. L'ouvrage est apprécié. Je prends juste l'exemple des archives de Robert Val et de son archiviste Maxime Lamontagne. Ils en ont déjà fait circuler 75 exemplaires, ce qui est beaucoup, parce qu'il n'y a pas eu de lancement, il n'y a pas eu... Mais juste le bouche-à-oreille, à Alma, ça a été pareil, aux bâtisseurs à Alma, ils en ont vendu beaucoup. Donc moi, je pense que les citoyens de Robertval n'ont pas à rougir de leurs ancêtres, bien au contraire, ces gens-là ont travaillé d'arrache-pied pour créer cette ville qu'on dit la perle du lac Saint-Jean. D'ailleurs, mon premier sous-titre, c'était ça. Mais l'éditeur m'a dit, ben, tu vas rendre d'autres municipalités jalouses. Alors, mais j'admire le travail qui a été fait, la détermination de ces gens-là, le courage de ces gens-là.
0: Aurélien Boivin, je crois que vous leur avez rendu en effet un bel hommage avec cet ouvrage-là. Tout au long des photos et des commentaires, on voit cette magnifique histoire dont les habitants actuels

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2: Pas d'issue diplomatique dans le golfe Persique et le conflit qui se rallume avec des tirs ayant visé ces dernières heures des pétroliers. Et Iran et les États-Unis se rejettent la responsabilité de ces attaques qui repoussent les prix du gaz et du pétrole à la hausse. Reprise également de la guerre au Yémen entre les rebelles Houthis et l'Arabie Saoudite, fer de lance de la coalition internationale, le contrôle du détroit de Bab el-Mandeb est en jeu. Au Darfour, un groupe rebelle neutre dans la guerre civile qui déchire le Soudan décrète l'état de famine. Les déplacés internes qu'ils recueillent sont de plus en plus nombreux à mourir de faim, faute de ravitaillement bloqué par les autorités pro-armées. Les Serbes éliront leurs députés le 25 octobre. Le président Vučić dissout le Parlement sous la pression de la rue. Il espère tout de même garder la main malgré une forte opposition qui avance en ordre dispersé.
3: Radio Vatican, le journal, Xavier Sartre.
2: Bonsoir. Reprise donc des tirs dans le golfe Persique contre des pétroliers. Cette nouvelle série d'attaques intervient alors que la guerre, qui dure depuis plus de 6 mois, s'enlise. L'Iran maintient son emprise sur le détroit stratégique d'Ormuz, tandis que Washington poursuit le blocus des ports iraniens en représailles, chacun rejetant sur l'autre la responsabilité de cette escalade. Cécile Mérieux.
4: L'armée iranienne a affirmé avoir attaqué 2 navires états-uniens, 8 pétroliers et encore 10 autres navires, soit une 20aine de bateaux qui tentaient d'emprunter le détroit d'Ormuz, le passage stratégique jalousement gardé par Téhéran. Des attaques ont été signalées au large des ports irakiens et émiratis. Les gardiens de la Révolution disent agir en réponse aux frappes américaines ayant visé hier 5 tankers iraniens dans le Golfe. Des attaques qualifiées de menaces pour la paix et la sécurité régionale et internationale. Téhéran menace de s'en prendre à nouveau aux bases américaines dans la région si ses pétroliers continuaient à être attaqués. Mesure de légitime défense, selon l'état-major, après avoir ciblé cette nuit des installations militaires américaines en Jordanie. Selon les gardiens de la Révolution, la guerre avec les États-Unis pourrait prendre fin si Washington cessait de menacer l'Iran et acceptait les demandes de Téhéran, notamment concernant son programme nucléaire. Mais en attendant, l'Iran affirme que la zone interdite près d'Ormuz s'étendra jusque dans le golfe d'Oman et au-delà.
2: Cécile Mérieux. Et depuis la Syrie, où il rend visite à des soldats israéliens qui y sont déployés, Benjamin Netanyahou affirme que le régime iranien est sur le point de s'effondrer. Il reste encore du travail à accomplir, mais nous sommes très proches de la fin, a-t-il déclaré. En attendant, le premier ministre israélien doit affronter la tempête déclenchée par la publication d'une enquête par le quotidien Haaretz, qui révèle qu'il avait été averti de l'attaque du Hamas 10 jours avant, le 7 octobre 2023. Benjamin Netanyahou aurait reçu des informations de la part des Émirats arabes unis qui estimaient qu'une opération importante et imminente se préparait sous la direction du membre du Hamas Yahya Sinwar. Le chef du gouvernement israélien nie et il a même décidé de porter plainte pour diffamation contre le journal. La guerre reprend de plus belle au Yémen entre les Houthis pro-iraniens et la coalition gouvernementale soutenue par l'Arabie Saoudite. Ces dernières heures ont été maillées de bombardements massifs de la part de Riyad. Plus de 40 frappes saoudiennes sur plusieurs gouvernorats au centre et au sud-ouest du pays. C'est ce qu'annoncent ce mercredi les rebelles. Depuis une semaine et l'offensive Houthi en direction du détroit de Bab el-Mandeb, les combats auraient fait plus de 500 morts. Laurent Bonnefoy, chercheur au CNRS, spécialiste du Yémen, revient sur les raisons de cette escalade depuis la rupture de la trêve entre les deux camps au mois de juillet dernier.
5: Ils ont souhaité relégitimer leur propre position aux yeux des Yéménites en entrant dans la guerre régionale qui fait suite à l'attaque de février des États-Unis et d'Israël en Iran, en ciblant directement l'Arabie Saoudite. C'est-à-dire qu'ils ont légitimé leur propre opération en disant que celle-ci se faisait au bénéfice des Yéménites, qui sont affectés par le blocus imposé par l'Arabie Saoudite depuis 2015. Et donc, il y a eu cette espèce de bascule pour imposer leur propre entrée en guerre. En réalité, depuis 2022, il y a une trêve de facto parce que les Saoudiens cherchent à s'extraire de ce bourbier. Hein. Et les Houthistes ont cherché depuis lors à faire monter d'une certaine manière les enchères. Alors là, il y a eu des bombardements intensifs hein, que le Yémen n'avait pas connus depuis bien longtemps, parce qu'en réalité, depuis avant 2022, les Saoudiens cherchent une voie de sortie. Mais là, ça pourrait constituer une forme de rupture avec les Saoudiens qui décideraient que le jeu a assez duré.
2: Des propos recueillis par Olivier Bonnel. Au Soudan, l'administration du Jebel Mara a décrété hier l'état de famine. Cette alerte intervient alors que 19,5 millions de personnes sur les 51 millions d'habitants du pays souffrent d'insécurité alimentaire, selon le Programme alimentaire mondial. Les précisions d'Augustine Passy.
6: Les territoires contrôlés par le mouvement de libération du Soudan sont entrés dans une phase de famine catastrophique, alerte un communiqué publié hier par ce groupe armé rebelle. Le mouvement de libération du Soudan, dirigé par Abdelwahid al-Nour, a choisi de rester neutre dans la guerre qui oppose les troupes régulières des forces armées soudanaises aux paramilitaires des forces de soutien rapide depuis 3 ans et 5 mois. Cette formation règne sur les reliefs du Jabal Mara au Darfour. Au nord-est de ces montagnes, la ville de Tawila accueille plus de 600 000 déplacés qui survivent dans des conditions désastreuses. Parmi eux, beaucoup ont échappé au massacre intervenu l'an dernier à El Fasher, le chef-lieu du Darfour du Nord. Selon le mouvement de libération du Soudan, le manque de vivres et de matériel médical a entraîné une forte hausse du taux de mortalité avec 10 à 20 décès enregistrés quotidiennement dans les camps. Le communiqué accuse le gouvernement pro-armé de bloquer les convois d'aide humanitaire. Augustine Passy pour Radio Vatican.
2: La victoire de l'extrême droite en Saxe-Anhalt dimanche ne cesse de provoquer des réactions en Allemagne. Le chancelier fédéral, principal perdant du scrutin régional, a accusé l'AFD de promouvoir un nettoyage ethnique selon ses propos. Le mot « remigration », a-t-il dit, n'est que le synonyme de nettoyage ethnique en fonction de l'origine et de la couleur de peau. Il a également expliqué que cette politique aurait des conséquences négatives sur l'économie allemande, privant plusieurs secteurs de main-d'œuvre. Cette victoire électorale de l'AFD provoque également des interférences entre Berlin et Washington. La chancellerie repoussant l'entretien téléphonique qui devait avoir lieu aujourd'hui entre Friedrich Merz et Donald Trump. Le président américain a en effet félicité l'AFD, écrivant notamment sur son réseau Truth Social. Et ils en ont enfin assez des règles et réglementations absolument horribles en matière d'immigration qui ont tellement nui à l'Allemagne. Fin de citation. Finalement, les Serbes retourneront aux urnes le 25 octobre pour élire leurs députés. Le président Aleksandar Vučić a accédé à la demande formulée lundi par son premier ministre de dissoudre le Parlement. Ces élections anticipées sont le résultat d'une énorme pression populaire qui s'était manifestée depuis presque 2 ans contre la corruption. Les précisions à Belgrade de Laurent Rouy.
7: Le président serbe Aleksandar Vučić aura bien tenté de repousser au maximum les législatives anticipées que lui réclamait bruyamment la rue depuis fin 2024 et depuis l'effondrement de l'auvent de la gare de Novi Sad. L'accident et ses 16 morts avaient mis à nu le système de corruption généralisé mis en place par le parti au pouvoir. L'annonce repoussée depuis février a été accueillie avec enthousiasme par les étudiants en grève qui participeront à l'élection. Ils avaient formé une liste de candidats tenus secrètes pour éviter les pressions du pouvoir, sur le point d'être dévoilés. Par ailleurs, 3 partis d'opposition pro-européens ont annoncé qu'ils soutiendraient sans condition la liste étudiante. Seule fausse note pour le moment, un 4e parti d'opposition pro-européen lui aussi annonce participer au scrutin, ce qui pourrait diluer les voix contre le système mis en place par Vučić. Une campagne électorale tendue et des fraudes le jour du scrutin sont à prévoir, tant ces éléments sont devenus un marqueur des élections en Serbie. Laurent Rouy, Belgrade, Radio Vatican.
2: L'audience générale ce matin, place Saint-Pierre, Léon XIV a poursuivi sa catéchèse consacrée à la constitution pastorale Gaudium et Spes, méditant sur la dignité humaine présentée à la fois comme un don de Dieu et une responsabilité pour chaque personne. Pour le pape, le chemin qui a permis de mettre en lumière les traits et les droits fondamentaux de la dignité de la personne représente certainement l'une des pages les plus significatives de l'histoire humaine. Pourtant, ce chemin demeure inachevé achevée, confrontée encore à de nombreuses contradictions qui empêchent la pleine réalisation de cette dignité. La personne implique toujours une relation, une communion, une participation vis-à-vis de Dieu et des autres, a-t-il expliqué. Être une personne signifie ainsi accueillir les autres et se donner. Être une personne, c'est se percevoir comme un don à partager en grandissant et en mûrissant dans l'accueil, la réciprocité et le service, a souligné le pape. Pour plus de précisions, bien évidemment, sur cette audience générale, rendez-vous sur notre site internet. L'actualité en langue française, quant à elle, revient demain matin, 8h, heure de Rome. Excellente soirée.
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0: Bonjour mesdames et messieurs, c'est Danny Benz au microphone. Je vous souhaite la bienvenue à cette émission. Aujourd'hui, on poursuit cet entretien avec Bernard Simon, auteur, compositeur, interprète, pianiste, accordéoniste. Bernard Simon, bonjour.
1: Bonjour.
0: Ça allez bien?
1: Oui, très bien.
0: Alors, vous savez qu'en 1976, il y a eu les Jeux olympiques à Montréal. C'était il y a 50 ans. Et en 1976, où se trouvait Bernard Simon?
1: Il se trouvait à Québec et il faisait son premier spectacle sur scène.
0: Oui, comment ça s'est passé?
1: Ah, très bien, très, très bien. C'était l'après-midi pour un groupe d'amis. C'était pas encore très officiel, mais c'était quand même dans un endroit public où il se faisait des concerts. Là. Ça s'appelait le Nostradamus, c'était sur la rue Couillard dans le Vieux-Québec. C'est là qu'a commencé Zachary Richard, entre autres. Y a quand même pas mal d'artistes là, qui sont passés par le Stradamus. Et donc, moi, j'ai commencé par accompagner un chanteur de Québec, qui est un personnage très, très, très particulier, qui chantait du Piaf, entre autres, beaucoup de Piaf. Et moi, je l'accompagnais donc au piano. D'ailleurs, c'est un petit peu... Je dirais, oui, par lui que je suis monté sur une scène. Parce que j'étais encore, j'étais quand même assez jeune là, à cette époque-là. Là, j'avais... Quand je l'accompagnais, lui, c'était en 74 ou 75, 74, 75. Oui, j'avais 18 ans, oui. Ouais.
0: Donc, vous êtes monté sur scène et on vous a remarqué, vous avez commencé ce répertoire là, de la grande chanson française et québécoise aussi, parce que vous n'avez pas ignoré Vigneault non plus, je pense, dans vos tours de chant. Et puis, vous êtes rendu en 1985 et c'est là que vous avez rencontré Léo Ferré et Monique Morelli. Mais encore une fois, mais quelle rencontre extraordinaire!
1: Oui. Ça a été d'abord Monique Morelli que je suis allé entendre au Petit Champlain. Et je suis allé la voir dans sa loge après pour lui parler. Et puis, moi, je m'intéressais déjà beaucoup, beaucoup à la vieille chanson française des années 30. Et je savais qu'elle avait enregistré son premier disque avec les chansons de Fréhel. Donc, je lui ai demandé, oui, alors votre premier disque où vous chantez Fréhel, elle me dit, ne le cherchez pas, vous le trouverez pas, il est épuisé, il n'y en a plus et tout. Mais si vous venez à Paris, venez à la maison et je vous l'enregistrerai. Et elle me laisse son adresse et son numéro de téléphone. Donc, bon. et effectivement, j'avais prévu un voyage à Paris quelques mois plus tard et je suis allé chez elle. Donc, ça a été une journée extraordinaire que j'ai passée chez elle. Elle habitait un ancien atelier de peintre à Montmartre.
0: Comme dans les films.
1: Là. Ah oui, non, c'était extraordinaire. Il y avait plein de peintures d'ailleurs dans son appartement. J'avais apporté mon accordéon. Elle m'écoute chanter. Elle me dit quelque chose dont je me suis toujours rappelé. Elle s'est approchée de moi. Elle me dit, vous avez les yeux verts. Alors, elle me dit, Piaf avait les yeux verts.
0: C'est drôle.
1: Et alors, elle me dit, vous allez rencontrer Léo. Vous allez rencontrer Léo. Là, je vais vous envoyer chez une amie qui est en Suisse, qui est une grande amie de Léo. Et elle va vous présenter Léo. Et cette amie en question, elle avait un cabaret en Suisse où j'ai chanté.
0: Okay.
1: Et pendant que j'étais là, il y avait justement, par hasard, le hasard fait bien les choses, mais en fait, il n'y a pas de hasard. Hein. C'est toujours...
0: C'est bien organisé.
1: Oui, c'est ça. Il n'y a que des rencontres.
0: Oui, c'est ça.
1: Et alors, Ferré passait à Genève, juste à côté, et donc je vais l'entendre avec l'ami en question. Et après le spectacle, elle me présente à Ferré. Et là, Ferré me dit, très, très, très, comme ça, très spontanément, « Mais si vous venez, si vous passez par l'Italie, venez à la maison. » Et il me laisse le numéro de téléphone. Et c'est comme ça que je me suis retrouvé chez Ferré. J'ai passé 3 jours chez lui. Et bon, là, ça serait évidemment très long à raconter. Il y a beaucoup de choses à dire. Mais ce qui m'a le plus frappé chez Ferré, je dirais la première chose, c'est qu'il n'y a absolument aucune différence, aucune distance entre l'homme et l'artiste. C'est une personne vraiment très intègre. Il est le même dans la vie que sur scène. Il n'y a aucune différence. Donc, il n'y a pas de jeu chez lui. Il n'y a rien de fabriqué, là. Il est vraiment là...
0: Oui, oui. Je comprends ce que vous voulez dire. Oui.

0: On entendait un chant vieillot. Bernard Simon, de quoi s'agit-il?
1: Ben, c'est une chanson, en fait, chantée par Damia, hein, qui était la grande dame. Dans Damia, il y a Dame, d'ailleurs, ça. La grande dame de la chanson, qu'on surnommait la tragédienne de la chanson, parce que chaque chanson, pour elle, était comme une petite pièce de théâtre, une petite tragédie miniature. Et pour moi, cette chanson-là, c'est exactement entre la mélodie française, avec des couleurs un peu debussistes, et la chanson réaliste. Et la première fois que je l'ai entendue, je me suis dit « Ah, c'est ce genre de chanson que j'aimerais écrire ». Et puis, à un moment donné, comme dans le cas de la musique sacrée, il fallait que j'attende le bon moment pour le faire. Et ce moment-là est arrivé et j'ai composé tout un cycle de mélodies entre la chanson et la mélodie pour une chanteuse classique. Et ça s'appelle « La fille du vent ». C'est un projet sur lequel j'ai travaillé en 2017.
0: Qui est la chanteuse?
1: Fanny Grenier, mm-hmm. Chanteuse de Québec.
0: Oui. Donc, les chansons des années 30, 40, oui. Tout ça vous a toujours beaucoup nourri. Avez-vous déjà eu l'impression de ne pas être né au bon moment?
1: Oui, oui,
0: absolument. De ne pas être né au bon siècle, la bonne décade.
1: Tout à fait, tout à fait. Et je pense qu'il y a aussi l'influence de ma grand-mère française là-dedans, parce que c'est un peu inexplicable, hein, finalement, pourquoi, quand j'ai commencé à m'intéresser à cette chanson-là, j'avais dans la vingtaine, les gens autour de moi, ils écoutaient les groupes rock, beaucoup de musique américaine, anglaise et tout ça. Alors,
0: Elle vous a vraiment transmis quelque chose.
1: Oui, elle m'a transmis quelque chose, mais il faut dire qu'elle me lisait, elle était très proche de moi, puis elle me lisait La Comtesse de Ségur, avec son accent français qu'elle a jamais perdu d'ailleurs. Et ça, c'est trop lointain, mais on m'a raconté qu'elle me chantait des chansons pour m'endormir. Elle s'est occupée de moi quand je suis né. Parce que ma mère était trop fatiguée pour s'occuper de moi. Donc, elle a appelé sa mère. Et c'est ma grand-mère qui m'a bercé durant les 6 premiers mois de ma vie. Mmh. Et certainement qu'elle me chantait des berceuses. Hein.
0: Oui.
1: Et
0: ça s'est imprégné.
1: Oui, c'est ça.
0: Ça s'est imprégné.
1: Oui, oui. Ouais.
0: Bernard Simon, quand on entend un accordéon puis qu'on n'en joue pas, qu'on n'est pas musicien, mais les premières notes, c'est souvent quelque chose qui nous transporte tout de suite. Oh, il y a du monde. Ça doit être bien. On va y aller. Il y a quelque chose. Il y a quelque chose d'un aimant dans l'accordéon. Mm-hmm. Vous qui en jouez depuis si longtemps, il représente quoi pour vous l'accordéon?
1: Oh, alors. Votre image, j'aime beaucoup, beaucoup votre image de l'aimant, là, c'est tout à fait ça. Ça crée une ambiance
0: instantanée,
1: et puis c'est magique.
0: Oui.
1: C'est vraiment magique, et ça m'a permis de voyager, parce que moi, j'étais pianiste au départ, et puis, voyager quand on est pianiste, il faut trouver un piano, hein, c'est pas évident. Les premières années, les premiers voyages que j'ai faits, d'ailleurs, je ne jouais pas encore d'accordéon. Et puis, je cherchais les pianos. Quand j'en voyais un, je sautais dessus. Mais quand l'accordéon est arrivé, alors là, c'était fantastique. Là. Je pouvais transporter mon instrument.
0: Oui,
1: je pouvais jouer n'importe où.
0: Oui.
1: C'est ce qui m'a permis de voyager. Et je dirais plus, c'est ce qui m'a permis de vivre de la chanson.
0: Oui.
1: Vraiment. Parce que si j'étais resté pianiste, j'aurais été obligé d'avoir un autre métier, là. J'aurais pas pu vivre.
0: Mais l'accordéon a aussi quelque chose de fascinant pour les spectateurs qui regardent, parce que l'accordéoniste regarde très rarement ses mains. Et il y a plein de boutons, et il y a toutes les notes, et il les regarde pas. Il y a quelque chose de magique.
1: Oui.
0: On a l'impression vraiment que c'est une science infuse. Il y a une telle cohésion entre l'accordéoniste et l'accordéon, puis là, c'est l'air qui doit rentrer, sortir. Oui. Même s'il n'y a pas d'électricité, pas grave, ça va marcher quand même.
1: Oui.
0: Il y a une aura là, sur l'accordéon.
1: Ah, c'est un instrument extraordinaire, parce que c'est un instrument très complet, hein, très, très riche harmoniquement. C'est aussi riche qu'un orgue. Un orgue portatif,
0: oui,
1: d'ailleurs.
0: Oui, c'est ça. Et est-ce que c'est difficile d'en apprendre?
1: Oui.
0: plus que le piano.
1: Ça a l'air facile.
0: Oui, c'est ça. Hein?
1: Ça a l'air facile. Mais moi, j'ai enseigné plusieurs années, puis je vois que ça demande beaucoup de passion, de patience, de persévérance.
0: Il faut le vouloir.
1: Là. Ah oui, il faut vraiment vouloir. Il faut être mordu. Là.
0: Oui.
1: Parce que ça demande... C'est très long. C'est très long. Moi, j'ai commencé, bon... et j'ai lâché, d'ailleurs, parce que ça menait à rien. Là. Et puis, à un moment donné, je me suis dit, non, je veux vraiment que ça devienne mon instrument parce que ça me permettrait de voyager, puis c'est ce que j'ai envie de faire. Et jouer sur la rue, jouer dans la rue, pour moi, c'était un rêve. Là. C'est curieux. C'est drôle à dire parce qu'il y a des musiciens qui rêvent plutôt...
0: Des grandes salles.
1: Oui. Et moi, c'était jouer dans la rue.
0: Mais comme les Français, comme l'époque, les années 20, 30, 40, les bals musettes, c'était toujours dehors.
1: Faut dire que oui. Et tout est lié parce que l'accordéon est arrivé et le répertoire est venu avec.
0: Oui.
1: Et donc, là, avec la vieille chanson française, j'étais en plein dedans. Là.
0: Oui,
1: j'étais...
0: vous étiez prisonnier.
1: Ah oui, oui, parce que les chansons de Fréhel, de Piaf et tout ça, c'est fait pour l'accordéon, là. Vraiment.
0: Oui, donc ça a été un grand pan de votre vie.
1: Ah oui.
0: Est-ce que vous en jouez encore?
1: Ah oui, bien sûr. Oh, oui.

0: C'est vous, Bernard Simon, qu'on vient d'entendre interpréter ce Kyrie, qui est la pièce première de ce nouvel album, Composition sacrée au pluriel, que vous avez fait paraître en 2025. D'où est né ce projet?
1: Ben d'abord, j'avais, comme je vous ai dit plus tôt, j'ai toujours eu l'envie de composer de la musique sacrée. J'attendais simplement d'avoir le temps et l'espace là
0: pour vous y consacrer,
1: pour m'y consacrer. Et donc et puis il y a ce souvenir du chant grégorien qui, et puis pour moi la chanson, le fait de chanter, ça a toujours été une forme de prière. Même quand je chante des chansons profanes, c'est quand même une façon pour moi de prier, parce que pour moi, le chant, c'est l'expression de l'âme. C'est l'âme qui s'exprime. Et puis, j'ai fait du latin, et puis j'aime beaucoup la langue latine. Et je me suis dit, alors, j'ai choisi la prière que je préférais, c'est l'Agnus Dei. Donc, j'ai commencé avec l'Agnus Dei. Et là, ça a été tellement extraordinaire ce qui s'est passé, parce que ce sont vraiment les mots de la prière qui inspiraient la musique. La musique venait toute seule à partir des intentions du texte. Donc, c'est vraiment le texte qui est au premier plan, là.
0: Oui.
1: Dans le Kyrie, on le sent, là, c'est une supplication. Hein.
0: Oui.
1: Seigneur, prends pitié. Et c'est la phrase répétée toujours. Hein. Oui. Seigneur, prends pitié, Christ, prends pitié. Et alors là, j'avais beaucoup de choses que j'aimais qui étaient réunies. Le latin, la sonorité latine, la musique que je composais d'une façon très libre, parce que là, on n'est pas dans un cadre fixe avec les prières latines. Ce ne sont pas des vers réguliers, il n'y a pas de rime, donc on a pleine liberté, là. Alors, il y a quand même des choses dans la musique qui reviennent. Il y a une forme quand même, là. Il y a une structure, mais c'est très libre. C'est très, très libre. Et alors, ça a été formidable. Et puis après l'Agnus Dei, ben, j'ai composé toutes les autres prières de la messe.
0: C'est ça. Donc, c'est une messe au grand complet.
1: Ouais,
0: est-ce que vous l'avez déjà interprété?
1: Oui, ça a été créé à l'église Saint-Dominique.
0: Oui.
1: Ça a été organisé par les pères dominicains. Et nous étions, là, c'est ça, 5 chanteurs. Et ça a été très bien reçu. Ça a été le lancement du disque en même temps, là. Et je l'ai refait ensuite à la Clarté Dieu, avec l'abbé Chabot. Et ça a été encore là. Là, c'était la version soliste, parce que j'étais seul à chanter. Avec l'orgue sur enregistrement, mais ça se fait aussi de cette façon-là, là. Ça peut se faire en solo.
0: Oui.
1: Là, on a les harmonies vocales, évidemment, qui ajoutent une dimension, là.
0: Oui, c'est ça. Est-ce que vous voulez présenter l'équipe qui a participé à cet album?
1: Bien sûr. Alors, il y a Pascal Bourdage, soprano, il y a Stéphanie Lavoie, soprano, il y a Caroline Veillette, choriste, il y a moi, il y a Robert Huard, baryton, et il y a à la fin de l'album l'Ave Maria qui est jouée par le violoncelle, donc version instrumentale. C'est Diliana Montchilova qui joue le violoncelle. Et voilà, donc ça a été produit, en fait ça a été enregistré à la maison, chez moi. Et puis ensuite, on a fait le mixage en studio avec Mathieu Laprise, avec qui je travaille depuis quelques années, qui fait toujours le mixage avec moi. C'est très important, le mixage. C'est ce qui donne la forme finale. Hein?
0: Oui.
1: Oui, oui, oui. Ouais, voilà.
0: Vous avez parlé des pères dominicains qui vous ont accueilli pour la première création de votre... composition sacrée. Il y a en particulier le frère François Pouliot qui a été important dans ce projet. De quelle manière?
1: D'abord de la toute première manière, c'est-à-dire que c'est lui qui a produit. Sans lui, ça n'aurait jamais eu lieu.
0: OK.
1: Oui, oui. C'est lui qui, c'est grâce à lui si ça a été, si j'ai pu mener le projet à terme. Et c'est lui qui a organisé aussi la célébration, donc l'événement où ça a été créé. Ouais.
0: Mais cet événement-là était une messe
1: oui.
0: que vous interprétiez,
1: oui.
0: mais c'était une messe célébrée, là.
1: Oui, absolument, c'est ouais. lui qui célébrait.
0: Oui.
1: Et donc, c'était assez long. Parce qu'on a chanté, les compositions sacrées au complet, donc les sept pièces. Ouais. Il manquait seulement l'Alléluia. J'ai bien l'intention d'en faire un jour, mais je me suis arrêté à sept, voilà, pour le moment.
0: C'était bien. Je ne sais pas si dans vos amis musiciens, vous avez étonné du monde avec ça.
1: En fait... Je suis, depuis quelques années, je vous avoue que je suis un petit peu coupé du monde. Je ne vois plus beaucoup de personnes. Je l'ai distribué un petit peu autour de moi. J'ai eu peu d'écho, finalement. Mais je pense que les gens n'écoutent plus beaucoup de musique. Je leur donne un CD. Parfois même, ils me disent « Ah, j'ai plus rien pour le faire jouer. » Alors, il faut dire aussi que je ne m'occupe pas du tout de ma promotion. Là. Je ne fais aucune démarche. J'en ai tellement fait et j'ai tellement été déçu par la façon dont les choses fonctionnent dans ce milieu-là que là, maintenant, je ne fais plus rien. Maintenant, moi, mon travail, c'est de composer et d'enregistrer ce que je compose pour qu'il reste une trace, une marque. Mais le reste, ça ne m'appartient plus.
0: Oui.
1: Je ne fais aucune démarche. Donc,
0: mais pour les gens, les personnes qui nous écoutent et qui sont intéressées, vous avez quand même votre site Internet. Et par là, il y a moyen d'avoir accès à ce disque-là, par exemple?
1: Sur le site, je j'y vais jamais sur mon site. Il n'y a que mon webmaster qui me téléphone une fois par année, qui m'écrit une fois par année pour me dire « Ben là, faudrait faire un petit renouvellement, un petit entretien. » Je dis « Oui, je me souviens plus comment on fait. » Non, je pense que quand on veut savoir ce que je fais, on va sur ma page Facebook. Là, c'est beaucoup plus efficace.
0: Et est-ce que les gens qui nous écoutent pourraient se procurer votre album à partir de Facebook?
1: Non.
0: Dans les disquaires?
1: Non, non. Comme je vous dis, moi, je ne m'occupe pas de ma promotion ni de ma distribution.
0: Comment on
1: ni
0: fait
1: rien.
0: Pour avoir accès?
1: En fait, il y a un endroit à Québec où on peut le trouver, parce que c'est un ami qui... c'est François Morin qui a la librairie Néligan sur la rue Saint-Jean qui le vend.
0: D'accord.
1: Donc, on peut le trouver là, une librairie Néligan rue Saint-Jean.
0: On aurait eu encore plein d'autres choses à se dire, mais le temps nous dit que c'est terminé. Merci beaucoup, Bernard Simon.
1: J'espère qu'on va pouvoir se reprendre.
0: Peut-être, hein? J'espère aussi. Merci aussi à Mario Blouin pour avoir trouvé les musiques et à Berthold Bernier qui est à la réalisation technique. C'est Danny Benz au microphone. Je vous dis à bientôt.

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Évangile de Jésus-Christ selon saint Luc, chapitre 6, versets 20 à 26. Jésus s'était arrêté dans la plaine, et la foule l'entourait. Regardant alors ses disciples, Jésus dit : « Heureux vous les pauvres, le royaume de Dieu est à vous. Heureux vous qui avez faim maintenant, vous serez rassasiés. Heureux vous qui pleurez maintenant, vous rirez. Heureux êtes-vous quand les hommes vous haïssent et vous repoussent, quand ils insultent et rejettent votre nom comme méprisable à cause du Fils de l'homme. Ce jour-là, soyez heureux et sautez de joie, car votre récompense est grande dans le ciel. C'est ainsi que leur père traitait les prophètes. Mais malheureux, vous les riches, vous avez votre consolation. Malheureux vous qui êtes repus maintenant, vous aurez faim. Malheureux vous qui riez maintenant, vous serez dans le deuil et vous pleurerez. Malheureux êtes-vous quand tous les hommes disent du bien de vous, c'est ainsi que leur père traitait les faux prophètes.

Je me suis déjà retrouvé sur le mont des béatitudes à vivre une expérience éprouvante. Et cette expérience m'a montré qu'il existait deux chemins de croix. Un chemin de croix très, très intense, très court, et un très long chemin de croix qui dure toute la vie. Le chemin de croix très court, il dure le temps de la passion. C'est Jésus qui est le pauvre, c'est Jésus qui a faim, c'est Jésus qui est dénudé, c'est Jésus qui est persécuté, c'est lui qui a le cœur pur, c'est lui qui est miséricordieux. Ça dure quelques heures. Ça, c'est le chemin de croix des béatitudes qui descend directement de ses paroles sur le mont des béatitudes. Mais là, nous avons des béatitudes dans la plaine, en bas, au ras du sol, au niveau du monde, à taille d'homme et de femme. Ça, c'est le chemin de croix qui dure toute la vie. Et l'Évangile nous dit aussi que Jésus n'arrête pas d'ajouter à chacune de ses paroles « maintenant ». Vous qui pleurez maintenant. Alors le maintenant, c'est la vie de tous les jours, c'est la vie ordinaire. Nous sommes, à la suite de Jésus, à vivre ce chemin de croix. La pauvreté, les difficultés, la faim, les larmes, c'est la promesse que Dieu nous fait à travers les épreuves d'être toujours avec nous tous les jours. La prière, ce n'est pas le résultat du succès. Ou plutôt, nous n'attendons pas de la prière le succès, nous attendons l'amour. L'amour que le Seigneur peut nous donner dans la force d'avancer. Alors le chemin de croix, qui est celui-ci, il se vit dans la plaine, c'est-à-dire dans le monde. Nous sommes immergés à travers les difficultés quotidiennes, à travers les défis, les épreuves, la maladie, tant de choses qui font partie de ce grand chemin de croix qui est à la largeur de toute la durée de notre vie. En même temps, le Seigneur aussi, en traversant cette plaine avec ses disciples, il est capable aussi de toucher du doigt ces hommes et ces femmes qui sont complètement dans un autre monde. Ils ne s'occupent pas de ceux qui sont malheureux, ils ne s'occupent pas de ceux qui ont faim, parce qu'ils sont du côté de ceux qui mangent, de ceux qui sont dans l'or, qui se vautrent, comme dira le prophète Osée, sur des divans luxueux. Alors, ils sont maintenant dans un autre univers, dans leur bulle, qui souvent est l'expression de l'illusion pure et dure de leur existence, où ils oublient carrément tous ceux qui sont dans la plaine, même s'ils le sont dans la plaine, alors ils vivent dans des palais luxueux partout dans l'univers, dans l'humanité, et ils s'éloignent surtout de ce qui sent mauvais. Voilà ces paroles que le Seigneur nous adresse aujourd'hui. Où sommes-nous? Nous connaissons le chemin de croix le plus bref et le plus court, celui de la passion. Le chemin de croix du Seigneur. Nous traversons des Gethsémani parfois. Nous connaissons le chemin de croix qui est bref, qui est court. Mais nous expérimentons la grande route de notre vie. En même temps, il nous faut continuer de croire à la promesse que Jésus nous donne dans chacune des béatitudes, celle des pauvres, celle de ceux qui ont faim, celle de ceux qui pleurent. Sa promesse est cachée et se révèle à travers la puissance de son amour dans chacune de ces situations. C'est ce qui nous fait dire « on a passé au travers ». Mais en même temps, attention, il y a plein d'illusions au bout des gratte-ciels.

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Nous sommes toujours dans cette finale du jour 6-7, une contraction des journées, étant donné le départ de Paris et l'arrivée à Rome. Alors le soir, nous sommes allés prier le chapelet. C'est à la demande du pape Léon XIV que, durant le mois d'octobre, on prie le chapelet pour la paix dans le monde. Alors nous nous sommes trouvés à un endroit particulier, tout au fond. Alors on voyait très bien ce qu'on appelle la gloire du Bernin. Et mon collègue a posé une question. Comment se fait-il que les stalles, vous savez, l'endroit où se placent les chanoines ou les évêques ou parfois des prêtres, comment se fait-il que les stalles sont parties? Alors il nous a tout simplement répondu, c'est la Covid. Alors la Covid a fait des ravages aussi dans le mobilier. Les stalles ont quitté et là on a mis des chaises à la place pour garder une distance sanitaire. Nous avons donc prié le chapelet, nous avons vu au tout début arriver le doyen du Sacré Collège. Vous savez que les cardinaux sont un groupe de personnes et il y a des cardinaux évêques, des cardinaux prêtres et des cardinaux diacres. Alors le doyen du Sacré Collège, c'est-à-dire c'est le premier, le numéro un, c'est le cardinal Battistare. Il a 94 ans. Alors il est arrivé tout sourire, avec une vitalité intérieure et de sa personne étonnante. Alors il s'est placé tout près de nous et nous avons prié ensemble le chapelet. Il y avait là aussi un groupe important, en provenance probablement des États-Unis, c'était les Chevaliers de Colomb. C'est un groupe important dans l'Église catholique. Ce sont des personnes qui, pour la plupart, sont des croyants et des croyantes. Donc, ils venaient en délégation à Rome. Et certaines personnalités connues du monde des Chevaliers de Colomb étaient évidemment présentes. Nous avons tous et toutes prié le chapelet. Il y avait un chanoine qui présentait d'une certaine manière chacune des dizaines. Elles étaient précédées par une méditation qui était faite par une religieuse, sans doute une voix féminine.

0: Je vous propose une entrevue réalisée avec Béatrix Payot, médecin gériatre et laïque consacrée de la communauté de l'Emmanuel à Paris. La gériatrie, des portes qui s'ouvrent.
1: Vous nous permettez justement d'entrer avec vous dans ce monde de la gériatrie. Vous semblez nous dire que les premières peurs sont vaincues, mais il restera toujours des obstacles. Vous pouvez peut-être nous montrer en cours de couloir les autres obstacles.
2: Oh ben, il y en a de nombreux. En fait, on apprend à se battre un peu contre soi-même et notre tendance à aller vers ce qui est facile. La personne âgée, tout est difficile. On s'approche d'elle, on veut essayer de lui expliquer quelque chose et elle n'entend pas, elle est sourde. Ou alors elle nous prend pour la femme de ménage alors qu'on est le médecin. Ou alors elle nous demande de répéter 50 fois la même chose sans comprendre.
1: Ou elle comprend autre chose.
2: Et elle comprend autre chose. Donc il faut développer des trésors de patience pour essayer de la rejoindre, de se mettre à sa portée et voilà, de lui donner l'occasion de faire un pas sur son propre chemin, je dirais, en lui apportant quelque chose qui va au moins l'aider à passer un bon moment, à défaut de ce qu'elle s'en souvienne un peu plus tard. Voilà.
1: Est-ce que le temps, justement, vous venez de souligner l'expression « le moment », un bon moment, est-ce que le temps fait partie justement d'un de ces trésors que vous soulignez. C'est tellement rapide et tout le monde court. Est-ce que vous pensez que le temps fait partie de ce trésor?
2: Absolument, absolument. Et c'est vrai que les médecins d'aujourd'hui sont confrontés à cette difficulté du temps. Et en même temps, la clé avec les personnes âgées, elle se joue à ce niveau-là, dans le temps passé. Vous savez, on a fait des études, je crois que c'est aux États-Unis, pour voir au bout de combien de temps une personne qui avait un entretien avec un médecin était coupée par le médecin. Combien d'instants elle avait à sa disposition pour exprimer ce qu'elle avait envie de dire au médecin avant d'être coupée. Et bien, on a calculé que c'était 18 secondes en moyenne. Mais c'est pour dire que le temps de parole spontané est vraiment pas énorme dans la culture d'aujourd'hui. Voilà, dans le temps accordé. Alors bon, c'est des moyennes. C'est vrai que chacun exerce évidemment la médecine de manière un peu différente.
1: C'est révélateur.
2: Mais c'est révélateur d'un comportement de notre société. Alors évidemment, ça, si c'est vrai pour tout le monde, c'est encore plus vrai chez les personnes âgées qui sont d'emblée un peu disqualifiées par troubles de mémoire, problèmes de surdité et autres handicaps qui font qu'elles ne vont pas forcément être dans les meilleures conditions pour présenter leurs problèmes, leurs difficultés. Donc ça veut dire qu'il faut faire un choix d'emblée, si on veut pouvoir soigner les personnes âgées, de leur donner plus de temps qu'on en donnerait à d'autres, peut-être, hein, pour pouvoir se mettre à leur portée, à leur écoute. Et la clé, elle est vraiment dans cette écoute de départ. Si on veut vraiment être aidant pour la personne âgée, il faut lui donner du temps au départ. Alors il se trouve que moi, je travaille dans des consultations spécialisées pour les troubles de la mémoire, et j'ai la chance de pouvoir donner des temps de consultation longs. C'est-à-dire que j'ai 1h30 de consultation pour un premier rendez-vous. Et les suivants seront aussi des temps assez longs. 1 heure, selon les besoins, enfin, ça peut être 3/4 d'heure. Mais donc c'est quand même long. Et c'est un temps dans lequel je vais beaucoup les écouter, me raconter leur histoire, m'expliquer tous les problèmes de santé qu'elles ont eus, pour que je puisse évaluer un petit peu leur contexte de vie, d'où elles viennent. Et ça va m'aider moi-même dans mon analyse de leurs troubles de mémoire. Parce que, par exemple, quand il y a des troubles de mémoire, il peut y avoir, bien sûr, des difficultés qui soient liées à des problèmes cérébraux, des maladies du cerveau, mais aussi des choses qui sont liées à des problèmes psychologiques. Si la personne est en travail de deuil parce qu'elle a perdu son conjoint 6 mois auparavant, elle aura des problèmes de mémoire, mais c'est simplement parce qu'elle est encore choquée psychologiquement par ce qui est en train de lui arriver. Donc on a besoin de connaître le contexte psychologique, les deuils que la personne a pu vivre plus ou moins récemment, qui l'ont beaucoup marqué. Donc un couple qui a perdu un de leurs enfants âgé de 18 ans, c'est un drame qui va les marquer toute leur vie. Bon. Ben, tout ça, ça peut rentrer dans la balance, je dirais, dans l'évaluation de problèmes de mémoire. Et mon travail, finalement, m'oblige à passer beaucoup de temps à écouter leur histoire de vie et puis tout ce qui peut interférer et jouer dans ces difficultés. Donc finalement, c'est une chance pour moi, que n'ont pas beaucoup d'autres médecins qui doivent traiter, je ne sais pas moi, un infarctus ou une infection pulmonaire et qui doivent traiter tout ça en 10 minutes, vous voyez. Donc c'est vrai que j'ai une chance professionnelle de pouvoir avoir du temps d'emblée qui est reconnu par l'État et les pouvoirs publics. Bon. Voilà. Mais c'est vrai que de pouvoir exercer la médecine de cette manière-là, change tout. Parce que on développe une compétence relationnelle avec le temps et on se rend compte que les personnes qui viennent à ces consultations ont un besoin infini de parler. Et bien souvent, donc quand je les ai vus une première fois, on a fait des tests, etc., je les revois après, et peut-être donc un certain nombre d'entre elles va découvrir qu'elles ont une maladie d'Alzheimer. Je vais être dans la situation de devoir petit à petit approcher de l'annonce de ce diagnostic, pas facile, on peut quand même expliquer progressivement, annoncer. Avec tact, enfin, et là aussi la question du temps est importante. Et je me rends compte que à l'issue de ces consultations, même si j'ai dû annoncer un diagnostic aussi difficile et douloureux que celui-là, les personnes s'en vont avec un immense sourire en me disant mais merci beaucoup de tout cet accueil, de ce que vous avez fait pour nous. Et alors je suis quand même assez surprise parce que j'ai quand même pas annoncé une très bonne nouvelle, mais il y a une manière de dire les choses qui fait que cette nouvelle, pas forcément facile à accueillir, va pouvoir être bien reçue parce qu'on se sera senti écouté, accueilli et qu'on se rend compte qu'il va y avoir un projet thérapeutique, il y a un accompagnement qui va être proposé, on n'est plus seul face à des symptômes qui angoissent, etc.
1: Vous me permettez de souligner, Béatrix Payot, justement, des diagnostics qui sont donnés comme cela de façon tellement sèche que les personnes sont plus traumatisées par la manière dont le médecin a dit les choses que la maladie elle-même.
2: Bien sûr.
1: Est-ce que vous trouvez que...
2: Oui, non, c'est un vrai problème. Et de nos jours, on a beaucoup de... Enfin, il y a un certain nombre de témoignages de personnes qui disent combien elles ont été choquées par une annonce de diagnostic faite trop brutalement, soit même dans un couloir, aux urgences. Mais vous comprenez, vous, madame, elle est démente. Donc, vous ne pouvez pas espérer qu'on aille faire des examens très compliqués chez elle, ou des choses comme ça. Et alors que la famille ne savait même pas que sa personne, enfin son parent âgé avait des troubles intellectuels sérieux.
1: Alors même ça vient nouer quelque chose.
2: Hein. Alors ça peut, oui, ça peut être très douloureux. Ça peut être très douloureux et en même temps, c'est vrai que si on reprend les choses dans le temps après, bon, on peut, voilà, il y a des choses qui peuvent se cicatriser. Le tout, c'est que les personnes qui soient confrontées à ce genre de maladie, d'épreuves de santé, puissent trouver des lieux d'accueil spécifiques qui auront l'habitude, la compétence et qui pourront leur donner le temps justement d'exprimer ce qui est difficile pour eux, comment ils ont vécu cette annonce diagnostique et qui vont pouvoir les aider à partir de la situation concrète actuelle à faire leur chemin et à mieux vivre les choses.

0: vous soulignez l'aspect de l'accompagnement des personnes qui est si important. Béatrix Payot, nous parlons d'Alzheimer, nous parlons, je dirais, de troubles de mémoire qui sont passagers. Mais j'aimerais entrer dans ce tunnel, si vous permettez l'expression, de l'Alzheimer, où vous développez cette dimension de la mémoire dans la personne, mais en contrepartie, la dimension de l'oubli. Aidez-nous à comprendre aussi cet univers des êtres et de la maladie.
1: Ben c'est vrai que c'est un champ un peu étonnant, enfin qui est désarçonnant, je vais dire, désarçonnant parce que ben voilà, c'est toujours un peu impressionnant de voir quelqu'un qui perd un peu la mémoire, surtout si c'est quelqu'un qu'on a aimé. Je dirais qu'il peut y avoir une perte de la mémoire intellectuelle, et c'est le problème de cette maladie, c'est qu'on a des difficultés pour mémoriser des informations nouvelles, et puis qu'avec le temps et l'aggravation de la maladie, on peut avoir des difficultés même à se souvenir de souvenirs plus anciens, qui étaient plus solidement incrustés dans notre cerveau, si je peux dire. Mais en même temps, ce qui est assez étonnant, c'est qu'il existe toujours, alors plus ou moins de manière frustre ou développée selon les personnes, peut exister une mémoire du cœur qui reste intacte. Alors je vais vous en donner un exemple qui m'a beaucoup frappée, un exemple concret de consultation. Un jour, une fille m'amène sa mère, âgée, atteinte de maladie d'Alzheimer, déjà assez évoluée, suffisamment évoluée pour qu'elle ne reconnaisse plus bien les personnes de son entourage, ni même qu'elle arrive à bien les nommer, etc. Et j'étais donc là et j'essayais de voir jusqu'où se posait le problème. Et donc je lui demande qui est la personne assise à côté d'elle, en l'occurrence sa fille. Et elle la regarde et me dit « je ne sais pas qui c'est cette dame ». Alors je lui dis « mais est-ce que ça ne serait pas votre fille ?» Elle regarde et dit « oh non, c'est pas ma fille ». Évidemment, la fille qui était à côté, c'était un peu choquant, enfin, et bouleversant et difficile. Et j'étais un petit peu embêtée du tour que prenait la conversation. Et alors, c'est là qu'il y a eu quelque chose d'assez étonnant. La femme a regardé donc sa fille, elle réfléchissait profondément et elle disait « mais c'est infiniment plus que ma fille ». En fait, elle se rappelait que, elle ne savait plus si c'était vraiment sa fille intellectuellement parlant, mais elle savait que cette dame qui était là à ses côtés était celle qui s'en occupait tous les jours, qui était extrêmement dévouée, qui à chaque fois qu'elle avait un problème était là, lui apportait du bonheur, du réconfort, etc. Et donc elle avait une sorte de mémoire du cœur qui lui faisait dire que c'était quelqu'un qui lui était très cher. Et c'est dans des petites choses comme ça par moment, petits éclairs qui arrivent de temps en temps, qu'on réalise qu'il y a une sorte de mémoire du cœur qui est toujours là, toujours présente, quel que soit finalement le degré de la maladie. Voilà. Et c'est dans des petites choses comme ça qu'on n'est pas dans une situation où la vie n'aurait plus du tout de sens. Mais qu'au travers de cette maladie, qui est une réelle épreuve et qui est une souffrance pour, non seulement pour la personne, mais aussi pour son entourage, il y a encore quelque chose qui peut être vécu et qui peut être porteur de sens et qui peut avoir valeur d'humanité très forte. Voyez. Et c'est des petites choses comme ça qui, à la fois, sont touchantes et fortes pour moi en tant que professionnelle, mais aussi, par exemple, pour la fille de cette femme, qui était évidemment aux anges quand elle a entendu sa mère dire ça. Voyez. Et donc la famille... évidemment, il y aura un côté ingrat dans l'accompagnement de personnes atteintes de cette maladie, mais en même temps, il y aura des petits signes comme ça d'humanité, de reconnaissance, de qui montreront que la personne a une intériorité et que donc la vie garde du sens malgré tout.

Nous sommes arrivés au terme de cette édition « Donne-moi à boire » qui désaltère notre été. Merci à vous et à Yannick Caron pour le montage de l'émission.

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cet amour du Père a été répandu dans nos cœurs par qui? Vous devrez le savoir. Par le Saint-Esprit qui nous a été donné. Souvent, lorsque je parle, j'aime que l'Assemblée s'unisse à moi pour faire résonner ce beau message beaucoup plus fort qu'avec moi. Alors disons, phrase après phrase, dites s'il vous plaît après moi, l'amour de Dieu a été répandu dans nos cœurs par le Saint-Esprit qui nous a été donné. Donc, l'amour de Dieu, ce n'est pas seulement une notion, une vérité révélée dans l'Évangile. C'est une réalité gravée dans notre cœur. Posséder, avoir, c'est plus que connaître. Ou mieux, c'est la meilleure façon de connaître. Et nous possédons, l'amour de Dieu est en nous, dans notre cœur. J'ai illustré ci-dessus l'idée de Dieu qui habite le cœur de l'homme pécheur, l'homme vieux. C'est l'idée d'un Dieu qui est l'ennemi de son bonheur. Et maintenant, suivez-moi, parce que nous allons découvrir comment le Saint-Esprit change complètement cette situation. Et c'est comme faire un peu une séance de psychoanalyse religieuse, parce que nous creusons dans le fond de notre existence chrétienne. Donc voilà comment le Saint-Esprit change cette situation et de l'homme vieux fait l'homme nouveau, de l'esclave fait le Fils de Dieu. Donc quand le Saint-Esprit vient à nous, d'abord dans les baptêmes, et puis dans chaque moyen de grâce, la parole de Dieu, l'Eucharistie, aussi une retraite. Lorsque le Saint-Esprit est accueilli à nous, il commence par nous ouvrir un œil nouveau, par nous donner un regard nouveau sur Dieu. Un regard dans lequel Dieu nous apparaît non comme l'ennemi de notre joie, mais comme notre allié, comme quelqu'un qui n'a pas épargné son propre Fils pour nous, qui ne s'est pas épargné son Fils, qui a fait le grand sacrifice de nous donner son Fils. Peu à peu, l'homme change son opinion sur Dieu jusqu'au jour où il peut s'écrier du fond de son cœur, « Abba, Père, maintenant je te connais. » Comme disait Job, « Je te connaissais seulement par oui dire, mais maintenant je te connais. » Et voilà ce que signifie que de renaître de l'esprit. Ce que nos frères anglais disent « be born again, to be born again ». C'est cela. Le Fils de Dieu est né. Mais peut-être, chers frères et sœurs, vous avez déjà formulé dans vos pensées l'objection et la souffrance du monde. Et cet immense fleuve de larmes et de sang qui traverse l'histoire. Cette objection est devenue particulièrement aiguë après Auschwitz. Toute une littérature est née que l'on pourrait définir comme des processus à Dieu. Où était Dieu pendant ces temps? Combien de fois a-t-on entendu cette question? Il ne s'agit pas que de voix de protestation qui s'élève de la littérature ou de la philosophie. C'est l'humanité entière qui, dans de tous les coins de la terre, crie chaque jour sa souffrance,
J'ai lu une fois ce témoignage d'une jeune femme, qui est un témoignage parmi beaucoup d'autres, même plus tragique. Elle disait: Seigneur, pourquoi m'as-tu condamné à mort? Elle venait de découvrir, on venait de lui découvrir une maladie incurable. J'ai un mari qui, après 10 ans de mariage, m'aime encore et me le dit. Et 2 enfants merveilleux. Pourquoi ne pourrais-je pas les voir grandir? Étant une femme de foi, elle se reprend immédiatement et ajoute une phrase d'une autre teneur. Je sais, Seigneur, que ce n'est pas nous qui pouvons décider de la vie et la mort selon notre plaisir, et que l'on ne mesure pas la réussite d'une vie au nombre des années. Mais si tu veux que tout cela descende de la tête au cœur, alors il faut que tu le fasses toi-même. Nous n'y arrivons pas nous-mêmes. Que pourra répondre à cela la foi qui est au banc des accusés? Je crois que face à la souffrance, nous devons, nous les croyants, nous mettre avant tout dans une attitude d'humilité. N'imitons pas les amis de Job, qui à la fin sont désavoués par Dieu lui-même, alors qu'il s'en était fait ses défenseurs. Ne nous répandons pas en explications savantes, comme si la souffrance ne recelait aucun mystère pour nous. Il nous faut dire que la souffrance, il faut dire de la souffrance ce que Saint Augustin disait de Dieu lui-même. Si tu crois l'avoir compris, alors dis-toi que ce n'est pas lui que tu as compris. Jésus, qui avait bien plus d'explications à donner sur le sujet de la souffrance que nous, se mit à pleurer devant la veuve de Naïm, ainsi que devant les serfs de Lazare mort. Seulement, après avoir pleuré, il ajoute, avec une autorité divine, « Je suis la résurrection et la vie. Qui croit à moi, même s'il meurt, vivra. » Nous aussi, les chrétiens, après les larmes, ou parmi les larmes, nous pouvons prononcer quelques mots sur la souffrance. Par exemple, que ce n'est pas vrai que l'homme souffre et Dieu ne fait que regarder. Dieu aussi souffre. Ce n'est pas nous qui venons de trouver cette affirmation insolite uniquement pour avoir quelque chose à répondre aux hommes d'aujourd'hui. C'est écrit en toutes lettres dans la Bible, du bout à la fin. Le Dieu de la Bible est un Dieu passionné, plein de pathos. Pathos signifie sentiment, mais aussi passion. La lecture de l'Exode d'hier soir, si vous vous rappelez, nous a montré un Dieu qui dit: j'ai écouté la clameur des fils d'Israël en Égypte, j'ai vu l'oppression de mon peuple. Donc c'est un Dieu qui écoute, qui regarde, qui n'est pas indifférent. Si cette affirmation que Dieu souffre nous paraît inouïe et fait encore un peu peur à quelqu'un, c'est parce que pendant des siècles, l'idée que nous sommes faites de Dieu, c'était plutôt l'idée des philosophes grecs. Un Dieu impassible, le mot technique était apatsès. Dieu ne peut pas être soumis au changement et à la souffrance.
Nous avons oublié la chose la plus importante, que le Dieu chrétien est amour. Tout dépend de ça. Et l'amour est la chose la plus vulnérable qu'il y ait dans le monde. Parce que l'amour, si c'est vrai, authentique, doit laisser l'aimer libre de répondre ou refuser. Autrement, c'est violence, ce n'est pas l'amour. Et en laissant libre l'autre de répondre, l'amour s'expose au refus. Et c'est ce qui s'est passé entre l'humanité et Dieu. J'ai engendré des fils et ils m'ont rejeté. C'est le commencement du prophète Isaïe. C'est une découverte, qui a été faite par les plus grands théologues du siècle passé et qui a été acceptée par Jean-Paul II dans son encyclique sur le Saint-Esprit Dominum et Vivificantem. Donc dans cette encyclique sur le Saint-Esprit, le bienheureux Jean-Paul II dit que l'insondable et indescriptible, indescriptible douleur du Père, donc insondable et indescriptible douleur du Père, donne naissance à l'admirable économie de l'amour rédempteur dans le Christ. Il est évident que la souffrance de Dieu est différente de la nôtre. C'est une souffrance libre, qui est un signe de perfection, non un manque de perfection, c'est un signe de perfection. À la question « Où était le Christ lorsque son fils mourait sur la croix ?» Il faut répondre tout simplement, il était là, à la croix. Je ne sais pas si vous avez jamais remarqué, en entrant dans une église ou un musée, la représentation occidentale de la Trinité. Donc, c'est plus connu maintenant la représentation orthodoxe, orientale. Les trois anges autour d'une table, vous l'avez présent, n'est-ce pas ? Dans la vision occidentale, la Trinité, c'est toujours les trois personnes divines sur la croix. Il y a le Père, les bras étendus qui soutiennent la croix du Christ, souvent le visage presque voilé, comme quelqu'un qui pleure. Et entre le visage du Père et celui du Christ, il y a la colombe du Saint-Esprit. C'est la Trinité, c'est ce qu'on appelle dans la peinture la Trinité. Donc, les artistes et la piété populaire ont découvert la souffrance de Dieu avant même que les théologues. Et ça, c'est très important. Parce que cette image du Père qui plaire, qui soutient le Fils, qui compatit, doit être transportée dans la vie. Souvent, lorsqu'une maman me dit sa détresse, sa souffrance parce qu'elle a perdu un fils, elle se demande où était Dieu, pourquoi Dieu a permis ça. Je lui dis, sœur, tu te demandes où était le Père lorsque tu pleurais? Ne l'as-tu pas vu? Il était à côté de toi. Il pleurait avec toi. Oui, il pleurait avec toi. Il faut accepter, absorber cette image de Dieu qui n'est pas loin mais qui souffre avec nous. Pas de question alors pourquoi il le permet, il a l'éternité et la réponse à cette question il a donné lorsqu'il a ressuscité le Christ en nous disant que ce sera le dernier mot, son dernier mot ce sera la résurrection, pas la mort. Qu'est-ce qu'on fait pour convaincre quelqu'un qu'une certaine boisson qu'on lui présente n'a pas de poison? La manière la plus simple pour les convaincre, c'est de boire cette boisson devant lui, avant lui. Et bien, c'est ce que Dieu a fait
en buvant le calice de la passion, de la souffrance dans le Christ entièrement devant nous. Donc il a montré que la souffrance n'est pas absurdité, n'est pas seulement négativité, il y a une perle au fond du calice, il y a une perle, et la perle s'appelle précisément résurrection. Résurrection. J'estime en effet que les souffrances du temps présent ne sont pas à comparer à la gloire qui doit se révéler à nous. Et encore dans l'Apocalypse, il essuiera toutes larmes de leurs yeux. De mort, il n'y en aura plus. De pleurs, de cris et de peines, il n'y en aura plus, car l'ancien monde s'en est allé. Et cette réponse de la croix n'est pas seulement pour nous les chrétiens, elle est pour tout le monde, parce que le Christ est mort pour tous, même pour ceux qui ne le savent pas. Il y a un élément objectif, un élément subjectif dans la passion, la rédemption du Christ. L'élément objectif, c'est le fait qu'il est mort pour tous. L'élément subjectif, c'est la prise de conscience des gens, de ces faits, l'acceptation, c'est la foi. Et donc l'élément objectif s'étend beaucoup plus large que l'élément subjectif. Le Concile Vatican II a dit que, d'une manière connue seulement par Dieu, le Saint-Esprit met en relation avec le mystère pascal tout le monde. Chacun peut être mis en relation avec le mystère pascal d'une façon connue à Dieu. Et la souffrance est précisément ces liens qui permettent aux énergies salvifiques de la croix du Christ de passer à tout le monde, même en dehors de l'Église. Après son attentat et son long alitement, Jean-Paul II écrit une petite lettre précieuse, Salvifici Doloris, et il parlait de la douleur par expérience à ce moment-là, et il dit entre autres que la souffrance, souffrir, signifie devenir particulièrement réceptif, particulièrement ouvert à l'action des forces salvifiques de Dieu offertes à l'humanité dans le Christ. C'est comme un 8e sacrement, la souffrance. Et maintenant, une application pratique avant de conclure. Mais je disais déjà au commencement, chers frères et sœurs, que au-delà des idées que je partage avec vous, l'essence de ce rassemblement, c'est de passer un temps avec le Christ sous le regard du Père, en recevant sur nous sa complaisance. Parce que le Père nous regarde à ce moment-là et il est très content que nous le découvrions vraiment. Il est très content. Par notre Père qui est aux cieux. Nous, lorsque nous prononçons ces paroles, nous pensons simplement à la réaction, au sentiment, ou à la gratification que nous donne de pouvoir appeler Dieu notre Père. Nous rarement pensons à la joie de Dieu de se sentir appelé Père. Mais la plus grande joie, c'est précisément la joie de Dieu lorsqu'un enfant lui s'adresse à lui en disant « Père, cher Père ». Je me rappelle une fois avoir assisté à une petite scène familière. Je connaissais une famille dont il y avait une petite fille de quelques mois qui, pendant le jour, avait appris sa première parole, « Maman, maman ». Et la maman lui avait appris à dire la seconde parole, « Papa ». Je ne sais pas, en français on dit « Papa, papa ». Et j'étais là lorsque le papa rentra le soir
Et la maman avait préparé la représentation, donc les théâtres, elle était au sommet de l'escalier, était prête. Donc dès que le père apparaissait, cette petite fille devait faire son exploit, dire la seconde parole de sa vie. Et elle, en effet, lorsque le père était là, elle a crié « Papa !» avec la voix d'une petite fille. Bien, je n'oublierai jamais la réaction, la joie qui rayonnait de la face de ses pères, d'écouter ce cri de sa petite fille la première fois. C'était comme si, à ce moment-là, il devenait père. Eh bien, c'est ça. Chaque fois que nous appelons Dieu Père, il devient Père pour nous. Donc l'application pratique que j'énonçais consiste dans une réconciliation entre les pères et les fils dans le niveau humain. La littérature, l'art, le cinéma, la publicité paraît ne connaître qu'un seul rapport humain, le rapport de nature érotique entre l'homme et la femme. On laisse presque inexploré un autre rapport autant universel et vital, le rapport père-fils. Je demande pardon aux mères et aux femmes ici présentes si j'insiste unilatéralement sur les rapports avec les pères. C'est parce que c'est les rapports plus conflictuels. Et c'est parce qu'un bon rapport entre le père et le fils fait la joie aussi des mères. Et elle aussi se réjouit de ces rapports. Si on regarde avec objectivité les cœurs humains, on s'aperçoit qu'un rapport réussi, intense, serein avec ses fils est pour un homme adulte et mûr non moins important et gratifiant que le rapport homme-femme. On sait d'ailleurs combien un rapport pareil est fondamental pour un fils ou une fille et le vide affreux créé par son absence. Comme le cancer, d'habitude, s'attache aux organes plus délicats de l'homme et de la femme. Ainsi, la puissance destructive du péché et du mal attaque les liens les plus vitaux de l'existence humaine. Rien n'est plus exposé à l'abus et à la violence que le rapport entre l'homme et la femme et les rapports entre les pères et les fils. Paternalisme, autoritarisme, possessivité, et de l'autre côté, rébellion, refus, incommunicabilité, silence. Il ne faut pas évidemment généraliser. Le monde est plein de rapports très beaux entre père et fils. J'en connais moi-même plusieurs cas. On sait néanmoins combien sont nombreux les cas de rapports tendus et difficiles. En Isaïe, Dieu dit, je l'ai déjà cité, « J'ai élevé des enfants, je les ai fait grandir, mais ils se sont révoltés contre moi. » Beaucoup de pères savent par expérience la souffrance qui se cache derrière ces paroles. Mais la souffrance est réciproque. Il y a des pères dont la plus grande souffrance est d'être rejeté ou méprisé par ses fils. Et il y a des fils dont la plus grande souffrance est de se sentir mal compris, non apprécié ou même refusé par son père. Je voudrais dire quelques mots aux uns et aux autres, aux parents et aux fils. Beaucoup d'ailleurs sont l'une et l'autre chose, son père et fils en même temps. Parfois, on lit sur les tombeaux cette phrase fameuse, mais je crois que chaque père pourrait la répéter à son fils. Ce que tu es, je l'étais. Ce que je suis, tu le seras.
Saint Paul donne cette règle d'or. Enfant, obéissez en tout à vos parents. C'est cela qui est beau dans le Seigneur. Parents, n'exaspérez pas vos enfants de peur qu'ils ne se découragent. Aux jeunes, je dirais, n'attendez pas que votre père ou votre mère soit morte pour lui dire combien il était important pour vous. Pour lui dire finalement merci de m'avoir donné la vie, merci d'avoir fait tant de sacrifices pour me donner une éducation meilleure que la tienne. J'avais un programme jusqu'il y a 2 ans à la télévision italienne, au premier canal de la télévision italienne, RAI, et je recevais beaucoup de lettres. Mais une lettre m'a particulièrement frappé. C'était la lettre d'un jeune homme qui venait de perdre son père. Et il exprimait son désespoir parce qu'il se rendait compte que jamais dans la vie, il ne lui avait dit

Et vous avez l'habitude de lire. Lisez une œuvre de Franz Kafka intitulée « Lettre au Père », où vous découvrirez tout ce qu'il ne faut pas faire avec vos enfants. Alors il dit que lorsque le père revenait de son travail le soir, il avait toujours quelque chose de plus important à penser que d'écouter les propos de son fils qui lui peut-être avait quelque chose à partager avec lui, un succès ou une humiliation. Non, il avait toujours, non, j'ai des choses beaucoup plus importantes à penser. Donc il n'y avait pas de dialogue. Et pour finir, il était devenu comme silencieux. Et ne pensez pas que votre rôle paternel consiste simplement à corriger, à reprocher, à dire ce qui ne va pas. Souvent, il y a ces dangers. Non, le rôle paternel, c'est plutôt positif. D'encourager, de donner confiance, liberté. Le cadeau le plus beau qu'un père peut faire à son fils, c'est de lui apprendre la liberté, ce qui manque aux jeunes d'aujourd'hui d'une manière affreuse, la liberté. Regardez, lorsque Dieu le Père nous donne l'exemple, chaque fois que Dieu le Père parle dans l'Évangile, c'est pour affirmer son fils. Tu es mon fils bien-aimé, en toi je trouve toute ma complaisance. Cher Père, quelquefois, pourquoi ne pas imiter au pied de la lettre Dieu et dire à votre fils ou à votre fille ces paroles encourageantes? Il ne s'agit pas que d'améliorer la qualité de la vie humaine, chers frères et sœurs. Là, il s'agit aussi d'une nécessité pour l'évangélisation. Parce que pour évangéliser, il faut qu'il y ait cette réconciliation entre les générations. Une des tâches du précurseur Jean-Baptiste, on lit que c'était de ramener le cœur de père vers le fils et le cœur de fils vers le père. Et c'est la tâche aussi des précurseurs d'aujourd'hui du Christ. Je termine maintenant en lisant quelques lignes du plus beau commentaire à la première invocation du Notre Père que je connais. Et ce commentaire a été écrit dans votre langue, en langue française. Et vous devriez être capable d'en reconnaître l'auteur des premières paroles, hein? Je me scandaliserais si vous ne le connaissez tout de suite. Notre Père qui es aux cieux, mon fils leur a enseigné cette prière. Notre Père qui es aux cieux, il a bien su ce qu'il faisait ce jour-là, mon fils qui les aimait tant. Qui est-ce lui? Hein? Peggy, oui. Quand il a mis cette barrière entre eux et moi, notre Père qui es aux cieux, ces trois ou quatre mots, cette barrière que ma colère et peut-être ma justice ne franchira jamais. Heureux celui qui s'endort sous la protection de l'avancée de ces trois ou quatre mots, ces mots qui marchent devant toute prière comme les mains du suppliant marchent devant sa face. Ces trois ou quatre mots qui me vainquent, moi, l'invincible. Ces trois ou quatre mots qui s'avancent comme un bel éperon devant un pauvre navire et qui fondent le flot de ma colère. Et quand l'éperon est passé, le navire passe et toute la flotte derrière. Actuellement, dit Dieu, c'est ainsi que je les vois. Et pour mon éternité, éternellement, dit Dieu, par cette invention de mon fils, éternellement, c'est ainsi qu'il faut que je les voie.

0: Voici comme je suis forcé de les voir. De même que le sillage d'un bon vaisseau va s'enlargissant jusqu'à disparaître, se perdre, mais commence par une pointe qui est la pointe même du vaisseau. Ainsi, le sillage immense des pêcheurs s'élargit jusqu'à disparaître et se perdre, mais il commence par une pointe, et cette pointe, c'est cette pointe qui vient vers moi, qui est tournée vers moi. Et le vaisseau est mon propre fils, chargé de tous les péchés du monde. Et la pointe du vaisseau, ce sont les deux mains jointes de mon fils. Et devant le regard de ma colère, et devant le regard de ma justice, ils se sont dérobés derrière lui. Et tout cet immense cortège de prières, tout ce sillage immense s'élargit jusqu'à disparaître et se perdre. Mais il commence par une pointe, et cette pointe qui est tournée vers moi, qui s'avance vers moi. Et cette pointe, ce sont ces trois ou quatre mots. Notre Père qui es aux cieux. Mon Fils, en vérité, savait ce qu'il faisait ce jour-là. Amen.
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0: Bonjour, John Porter.
1: Bonjour, Yud.
0: John Porter, vous êtes historien de l'art et muséologue de grande réputation. En juger par l'ampleur et la qualité du coffret que vous avez signé sur l'artiste Jacques Payette, sous-intitulé « Artiste de l'intime et du temps qui passe », on doit dire que vous faites jamais les affaires à moitié. Non, vous n'êtes pas dans la demi-mesure, disons.
1: Disons que c'est un peu excessif, surtout que cet ouvrage s'inscrivait dans la foulée d'un autre qui était paru en 2023 et dont on avait déjà parlé, Jacques Payette, photographie, qui était une espèce de gros pavé en 4 volumes. Alors là, je récidive, mais plus modestement, il y a 2 volumes et ça fait quand même...
0: Mais des véritables œuvres d'art.
1: Oui, véritable œuvre d'art, vraiment un beau livre qui est au service... de l'œuvre d'un artiste, mais qui est l'occasion pour moi, comme historien d'art, de faire un peu une sorte de synthèse ou de bilan de ma façon de regarder l'art, de regarder la vie. Il y a beaucoup de valeurs sous-jacentes dans l'interprétation que je fais de l'œuvre de Payette et dans la reconstitution de son parcours.
0: L'interprétation que vous en faites, c'est à partir de votre connaissance et de vos habiletés en art, vos observations que vous faites sur son œuvre, ou c'est dans des échanges avec lui où il vous dit ce qu'il a voulu faire?
1: Oui, il y a vraiment les deux. Il y a mon expérience, bien sûr, mais au point de départ, j'étais interpellé par l'œuvre de Payette, qui est une œuvre singulière parce qu'elle ne se confine pas au dessin ou à la peinture à l'encaustique, mais c'est également un photographe qui avait un jardin secret, qui a fait quelque chose comme autour de 100 000 photographies. Et j'ai découvert de fil en aiguille que tout ça était intimement interrelié. Mais le parcours le plus intéressant que j'ai pu faire avec Payette est associé à des échanges quasi quotidiens sur une période de plusieurs années. On parle de 4 à 7 ans. Alors, un historien d'art ne fait jamais cela. Il n'a jamais vraiment ce temps. Alors ça, c'est un ouvrage que j'appelle du temps long, où finalement, on est vraiment en mode écoute, on regarde, et peu à peu, on découvre. Et cet ouvrage-là... Il s'est fait peu à peu. Je n'avais pas un plan de travail au point de départ. Au départ, je voulais faire une espèce de livre chapeau en 2 chapitres qui expliquait l'autre volet de la carrière de Payette, photographe. Alors, comme artiste, comme dessinateur, etc. Et de fil en aiguille, le livre est devenu plus gros, l'aventure a grandi, les dialogues se sont approfondis, une amitié s'est développée, tout en conservant bien sûr une saine distance par rapport à mon objet d'étude. Et j'en suis venu moi-même à découvrir plein de trucs que je n'avais pas vus sur Payette et à faire découvrir à Payette plein de trucs sur son œuvre, des liens qu'il n'avait jamais vus, notamment dans l'interface entre la photographie, le dessin et la peinture.
0: C'est absolument intéressant. Est-ce que c'est sous votre direction au musée que le Musée national des beaux-arts à Québec s'était procuré des œuvres de Payette?
1: Sous mon règne, entre guillemets, effectivement, on a acquis un certain nombre d'œuvres de Payette. Si ma mémoire est bonne, c'était, mon Dieu, une bonne douzaine, je crois. J'étais en compagnie du directeur des collections de l'époque, c'était Yves Lacasse. On est autour de, disons, de mémoire, là, je dirais 2005, autour de ça. Mais le musée possédait déjà des œuvres de Payette depuis 1979. Il y a des œuvres qui avaient été acquises, notamment sous le règne d'un de mes prédécesseurs, Godefroy M. Cardinal, qui avait été un des premiers à découvrir le jeune Payette à l'époque où il avait fait sa première exposition au Cégep du Vieux-Montréal. Alors, avec le musée, c'est un long continuum et qui s'est prolongé tout récemment en 2024 avec l'acquisition d'une vingtaine de photographies vintage, très typiques, réalisées à la fin des années 80. Donc, c'est aujourd'hui l'ensemble d'œuvres de Payette dans un musée qui est le plus important. Mais c'est un artiste qui est présent dans je ne sais plus combien de musées, d'institutions, de collections privées. C'est un artiste autodidacte, mais c'est incroyable, hein? Il a vécu de son art, il a réussi à élever sa famille en travaillant d'arrache-pied. C'est un parcours singulier qui a beaucoup à nous apprendre, à la fois sur le plan esthétique, sur le plan artistique, mais aussi sur le plan humain.
0: L'année dernière, il y a à peu près un an, on s'est vu. Vous étiez venu parler de un bas-relief sur le sacre de Monseigneur de Laval qui se trouvait dans l'église Saint-Germain-des-Prés à Paris,
1: oui.
0: Que vous aviez observé en regardant une photo de Jacques Payette, mais la photo n'était pas sur le bas-relief. C'était une photo, je ne sais pas, je me souviens plus pourquoi, mais vous avez été attiré par le bas-relief et on s'en était parlé à l'époque.
1: Ben, c'est drôle que vous m'appeliez ça. Les œuvres d'art, que ce soit photographiques ou picturales, il faut les regarder longtemps et voir tout ce qu'elles suscitent. Voyez-vous, cette photographie de Payette, bien des années avant, je l'aurais vue et ça ne m'aurait rien dit. Mais avec mon expérience visuelle, là j'ai eu un déclic. Payette fait une visite, par exemple, à l'église de Saint-Germain-des-Prés, se promène dans le déambulatoire du chœur, et là, il y a une répétition musicale qui se prépare. Il y a deux contrebassistes qui sont là et qui font un exercice. Il y a des caisses de musique, ainsi de suite. Alors, Payette trouve la scène singulière et la photographie et prévoit éventuellement de publier ce qu'il va faire dans l'ouvrage sur Jacques Payette, photographie. Mais moi, quand je vois cette image-là, j'ai dit à Jacques, as-tu réalisé ce que tu as photographié? Ben, j'ai photographié des musiciens. Ben non. Regarde derrière, regarde sur le mur. Là, je vois un relief, et c'était le sacre de Monseigneur de Laval qui avait été fait dans ce même lieu, pas exactement le même édifice, parce que l'édifice d'origine avait disparu, mais ça rappelait justement le sacre de Monseigneur de Laval peu de temps avant qu'il ne parte pour la Nouvelle-France. Et c'était une œuvre d'un dénommé Émile Charlier, un très grand artiste français du renouveau d'art sacré. Vous savez, avec moi, c'est dangereux, il ne faut pas me partir, parce que... Et tout récemment, ce Charlier, je l'ai vu réapparaître dans mon décor lorsqu'il rend visite en 1927 à nul autre qu'à Horatio Walker dans son havre de l'île d'Orléans. Et ça, c'est une publication qui s'en vient, là.
0: Ah oui?
1: Alors, oui. Mais tout est interrelié. Mais le grand facteur, c'est le temps. Le temps que l'on prend... mais également notre capacité à aller au-delà de la petite consommation quotidienne, le temps court, et pour découvrir le monde à travers le temps long.
0: Magnifiquement dit. Le temps que l'on prend pour dire « je t'aime », j'aurais chanté Vignon. Les deux, l'œuvre que vous venez de présenter, qui est Jacques Payette, cet artiste de l'intime et du temps qui passe, c'est en deux tomes, c'est absolument magnifique, très bien illustré. Vous en signez la préface.
1: Oui.
0: Et la date, c'est celle du 27 janvier 2024. La publication est sortie au début d'avril 2026. Qu'est-ce qui s'est passé entre 2024 et 2026? C'est tout ce temps-là qu'il faut pour mettre en volume?
1: C'est toujours un peu complexe. Une fois que vous avez fait un ouvrage, il faut que vous le révisiez, il faut que vous le peaufiniez, il faut que vous fassiez le travail avec des partenaires sur le plan de l'édition, il faut que vous confortiez votre financement. Ultimement, ce projet-là, il était soutenu par le grand mécène Pierre Lassonde, qui a mis une somme considérable, parce que c'est un livre qu'on n'en fait plus aujourd'hui. Puis, ultimement, le Musée national des beaux-arts a accepté de s'associer à cette publication d'exception. Puis après ça, c'est tout le cursus propre aux institutions, etc. Et c'est quelque chose qui est tout à fait normal pour les auteurs, mais qui surprend toujours quand on le constate avec un autre œil. Quand j'étais à l'Université Laval, j'ai déjà vu, ça m'est déjà arrivé, vous savez, pondre quelque chose et finalement votre ouvrage, il paraît trois ans et demi plus tard. Alors là aussi, il y a quelque chose de particulier, il y a un recul qui s'installe et c'est très profitable parce que entre le moment où vous pensez avoir vraiment complété votre ouvrage, là vous peaufinez, vous trouvez de petites choses, vous révisez, vous revenez sur vos pas.
0: Ça peut devenir obsessif.
1: Ça peut presque devenir obsessif. C'est pour ça que le livre, à un moment donné, il faut qu'il paraisse. Oui. Mais voyez le deuxième volume à la toute fin, après tout l'appareil scientifique, après la postface de Lise Bissonnette, etc. Il y a d'un coup, apparition tardive. Trois œuvres assez remarquables que je découvre sur le tard, qui n'étaient pas dans le déroulement de mon ouvrage, et que j'y ai glissé parce qu'elles ajoutaient quelque chose. Et ça, c'était comme une invitation à poursuivre la quête autour de l'œuvre de Payette. Et ça devrait toujours être ça. Un livre... ce n'est pas un point final. Un livre, c'est une porte ouverte à de nouvelles découvertes.
0: C'est en progression. Jacques Payette aurait découvert son goût, son attrait pour l'art en général, peinture, photographie, probablement très jeune.
1: Oui, très très jeune. C'était un petit garçon très pétillant, un peu turbulent. Et sa mère, un bon jour, elle faisait le ménage, elle le trouvait trop dérangeant, elle l'envoyait dans la ruelle. Je pense que c'était dans le quartier Rosemont, c'était un milieu quand même assez, même très modeste. Et elle lui a donné un petit verre d'eau en plastique avec un pinceau en plastique. Et il a passé un après-midi à peinturer la tôle d'un hangar, s'émerveillant justement de l'effet que provoquait son pinceau sur la surface qui était devant lui. C'était évidemment une tâche impossible, mais ça lui a donné tout de suite cette espèce de magie d'une sorte de créativité qui peut être associée au travail de la main et au contact avec la matière, même si l'intermédiaire était une eau, évidemment, très éphémère.
0: Oui. De scolarité relativement défaillante, Jacques Payette ne fréquentera pas ou c'est pas, il va être refusé. Dans les écoles de formation artistique, là, il ne fera pas l'école du meuble. Là.
1: Ah non, non, non, Jacques, c'est vraiment un vrai autodidacte, un très grand talent, mais un autodidacte. Et son cursus a été influencé par un événement très triste. Et à l'époque où il était à l'école primaire, il y a une maîtresse qui lui demande de lire quelque chose en salle, puis dans sa classe. Et là, Payette perd ses moyens à un moment donné. La maîtresse, comme on les appelait à l'époque, est fâchée. Elle lui prend la tête, elle lui frappe la tête contre le tableau noir de la classe. Il va souffrir pendant quelques jours d'un acouphène. Et une semaine après, on constate qu'il a carrément perdu l'ouïe de l'oreille droite. Alors, évidemment, ça, lui qui était un premier de classe, ça va affecter son parcours, parce qu'on ne perçoit plus la réalité de la même manière. Lui qui était plutôt sportif, ben, on ne peut plus pratiquer certains sports, et il va donc se réfugier dans son art, et finalement, il va se distinguer avec son art. D'ailleurs, quand il était à l'école par la suite, on aimait beaucoup l'ami Jacques dans la salle de cours parce qu'il y avait un crayon, il y avait du papier et il faisait déjà à 10 ans, 11 ans, des caricatures de ses profs. Alors, il y avait vraiment une habileté naturelle.
0: Oui, mais il a dû très tôt travailler pour gagner sa vie puis faire vivre sa famille. Il a travaillé dans des usines, entre autres dans une manufacture de bois à Saint-Martin-de-Beauce.
1: Oui.
0: Et qui, tout à coup, découvre, écrit au génie pour ce que ce gars-là fait?
1: Ben, tout se fait petit à petit. Voyez-vous, avant l'épisode de Saint-Martin, Jacques avait réussi à compléter une année de cégep. Et comme il était très doué, il avait déjà réalisé plusieurs tableaux, les autorités du cégep l'ont autorisé à participer à l'exposition des finissants. OK. Et là, il expose 6 tableaux. Il en avait promis un à sa flamme, Sylvie Gélineau. Et les 5 autres se sont envolés. Et parmi ces 5 autres qui vont s'envoler, ben il y en a un qui va être acquis par Godefroy Cardinal, qui était à l'époque l'équivalent de vice-recteur, je pense, ou vice-directeur de la nouvelle Université du Québec à Montréal. Alors, donc ça l'a encouragé beaucoup. Très tôt, il y a des gens qui l'ont comme justement stimulé, encouragé, amené au bout de son talent. Puis un bonjour, c'est drôle parce qu'il est à Saint-Martin-de-Beauce. Et là, il connaît pas le milieu artistique, mais il a entendu parler de certaines galeries à Montréal. Il y a une galerie qui est gérée par Madeleine Forcier et par l'artiste Pierre Ayotte, qui est l'atelier Graff. Et il va prendre sur lui, il prend son vieux bazou un bonjour, puis il part pour Montréal avec, sous le bras, quelques-uns de ses dessins. Des dessins absolument fabuleux, très hyper réalistes, dessiné au crayon Prismacolor directement sur une toile légèrement enduite d'acrylique. C'est complètement sauté. C'est un processus qu'il a inventé. Et aussitôt, Forcier et Ayotte tombent sous le charme. Et quelques mois plus tard, il a une première exposition dans cette galerie. Il en avait fait d'autres, mais qui n'avaient pas eu d'écho dans la presse. Et là, à partir de ce moment-là, c'est parti. Et ça marche. Et il va en avoir d'autres. Mais Jacques ne connaît pas le système. Alors, il pense que quand une fois qu'on exposait avec une galerie, ça s'arrête là, il faut en trouver une autre. Alors, ça va y prendre un certain temps avant de réaliser qu'il peut avoir
0: un agent.
1: Oui, oui, oui. Alors, c'est comme ça qu'il va, à un moment donné, être chez Michel Tétrault pendant quand même 8 ou 9 ans et faire quelques expositions très conséquentes. Donc, c'est quelqu'un qui se construit peu à peu, tout comme il construit ses œuvres avec la matière. Et quand il va découvrir, par exemple, le matériel de l'encaustique, la peinture à la cire chaude, ça va être une découverte absolument fabuleuse et il va devenir un virtuose là-dedans.
0: Diriez-vous que c'est un intuitif ou c'est un rationnel?
1: Les deux, les deux. Alors, il y a un instinct, c'est un explorateur, dans la gestion de la matière, c'est assez fascinant ce qu'il fait. Mais même s'il n'y a rien qu'une année de cégep, ce gars-là pourra en montrer à bien des universitaires que j'ai croisés sur ma route. Il a une connaissance littéraire, musicale, c'est un passionné de Bach, etc. Il s'intéresse à l'astrophysique, absolument fascinant. Donc, c'est quelqu'un qui s'est construit et qui est alimenté par une très grande curiosité. De sorte que jaser avec quelqu'un comme Payette, ça vous amène dans des sentiers inconnus. Moi, il m'a appris plein de choses. Moi, j'espère lui en avoir appris quelques-unes. Mais c'est quelque chose de presque tout blanc. Vous savez, c'est des types de personnes qu'on rencontre très rarement dans notre vie. C'est quelqu'un qui a réussi, mais qui est comme sur un chemin parallèle. Vous savez, dans le domaine artistique, si j'avais un exemple plus historique à vous donner, quelqu'un comme Jean Dallaire, un inclassable, quelqu'un qui est comme hors norme. Pour les historiens d'art, c'est souvent bien fatigant parce qu'on voudrait les classer ici ou là. Oui. Lui, il est inclassable. Et dès qu'il a fini d'exploiter un filon donné, il s'en lasse et il s'en va vers un nouveau défi. Il faut qu'il trouve autre chose. Il est toujours en quête. Et c'est ça qui est passionnant.
0: Quand vous lui avez présenté votre magnifique coffret, qu'est-ce qu'il en a dit?
1: Il n'a pas été surpris parce qu'au fur et à mesure, on échangeait. Je lui refilais de mes textes. Et Jacques a un beau-frère qui s'appelle Jean Beauchesne, qui est un très, très bon graphiste et qui a fait bénévolement tout le graphisme de ça. Alors, au fur et à mesure que le livre se faisait, on le saturait, on le structurait. La grande surprise, elle vient le jour où tous ces morceaux qu'on a peu à peu mis en place, vous les voyez soudainement rassemblés, reliés, encastrés dans un magnifique coffret. Et là, pour lui, c'était comme un grand coup, parce que Jacques s'était refusé jusque-là à lire en continuum tout mon ouvrage. Et là, il l'a fait. Et pour lui, c'était comme, bon, on me dit, une sorte d'apparition ou de révélation. Et il a découvert plein de choses sur lui-même, sur ses proches, sur sa famille, ses intimes, ses amis. Beaucoup de choses se sont mises en place. Mm-hmm.
0: Vous avez mentionné tout à l'heure qu'à travailler sur ce corpus-là, vous aviez fait une découverte majeure en ce sens que vous avez vu le lien qu'il pouvait y avoir entre la peinture et la photographie.
1: Oui.
0: Qu'est-ce que vous avez vu comme lien entre les deux?
1: Ben, d'abord, il y a, au fond, au-delà du médium, il n'y a pas de différence. C'est que c'est simplement le geste ou le temps qui n'est pas le même. Mais la sensibilité, la préoccupation, le rapport à l'intime, le rapport au temps, c'est la même chose. Jacques a fait des chantiers très importants à un moment donné sur certains thèmes, dont le thème de l'escalier. Il a pris des centaines et des centaines, des centaines de photographies d'une maison de rapport à Montréal. Puis dans certains cas, il s'est inspiré de certaines de ces photographies pour pousser l'exercice à aller plus loin. Pas dans un exercice de transcription, mais pour transformer ce qu'il avait vu, ce qu'il avait photographié. Mais si vous prenez globalement la production de Payette et que vous développez une espèce de cursus en faisant abstraction du médium, ben là, ça tient la route, mais parfaitement. Et ce serait une erreur que de dire « Ah, il y a la production graphique et picturale d'un côté et il y a les photographies de l'autre. » Pas du tout. C'est un fil conducteur. Et c'est là où on se met, M. Hood, à un moment donné, à jouer avec le temps. Payette, il aime jouer avec le temps. Alors, dans certains cas, il peut redécouvrir une photographie qu'il a prise des années avant. Et soudainement, c'est un déclencheur pour un tableau à venir. Puis, dans certains cas, il y a plein de photographies qu'il a prises, mais qui existent comme telles, comme photographies. Puis, bonjour! Je lui dis, c'est quand même curieux, Jacques, dans beaucoup de tes tableaux très intimes où tu as un personnage qui est tout seul, qui est allongé sur le sol, parfois avec d'autres personnes qui veillent sur ce personnage. Sais-tu d'où ça vient? Ça vient, je ne sais pas trop. Je lui dis, regarde, te souviens-tu, tu avais peut-être 19 ou 20 ans, T'étais sur la rue Rachel à Montréal, il y avait eu un accident au bas de la rue, t'étais chez des amis, t'étais descendu avec ton appareil photo, il y avait un petit garçon qui avait été blessé, il y avait deux adultes qui veillaient sur le petit garçon en attendant des secours, il y avait une petite fille qui regardait le petit garçon, puis ce corps allongé, eh bien c'est ce même motif récurrent qui va revenir pendant des années, plusieurs années plus tard, dans des tableaux, dans des compositions.
0: Pourquoi vous saviez ça, cette histoire d'accident-là?
1: Je ne savais pas. Je l'ai découvert parce que Jacques, j'ai pu examiner des photographies donc, que Jacques m'a montrées. Certaines photographies avaient été publiées, mais pas celle-là. Mais je m'en souvenais vaguement. Puis on me dit, te souviens-tu de cette photo? Il l'a retrouvée, il me l'a envoyée. Et là, tout. Mais ça, c'est associé au temps que l'on prend. Si je n'avais pas pris le temps, je n'avais pas assimilé les images, je n'aurais pas eu ce genre de déclic. C'est là où le travail d'historien d'art devient complémentaire à tout le processus de création d'un artiste.
0: Il y a parfois, quand on voit, par exemple, sur la page couverture du premier album, ce sont deux tasses banales, là, devant une fenêtre, sur une table, sur un bord de fenêtre. C'est une peinture.
1: Ce n'est pas une peinture.
0: C'est une photo?
1: Ce n'est pas une photo.
0: Mais c'est quoi?
1: C'est un dessin sur toile, sur une toile très mince. Payette a inventé ce système-là. Il appelait ça sa manière noire. Il prenait une toile, il la vaporisait d'acrylique, idéalement une toile noire, et peu à peu, en dessinant avec des crayons de couleur, il faisait apparaître l'image, un peu comme un révélateur dans une chambre noire. Et là, l'image apparaît. Alors, on a l'impression, mon Dieu, d'une présence extraordinaire, mais c'est une lumière qui est comme sublimée. Vous pensez que ce sont deux tasses? Ce ne sont pas deux tasses. C'est un couple, au gré des jours, qui dialogue en quelque sorte dans la lumière du matin. Regardez les deux tasses. Oui. Elles n'ont pas la même disposition. Elles n'ont pas exactement le même design, mais elles sont là qui vibrent dans la lumière. Alors, c'est comme une allégorie. Si on regarde vite, effectivement, deux tasses sur le bord d'une fenêtre. Non, non, non, non, non. Prenons le temps et soudainement, c'est un monde qui se révèle. Et c'est ça qui est magique chez Payette. Et c'est très drôle, l'histoire de ce dessin sur toile, parce que c'est un dessin qui avait été exposé chez Graff à Montréal, cette fameuse exposition de 1980. Quelqu'un l'avait aussitôt réservé, parce que c'était comme le chef-d'œuvre de l'exposition. Mais au final, l'exposition, la personne n'avait pas les sous pour l'acheter. Les galeristes ont demandé à Payette s'il voulait le récupérer. Payette a dit « OK, j'ai pas de problème, je vais le récupérer ». Et que années plus tard, en 2005, je lui rends visite dans son atelier avec mon ami et collègue Yves Lacasse. On voit cette œuvre-là et on a demandé à Payette de la donner au musée. Il l'a donnée au musée. C'est quand même incroyable.
0: Tout à fait. Donc, ça se trouve au Musée national des beaux-arts à Québec.
1: Absolument.
0: Dans ce premier tome des deux que vous avez produit, vous commencez par un poème de Louis Aragon.
1: Oui.
0: Dans la page de gauche, c'est un poème de Louis Aragon. J'arrive là où je suis étranger, quelque chose du genre.
1: Oui, comme, oui.
0: C'est votre choix ou c'est un poème qui disait quelque chose à Payette?
1: Payette, c'est un maniaque de poésie. Alors, c'était un choix de Payette parce que c'est un poème qui lui ressemble. Payette arrive toujours là où on ne l'attend pas. Et le pire, c'est que cet autodidacte qui manquait de formation... Il réussit à tout coup. Alors, Payette, il arrive au cégep, il finit pas son cégep, il expose, tout s'envole. OK. Payette arrive chez Graff en 80. Écoutez, il est pas connu, il est pas dans le milieu, etc. Il expose, ça marche. Payette décide de faire, je sais pas moi, une exposition en 93, je pense. Ça marche plus avec son galeriste. Enfin, il y a un conflit avec son galeriste. Finalement, il recueille ses billes et il fait une exposition chez lui, dans son atelier, avec la complicité de son voisin Michel Goulet. Pouf! Gros succès, immense notoriété, grande couverture médiatique. Il commence un nouveau truc il s'associe avec la galerie de Bellefeuille. En 1995, il vend tout. Tout se vend. Et là, ça provoque dans un certain milieu une certaine jalousie parce que tout marche. Alors, il y a certaines méchantes langues qui vont dire « Ah, Payette, c'est commercial. » C'est pas commercial du tout.
0: Mais est-ce que son succès le dépasse, l'étonne?
1: Jacques, c'est pas un prétentieux. Il apprécie, il est content que ça lui arrive, mais il est toujours un petit peu même surpris. Mais ça lui donne un défi pour aller encore plus loin, tenter autre chose. Essayer un nouveau truc. Alors, éventuellement, il y aura un jour une exposition d'œuvres de Payette qui va s'appeler « Que sont mes vieux amis devenus? » Oui. Okay? Ça, c'est pourquoi? La dernière série sur laquelle il a travaillé.
0: Pourquoi pas, s'il aime la poésie. Je reviens quand même. Dans la page de gauche, on a ce poème, et dans la page de droite, on a une partie d'un tableau.
1: Oui.
0: Un tableau qui représente un petit garçon qui va faire la page couverture de votre deuxième tome.
1: Oui.
0: Cet enfant-là semble regarder dans une caméra ou peut-être dans une longue vue, dans une lunette de rapprochement.
1: C'est longue vue. C'est une allusion dans ce cas précis au temps. C'est une allusion à l'avenir. Alors, Payette aime beaucoup regarder vers le passé, mélanger les temps du passé. À travers les yeux, c'est son petit-fils Émile, à travers les yeux d'Émile, Émile nous regarde, il nous invite à regarder, mais au fond, Émile est déjà ailleurs. Il regarde vers l'avenir. Alors, c'est toute la question de l'interrogation par rapport à ce qui vient, à ce qui sera et qui nous échappe.
0: Ce qui est remarquable chez cet enfant-là, ou enfin sur cette peinture-là, c'est que la texture de ses vêtements apparaît.
1: Oui.
0: Et ça, c'est de l'encaustique.
1: Oui.
0: Qu'est-ce que c'est ça?
1: L'encaustique, bon, je n'entrerai pas dans le processus technique, mais disons que l'encaustique, c'est de la peinture avec de la cire chaude, puis c'est un mélange chimique assez spécial. L'encaustique, vous voyez, vous avez de la cire, vous y mettez une teinture donnée, ça peut être de l'huile, ça peut être autre chose, pour avoir une couleur donnée. Quand vos bassins de peinture sont chauds, vous avez votre pinceau, vous y plongez dans cette cire chaude votre pinceau, et vous avez là 10 secondes pour l'appliquer sur la toile, parce que 10 secondes plus tard, il n'y a pas de repentir possible comme à l'huile, c'est terminé, ça fige. Donc, ça demande une virtuosité absolument folle. Et ce qui est extraordinaire chez Payette, c'est qu'en même temps, il arrive à récupérer plein de trucs passés et à les recycler dans ses ouvrages, y compris de la vieille cire.
0: Oui, ça lui réussit très bien. Et John Porter, on aurait pu faire une heure et même deux. Sur le propos, on doit se quitter là-dessus. Ça s'intitule « Jacques Payette, artiste de l'intime et du temps qui passe ». J'imagine qu'on trouve ces albums-là à la boutique du Musée national des Beaux-Arts.
1: Oui, vous pouvez le commander chez votre libraire. Il va vous le faire venir via une immédiate.
0: Ça va y faire plaisir. Merci beaucoup, John Porter.
1: Merci, Yvonne.

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0: Chers auditeurs, auditrices et Radio Galilée, bonjour. Martine Dumais au micro. Nous poursuivons aujourd'hui notre conversation avec M. Aurélien Boivin, professeur émérite de littérature de l'Université Laval, auteur de plusieurs ouvrages. Il a notamment dirigé plusieurs tomes du Dictionnaire des œuvres littéraires du Québec. Il y a une liste de prix qu'on pourrait mettre en valeur. Il y a plusieurs ouvrages. Et aujourd'hui, il nous présente Robert Val, À cœur vaillant, rien d'impossible, aux éditions Gide. C'est au moins votre troisième ouvrage aux éditions Gide. Bonjour, M. Boivin.
1: Bonjour, bonjour.
0: On a vu votre passion pour votre coin de pays. On ne peut pas dire autrement. Quand

0: on voit comment vous nous racontez. Donc, il y a l'homme littéraire, puis il y a l'historien aussi qui s'est intéressé à ce coin de pays-là. On avait vu les débuts, on avait vu aussi les défis que la population de Roberval et plus largement de Lac-Saint-Jean avait eu à surmonter. Et ils ont développé un coin de pays très, très dynamique. Je pense qu'on ne peut pas dire autrement, notamment sur les loisirs, sur le sport. Il y a eu des investissements de temps et d'énergie assez remarquables.
1: Tout à fait. Alors, on l'a dit, la population avait été un peu malmenée avec des catastrophes, mais la population a su se relever et elle a accordé beaucoup d'importance, entre autres, bien sûr, à l'économie du bois ou à d'autres économies, mais en même temps, elle a accordé beaucoup d'importance à la culture, à la littérature, à ce qu'on pourrait appeler la musique, les arts en général. Donc, alors, il faut le dire, Roberval a été la première ville à avoir une fanfare. Et la fanfare, ils l'ont préparée en vue de l'arrivée du premier train en 1888. Alors, il y a des gens de la région, il y avait entre autres un monsieur Bergeron de Saint-Prime, qui va se joindre à Roberval pour fonder une fanfare pour se mettre en action lors de l'arrivée du train. Parce que ça a été une fête exceptionnelle. Toute la saga du train, le 8 décembre 1888, et on va l'inaugurer le 10 décembre. Mais officiellement, le 10 décembre. Mais le 8 décembre, le train est rentré en gare. Donc, et la fanfare est intervenue là. Les journaux en ont parlé, comment c'était beau, puis comment c'était riche, etc. Ensuite, ça a été la première municipalité à avoir un orchestre de chambre, avec des hommes et des femmes qui étaient musiciens. Et il y avait le cercle amical de musique de Roberval. Il y avait même l'hôtel de ville. Quand on a construit l'hôtel de ville, on a créé une salle de théâtre pour montrer que les arts étaient importants. Ça a été la première ville à avoir un poste de radio. CHRL de Roberval, moi, quand j'étais petit, c'était la voix du Lac-Saint-Jean. Hein? Et je me souviens, par exemple, de différents événements, dont les fêtes du centenaire de Roberval.
0: Ils sont très importantes, ils sont très présents dans votre ouvrage.
1: Ben, les fêtes du centenaire, moi, j'ai participé à ces fêtes-là parce qu'on était allés, nous, ma famille, on était allés au défilé de la fête. Et je me souviens qu'il y avait l'église de Normandin, par exemple, qui est brûlée maintenant, mais ça avait été un très beau char allégorique. Ce qui a été extraordinaire à ce moment-là, c'est qu'ils avaient créé un comité des fêtes du centenaire, et c'est un notaire, Léonce Lévesque, qui va devenir le président des fêtes. On va préparer la venue de différentes personnalités. Le maire qui vient d'être élu à ce moment-là, tout juste en 54, c'est un médecin qui s'appelle le docteur Plante. Je l'ai connu parce que quand j'étais petit, je m'étais cassé le nez, puis c'est lui qui me l'a réparé à l'hôpital de Roberval. J'étais allé à l'hôpital de Normandin, le nez cassé en autobus, pour aller me faire opérer. Donc, ces deux personnages-là vont faire des fêtes exceptionnelles, vont préparer des fêtes exceptionnelles. Ils vont faire venir la plupart des associations vont venir faire leur congrès annuel à Roberval. Ça va amener plein de monde, des fanfares, le festival de la musique, le festival de ci, de ça. Et les associations vont venir faire leur congrès annuel, les Lacordaire, les Chevaliers de Colomb, les Dames de Sainte-Anne, les Filles d'Isabelle. Donc, toutes des communautés, je dirais, civile, mais en même temps quelque peu religieuse dans certains cas, qui vont venir donc grossir la foule à Roberval. Donc les fêtes vont être exceptionnelles. Et il y a même des écrivains qui vont venir. Germaine Guévremont, par exemple, qui vient de lancer ses radio-romans à la radio, va venir rencontrer les gens. Donc là, c'est plein de monde. Les femmes veulent toutes avoir des autographes. Elle est couverte de fleurs, etc. Il y a même deux écrivaines françaises qui vont venir aussi, Magali puis Claude Jaunière, qui ont déjà publié beaucoup de romans qui sont très connus, qui vont venir. Et ça va être la même chose du côté des sports. On va avoir la visite de Jean Béliveau, la visite de Henri Richard, des joueurs des Canadiens, de Jacques Plante. Même Michel Normandin, le commentateur sportif, va venir à Robertval à cette occasion-là. Donc, alors, c'est l'effervescence, si l'on veut, c'est... Et le monde participe. On a des galas, des fêtes, des bals. Puis on fait même un bal costumé avec des costumes anciens. Donc, j'ai une photo d'ailleurs. Il y a peut-être 150 femmes là, qui sont photographiées dans des costumes d'apparat, etc. Donc, alors, ça a été exceptionnellement populaire.
0: Et c'est en quelle année, ça, René Boivin?
1: 54. Et ça a été formidable.

0: Aurélien Boivin, vous avez un chapitre qui nous parle évidemment de l'aspect religieux, donc des paroisses, des églises, des monuments. Si vous aviez à nous résumer ça en quelques minutes, qu'est-ce qu'on peut dire de l'aspect religieux de Roberval?
1: Bien, d'abord, il faut dire que la population, comme la population dans d'autres villes ou villages de la région, sont essentiellement catholiques à cette époque-là. Donc, et c'est bien normal qu'à ce moment-là, on trouve toutes sortes d'événements. Et on fête avec apparat, avec pompe. On va accueillir, par exemple, les hospitalières avec pompe. L'évêque va se déplacer. On va faire une réception, mais on va faire une procession dans les rues de Roberval pour souligner l'arrivée des religieuses. Et là, ben, comme dans toute communauté religieuse, on va célébrer la fête Dieu, on va avoir des parades de la fête Dieu, on va préparer le reposoir, où est-ce qu'on va aller s'arrêter devant telle maison qu'on va décorer. Et là, il y en a qui étaient jaloux un peu, bien sûr, parce que c'était pas chez eux, c'était chez le voisin ou le deuxième voisin, etc. Donc, alors, il y avait un petit peu de rivalité, mais en même temps, il y avait beaucoup, beaucoup de personnalité dans ces fêtes-là, de respect aussi avec les processions, avec les retraites. Et là, les jeunes, on va les initier. Ils vont servir la messe, les enfants de cœur. Il va y avoir les croisés. Les croisés, eux aussi, parce qu'il va y avoir les filles aussi. Les croisés étaient abonnés à un petit journal qui s'appelait Vouloir. Et là, on donnait toutes sortes de moralités à l'intérieur. Et de temps en temps, on faisait tirer des prix. Je n'avais gagné un quand j'étais petit. Je l'avais apporté à l'école. C'était 10 $. Comme si la maîtresse d'école, elle n'avait jamais vu. Alors, il y avait ça. Il y avait aussi les monuments. On a élevé un monument au Sacré-Cœur. Parce que la ville, lors de la guerre de 14-18, en 1918, on a érigé une statue au Sacré-Cœur au coin du boulevard Saint-Joseph, puis la rue Paradis. Et c'est les dames, c'est les mères de famille dont les fils étaient partis à la guerre qui ont demandé d'ériger une statue au Sacré-Cœur pour protéger leurs fils. Donc, là, on va faire des processions régulièrement au pied de la statue qui va être changée en 56, je pense. Là, on va créer une plus belle statue, etc. Donc, il y a le monument aussi des saints martyrs canadiens en face de l'église de Saint-Jean de Brébeuf, parce que la population grandit, la population est de plus en plus catholique, donc on est obligé de construire une deuxième église à cette église-là, Saint-Jean de Brébeuf, à un moment donné, on a décidé de la fermer parce que, dans les années 60, parce qu'il y avait moins de monde, et on a vendu le carillon, les trois cloches, qui avaient été fabriquées à Annecy, la vieille en France, qui avait beaucoup de valeur. Il y a trois grosses cloches. On avait fait le baptême des cloches quand elles étaient arrivées, comme de coutume. Donc, et à un moment donné, à Roberval, dans les années 80, on a décidé de rapatrier les cloches qui avaient été vendues. Il y a un comité qui a été mis sur pied pour tenter de racheter les cloches et de les réinstaller en avant de l'église.
0: Elles étaient où, les cloches?
1: Les cloches, elles étaient du côté de Montmagny, je pense, ou quelque chose comme ça. C'est un marchand qui les avait achetées. Alors, ils les ont rachetées. Ils ont fait un fonds pour racheter les cloches. Et là, ben, on peut aller en avant de l'ex-église Saint-Jean-de-Brébeuf et on a les cloches qui ont été installées avec l'historique du carillon, etc. Et ça vaut le coup parce que c'est tout près des archives et de la traversée du lac, des édifices.
0: Monsieur Boivin, quand on parcourt votre ouvrage, on voit des photos qui illustrent tout ce que vous venez de nous décrire, mais il y a aussi tous ces témoignages de la présence des communautés religieuses à Roberval.
1: Ah oui, ça a été très important. Dès 1882, l'évêque a réussi à avoir l'avis des Ursulines qui sont venues avec une supérieure et trois autres religieuses. Ils vont s'installer à Roberval en 82. Ils vont construire un couvent qui va être très populaire, bien sûr, parce que c'est la première fois qu'on s'occupe de l'éducation ou de l'instruction des filles, des femmes. Ensuite, elles vont créer l'école de ménagère, la première au Québec, et ça va essaimer un peu partout à travers le Québec, parce que cette école va permettre aux épouses des cultivateurs de s'instruire, d'avoir toutes sortes de recettes, entre guillemets, pour la terre, pour les semences, pour l'éducation des enfants, etc. Donc, ça a été excessivement important. Et un peu plus tard, même on va même créer une école normale pour les filles. J'ai une photo, d'ailleurs, d'un procès au théâtre qui a été joué par des normaliennes qui, donc ça veut dire qu'elles recevaient leur brevet, elles n'ont plus besoin d'aller à l'extérieur. Donc, et les gens de Normandin, de Saint-Félicien, de Saint-Jérôme, ils pouvaient venir s'instruire donc à l'école normale. Il y a eu aussi l'arrivée des frères maristes en 1897, qui a été très importante parce qu'eux, ils vont fonder l'Académie de Roberval qui va s'occuper de l'instruction des gars. On ne sait pas trop qu'est-ce qui s'est passé, mais ils vont être remplacés par les clercs de Saint-Viateur qui vont arriver vers 1938 ou quelque chose comme ça, et qui vont poursuivre. Et là, les clercs de Saint-Viateur, ils ont beaucoup d'ambition. Ils rêvent de construire un gros collège, puis alors ils s'installent, mais le collège n'aura jamais existence parce que le gouvernement ne les appuie pas. La bâtisse va être cédée pour faire l'hôpital Sainte-Élisabeth de Roberval. Donc, il n'y a pas eu de nouveau collège à ce moment-là, mais il n'en demeure pas moins que les écoles ont toujours bien fonctionné. Et l'inspecteur Boilly, par exemple, va faire son travail, lui, pour rencontrer les institutrices dans les moindres petits coins de la ville et de la région. Donc, on appréhendait beaucoup cette visite-là parce qu'on préparait les élèves pour bien répondre aux questions de l'inspecteur. Et c'était très important parce que c'était noté. Et la visite marquait une gradation dans la profession de l'institutrice. Donc, tout était bien préparé. Donc, alors, l'instruction a eu beaucoup d'importance dans la ville de Roberval.

0: Aurélien Boivin, on a parlé de plusieurs aspects de Robert Valle qui sont illustrés avec des photos dans votre ouvrage. Il y a un thème qu'on a moins développé, qui est celui de l'économie. On a parlé un petit peu du chemin de fer, mais je pense qu'il faut prendre le temps de parler de l'importance de la forêt.
1: Ah, tout à fait. La forêt, ça a été l'arme, si on veut, de Robert Valle et de la région. Parce qu'il y a eu de grands personnages qui sont venus s'installer et qui ont cru à l'importance de la forêt, au bois. Ils vont construire des moulins, de gros moulins. Mais en même temps, quand ils ont vu que la popularité grandissait au niveau de l'industrie, ils vont se verser vers la construction navale, ils vont se verser dans l'hydroélectricité, etc. Donc, ce qui va faire que la catastrophe de 1928 va survenir, parce que là, le gouvernement a permis à la compagnie Duke de hausser le niveau du lac à 17,5 pieds. Et là, il va survenir des inondations un peu partout, tout autour du lac. Saint-Méthode, par exemple, va être inondé. Saint-Jérôme, ou Métabetchouane dans le temps, Saint-Védéon, etc. Donc, Robert Valle, il y a eu cette catastrophe-là. Donc, mais on va se relever, mais en même temps, on va ces personnages-là vont alimenter, vont donner une nouvelle orientation au tourisme. Et là, on va assister à la construction de plusieurs hôtels. Déjà, en 1888, Horace Johnson Beamer va créer l'hôtel Robert Valle, qui va devenir l'hôtel Beamer, qui est un hôtel d'abord en 88 de 100 chambres et en 91, 257 chambres.
0: Ce qui est remarquable. Pour la fin
1: du 19e. À la fin du 19e siècle. Cet hôtel-là, c'est luxueux. Il y a même le jeu de croquet, des jeux de tennis. Il y a même une cage pour les ours, pour que les touristes puissent les voir. Et ce bonhomme-là va amener sa clientèle du côté de la grande décharge. Il va créer un autre hôtel pour la pêche à la Wananiche. Et là, il fait de l'argent, bien sûr, mais l'hôtel va être incendié en 1908. Mais en même temps aussi, il y a d'autres hôtels qui vont... parce que là, on va accorder beaucoup d'importance à la chasse, à la pêche. On va accorder beaucoup d'importance au bleuet. L'industrie du bleuet va se développer. Et là, il y a une grande rivalité entre Saint-Félicien, le marché du bleuet de Saint-Félicien, le marché du bleuet de Robert Valle. Et on sait que à un certain moment donné, il y a 142 000 boîtes de bleuet qui vont être embarquées sur les wagons. 150 wagons de bleuets qui vont partir pour l'étranger, c'est-à-dire pour l'étranger à l'extérieur de la province, donc du côté du Canada ou du côté des États-Unis. Il y a plusieurs hôtels qui vont faire leurs frais aussi. Et j'ai une photo, par exemple, j'ai demandé à des gens d'essayer de m'identifier. Et j'ai trouvé une dame qui m'a dit « Ça, là, c'est ma mère, c'est mes parents, moi, je suis là. » C'est une madame qui avait dans 80 ans. Puis elle m'a tout identifié, les personnages, même le petit bonhomme qui était sur le tableau de l'auto, etc. Donc, et il faut dire aussi que il y a eu beaucoup de sports qui ont attiré la population parce que Robert Valle était organisé. Il y avait des ligues de hockey, des ligues de balle molle, de quilles, etc. Donc, alors, le sport était très populaire et les gens venaient parce que comme il y avait d'autres équipes qui étaient de l'extérieur, ben ils venaient. Donc, le tourisme suivait. Et là, ben, on a organisé toutes sortes de fêtes d'hiver, par exemple, avec les jours gras, etc. Donc, sur la glace même, avec la visite de plusieurs troupes, etc. Donc, Robert Valle n'a jamais chômé.
0: René Boivin, on est déjà à la fin de cette seconde émission. Il y aurait tant à dire, on le sent, que vous avez encore beaucoup de choses à nous raconter. Si je vous demandais, à la suite de cette recherche-là, vous qui êtes un natif de cette région-là, qu'est-ce que vous retenez sur Robert Valle?
1: D'abord, moi, je dirais que les gens sont déterminés. C'est des gens qui sont fiers, puis c'est des gens qui sont accueillants. Et c'est des gens qui sont entreprenants, je dirais.
0: On l'a vu.
1: Et moi, je suis fier d'avoir réussi mon pari. L'ouvrage est apprécié. Je prends juste l'exemple des archives de Robert Val et de son archiviste Maxime Lamontagne. Ils en ont déjà fait circuler 75 exemplaires, ce qui est beaucoup, parce qu'il n'y a pas eu de lancement, il n'y a pas eu... Mais juste le bouche-à-oreille. À Alma, ça a été pareil. Aux bâtisseurs à Alma, ils en ont vendu beaucoup. Donc moi, je pense que les citoyens de Robertval n'ont pas à rougir de leurs ancêtres. Bien au contraire, ces gens-là ont travaillé d'arrache-pied pour créer cette ville qu'on dit la perle du lac Saint-Jean. D'ailleurs, mon premier sous-titre, c'était ça. Mais l'éditeur m'a dit, ben, tu vas rendre d'autres municipalités jalouses. Alors, mais j'admire le travail qui a été fait, la détermination de ces gens-là, le courage de ces gens-là.
0: Aurélien Boivin, je crois que vous l'avez rendu en effet un bel hommage avec cet ouvrage-là. Tout au long des photos et des commentaires, on voit cette magnifique histoire dont les habitants actuels de Robertval peuvent être très fiers. Je rappelle que vous avez donc écrit un ouvrage qui s'appelle Robertval, à cœur vaillant, rien d'impossible aux éditions Gide. Merci beaucoup d'avoir accepté notre invitation.
1: Merci, bien, moi, ça me touche beaucoup puis ça me fait plaisir.
0: Merci à Jacqueline Sanson pour la mise en onde, à Mario Bouloin pour le choix musical. Revenez-nous pour une autre émission de Vision d'Histoire.

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Ce n'est pas un secret que la bioéthique contemporaine trouve son origine dans les travaux de certains théologiens qui ne concevaient pas leur démarche en matière de bioéthique comme relevant exclusivement de principes moraux et de modes de raisonnement purement séculiers. La sécularisation continue dans la société et en particulier dans la bioéthique, qui se trouve de plus en plus au centre de l'intérêt public, a nettement étouffé la voie religieuse autrefois dominante en bioéthique. La conséquence, rapporte le philosophe américain Daniel Callahan, a été un mode de discours public qui met l'accent sur des thèmes séculiers, les droits universels, l'autodétermination, la justice procédurale, est un déni systématique soit du bien commun, soit d'un bien individuel transcendant. Le pluralisme célébré par la société contemporaine peut en effet, bien que de manière quelque peu ironique, devenir exclusif, voire oppressif, lorsque les voix d'autres disciplines, traditions et communautés sont réduites au silence. Les religions participent depuis des millénaires à la vie sociale. Réfléchissant aux réalités de la naissance, de la vie, de la souffrance, de la mort et de la dimension de justice sociale des soins de santé, bien avant l'avènement de la bioéthique en tant que discipline académique. Le rôle des traditions religieuses en tant que défenseurs de la protection et de la promotion de la dignité de la personne humaine, quelles que soient ses capacités de rationalité, de conscience de soi ou de productivité économique, revêt une importance vitale dans le débat bioéthique. L'élaboration des politiques et la prise de décision en matière de bioéthique ne peuvent avoir lieu si nous adoptons une posture neutre face aux questions bioéthiques. En tant que défenseurs des personnes pauvres, marginalisées, des personnes qui souffrent, les traditions religieuses abrahamiques cherchent à élargir les limites morales de la personne humaine et attirent notre attention sur les personnes exclues. Comme le dit le bioéthicien américain Leon Cass, il est fort probable que, peut-être dans le but d'être mieux entendu, peut-être pour ne pas profaner les enseignements sacrés ou pour préserver la séparation entre les choses de César et celles de Dieu, la plupart des éthiciens religieux qui s'engagent dans la pratique publique de l'éthique laissent leur perspective religieuse particulière à la porte et parlent de la déontologie, l'utilitarisme, l'autonomie comme les autres. Mais Gilbert Mylander, bioéthicien et théologien luthérien, souligne à juste titre que ces sujets ne sont pas simplement motivés par le souci des réglementations de politique publique, ils touchent plutôt à des aspects les plus importants de notre humanité et soulèvent des questions les plus profondes sur ce que signifie être humain. Il n'existe pas de terrain neutre à partir duquel discuter de telles questions. Elles sont inévitablement normatives, chargés de valeurs et de nature métaphysique. Nous ne sommes pas des rois philosophes, capables de trancher des différends entre des points de vue contradictoires sans être nous-mêmes partie prenante dans la conversation. Nous sommes des êtres humains, invités à réfléchir à ce que cette humanité signifie et exige dans le domaine de la bioéthique. À cette fin, les religions possèdent une certaine capacité à articuler cette compréhension de soi et ce sens de l'humain. On peut rester ouvert à l'écoute et à l'interprétation de la vision religieuse sans pour autant devenir disciple d'une tradition particulière. À la question, ceux d'entre nous qui partagent un manque de croyance peuvent-ils encore tirer parti d'au moins certaines des intuitions et perspectives des religions, même si nous en rejetons les racines? Les philosophes Daniel Callahan et Jürgen Habermas, qui proclament leur éloignement de la religion, répondent tous deux par l'affirmative. L'objectif à cet égard est de découvrir une forme d'argumentation qui permette aux perspectives religieuses d'être valides en tant que telles. Le défi consiste à communiquer les apports religieux et théologiques dans un langage clair et authentique qui ne sous-estime ni n'exagère la complexité et la richesse du dialogue religieux, son histoire et sa place dans le discours bioéthique, tout en restant accessible à un public interdisciplinaire. Le risque qui se présente ici est un risque bien réel qui concerne les traditions religieuses chaque fois qu'elles s'engagent dans les discours publics. Si ce qui est dit sur le plan théologique
n'est qu'une confirmation de ce que nous pouvons savoir par d'autres moyens ou disciplines, ou de ce qui peut être dit plus clairement dans un langage non théologique, alors pourquoi se donner la peine de le dire de manière théologique? Peut-être ne devrions-nous pas nous préoccuper de savoir comment séculariser le langage religieux pour satisfaire les masses, mais comment traduire efficacement en pratique l'enseignement social et moral des religions. C'est la force de conviction de cette foi en action qui montrera aux personnes qui ne sont pas religieuses la différence que font de tels engagements envers Dieu et l'Ecclésia ou l'Église. Comme le dit le théologien américain Stanley Hauerwas, notre tâche en tant que théologien et théologienne reste ce qu'elle a toujours été, à savoir exploiter les ressources considérables incarnées dans des convictions chrétiennes particulières qui soutiennent notre capacité à former une communauté fidèle à notre croyance selon laquelle nous sommes les créatures d'un Dieu miséricordieux. Si nous agissons ainsi, nous pourrions bien découvrir que nous ne nous adressons pas uniquement à nos frères et sœurs chrétiens, car d'autres pourraient alors trouver que nous avons quelque chose d'intéressant à dire. Selon vous, qu'est-ce que votre foi, votre tradition religieuse et tout spirituelle peut apporter aux réflexions bioéthiques?

Vous venez d'entendre Corée Andrew Labrecque, bioéthicien, professeur titulaire à la Faculté de théologie et de sciences religieuses de l'Université Laval.

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0: Bonjour mesdames et messieurs, c'est Danny Benz au microphone. Je vous souhaite la bienvenue à cette émission. Aujourd'hui, on poursuit cet entretien avec Bernard Simon, auteur, compositeur, interprète, pianiste, accordéoniste. Bernard Simon, bonjour.
1: Bonjour.
0: Vous allez bien?
1: Oui, très bien.
0: Alors, vous savez qu'en 1976, il y a eu les Jeux olympiques à Montréal. C'était il y a 50 ans. Et en 1976, où se trouvait Bernard Simon?
1: Il se trouvait à Québec et il faisait son premier spectacle sur scène.
0: Ouais. Oui, comment ça s'est passé?
1: Ah, très bien, très très bien. C'était l'après-midi pour un groupe d'amis. C'était pas encore très officiel, mais c'était quand même dans un endroit public où il se faisait des concerts. Là. Ça s'appelait le Nostradamus, c'était sur la rue Couillard dans le Vieux-Québec. C'est là

0: qu'a commencé Zachary Richard, entre autres. Il y a quand même pas mal d'artistes là, qui sont passés par le Stradamus. Et donc, moi, j'ai commencé par accompagner un chanteur de Québec, qui est un personnage très, très, très particulier, qui chantait du Piaf, entre autres, beaucoup de Piaf. Et moi, je l'accompagnais donc au piano. D'ailleurs, c'est un petit peu, je dirais, ouais, par lui que je suis monté sur une scène. Parce que j'étais encore, j'étais quand même assez jeune là, à cette époque-là. Là, j'avais. Quand je l'accompagnais, lui, c'était en 74 ou 75, 74, 75. Ouais, j'avais 18 ans, oui. Ouais. Oui. Ouais.
1: Donc, vous êtes monté sur scène et on vous a remarqué, vous avez commencé ce répertoire là, de la grande chanson française et québécoise aussi, parce que vous n'avez pas ignoré Vigneault non plus, je pense, dans vos tours de chant. Et puis, vous êtes rendu en 1985 et c'est là que vous avez rencontré Léo Ferré et Monique Morelli. Mais encore une fois, mais quelle rencontre extraordinaire!
0: Oui, oui, oui. Ça a été d'abord Monique Morelli que je suis allé entendre au Petit Champlain. Et je suis allé la voir dans sa loge après pour lui parler. Et puis, moi, je m'intéressais déjà beaucoup, beaucoup à la vieille chanson française des années 30. Et je savais qu'elle avait enregistré son premier disque avec les chansons de Fréhel. Donc, je lui ai demandé, oui, alors votre premier disque où vous chantez Fréhel, elle me dit, ne le cherchez pas, vous le trouverez pas, il est épuisé, il n'y en a plus et tout. Mais si vous venez à Paris, venez à la maison et je vous l'enregistrerai. Et elle me laisse son adresse et son numéro de téléphone. Donc, bon. et effectivement, j'avais prévu un voyage à Paris quelques mois plus tard et je suis allé chez elle. Donc, ça a été une journée extraordinaire que j'ai passée chez elle. Elle habitait un ancien atelier de peintre à Montmartre.
1: Comme dans les films.
0: Là. Ah oui, oui, non, c'était extraordinaire. Il y avait plein de peintures d'ailleurs dans son appartement. J'avais apporté mon accordéon. Elle m'écoute chanter. Elle me dit quelque chose dont je me suis toujours rappelé. Elle s'est approchée de moi. Elle me dit, vous avez les yeux verts. Alors, elle me dit, Piaf avait les yeux verts.
1: C'est drôle.
0: Et alors, elle me dit, vous allez rencontrer Léo. Vous allez rencontrer Léo. Là, je vais vous envoyer chez une amie qui est en Suisse, qui est une grande amie de Léo. Et elle va vous présenter Léo. Et cette amie en question, elle avait un cabaret en Suisse où j'ai chanté. Okay. Et pendant que j'étais là, il y avait justement, par hasard, le hasard fait bien les choses, mais en fait, il n'y a pas de hasard. Hein. C'est toujours...
1: C'est bien organisé.
0: Oui, c'est ça. Il n'y a que des rencontres.
1: Oui, c'est ça.
0: Et alors, Ferré passait à Genève, juste à côté, et donc je vais l'entendre avec l'ami en question. Et après le spectacle, elle me présente à Ferré. Et là, Ferré me dit, très, très, très, comme ça, très spontanément, « Mais si vous venez, si vous passez par l'Italie, venez à la maison. » Et il me laisse le numéro de téléphone. Et c'est comme ça que je me suis retrouvé chez Ferré. J'ai passé 3 jours chez lui. Et bon, là, ça serait évidemment très long à raconter. Il y a beaucoup de choses à dire. Mais ce qui m'a le plus frappé chez Ferré, je dirais la première chose, c'est qu'il n'y a absolument aucune différence, aucune distance entre l'homme et l'artiste. C'est une personne vraiment très intègre. Il est le même dans la vie que sur scène. Il n'y a aucune différence. Donc, il n'y a pas de jeu chez lui. Il n'y a pas de... Il n'y a rien de fabriqué, là. Il est vraiment là...
1: Oui, oui. Je comprends ce que vous voulez dire.
0: Oui,

0: On entendait un chant vieillot, Bernard Simon, de quoi s'agit-il?
1: Ben, c'est une chanson, en fait, chantée par Damia, hein, qui était la grande dame. Dans Damia, il y a dame, d'ailleurs, ça. La grande dame de la chanson, qu'on surnommait la tragédienne de la chanson, parce que chaque chanson, pour elle, était comme une petite pièce de théâtre, une petite tragédie miniature. Et pour moi, cette chanson-là, c'est exactement entre la mélodie française, avec des couleurs un peu debussistes, et la chanson réaliste. Et la première fois que je l'ai entendue, je me suis dit « Ah, c'est ce genre de chanson que j'aimerais écrire ». Et puis, à un moment donné, comme dans le cas de la musique sacrée, il fallait que j'attende le bon moment pour le faire. Et ce moment-là est arrivé et j'ai composé tout un cycle de mélodies entre la chanson et la mélodie pour une chanteuse classique. Et ça s'appelle « La fille du vent ». C'est un projet sur lequel j'ai travaillé en 2017.
0: Qui est la chanteuse?
1: Fanny Grenier, mm-hmm. Chanteuse de Québec.
0: Oui. Donc, les chansons des années 30, 40, oui. Tout ça vous a toujours beaucoup nourri. Avez-vous déjà eu l'impression de ne pas être né au bon moment?
1: Oui, oui,
0: absolument. Vous n'êtes pas né au bon siècle, dans la bonne décade?
1: Tout à fait, tout à fait. Et je pense qu'il y a aussi l'influence de ma grand-mère française là-dedans, parce que c'est un peu inexplicable, hein, finalement. Pourquoi, quand j'ai commencé à m'intéresser à cette chanson-là, j'avais dans la vingtaine, les gens autour de moi, ils écoutaient les groupes rock, beaucoup de musique américaine, anglaise et tout ça.
0: Elle vous a vraiment transmis quelque chose.
1: Oui, elle m'a transmis quelque chose, mais il faut dire qu'elle me lisait, elle était très proche de moi, puis elle me lisait La Comtesse de Ségur, avec son accent français qu'elle a jamais perdu d'ailleurs. Et ça, c'est trop lointain, mais on m'a raconté qu'elle me chantait des chansons pour m'endormir. Elle s'est occupée de moi quand je suis né. Parce que ma mère était trop fatiguée pour s'occuper de moi. Donc, elle a appelé sa mère. Et c'est ma grand-mère qui m'a bercé durant les 6 premiers mois de ma vie. Mmh. Et certainement qu'elle me chantait des berceuses. Hein.
0: Oui.
1: Et
0: ça s'est imprégné.
1: Oui, c'est ça.
0: Ça s'est imprégné.
1: Ouais, ouais, ouais.
0: Bernard Simon, quand on entend un accordéon puis qu'on n'en joue pas, qu'on n'est pas musicien, mais les premières notes, c'est souvent quelque chose qui nous transporte tout de suite. Oh, il y a du monde. Ça doit être bien. On va y aller. Il y a quelque chose. Il y a quelque chose d'un aimant dans l'accordéon. Vous qui en jouez depuis si longtemps, il représente quoi pour vous l'accordéon?
1: Oh, alors. Votre image, j'aime beaucoup, beaucoup votre image de l'aimant, là. C'est tout à fait ça. Ça crée une ambiance
0: instantanée,
1: et puis c'est magique.
0: Oui.
1: C'est vraiment magique, et ça m'a permis de voyager, parce que moi, j'étais pianiste au départ, et puis, voyager quand on est pianiste, il faut trouver un piano, hein, c'est pas évident. Les premières années, les premiers voyages que j'ai faits, d'ailleurs, je jouais pas encore d'accordéon et puis je cherchais les pianos. Quand j'en voyais un, je sautais dessus. Mais quand l'accordéon est arrivé, alors là, c'était fantastique. Là. Je pouvais transporter mon instrument.
0: Oui,
1: je pouvais jouer n'importe où.
0: Oui.
1: C'est ce qui m'a permis de voyager et je dirais plus, c'est ce qui m'a permis de vivre de la chanson.
0: Oui.
1: Vraiment. Parce que si j'étais resté pianiste, j'aurais été obligé d'avoir un autre métier. Là. J'aurais pas pu vivre.
0: Mais l'accordéon a aussi quelque chose de fascinant pour les spectateurs qui regardent, parce que l'accordéoniste regarde très rarement ses mains.
1: Mmh.
0: Et il y a plein de boutons, et il y a toutes les notes, et il les regarde pas.
1: Mmh.
0: Il y a quelque chose de magique.
1: Oui.
0: On a l'impression vraiment que c'est une science infuse. Il y a une telle cohésion entre l'accordéoniste et l'accordéon, puis là, c'est l'air qui doit rentrer sortir.
1: Oui.
0: Même s'il n'y a pas d'électricité, pas grave, ça va marcher quand même.
1: Oui.
0: Il y a une aura là, sur l'accordéon.
1: Ah, c'est un instrument extraordinaire parce que c'est un instrument très complet, hein, très, très riche harmoniquement. C'est aussi riche qu'un orgue. Orgue portatif,
0: oui,
1: d'ailleurs.
0: Oui, c'est ça. Et est-ce que c'est difficile d'en apprendre?
1: Oui.
0: plus que le piano.
1: Ça a l'air facile.
0: Oui, c'est ça. Hein?
1: Ça a l'air facile. Mais moi, j'ai enseigné plusieurs années, puis je vois que ça demande beaucoup de passion, de patience, de persévérance.
0: Il faut le vouloir.
1: Ah oui, il faut vraiment vouloir. Il faut être mordu. Là.
0: Oui.
1: Parce que ça demande... C'est très long. C'est très long. Moi, j'ai commencé, bon... et j'ai lâché, d'ailleurs, parce que ça menait à rien. Là. Et puis, à un moment donné, je me suis dit, non, je veux vraiment que ça devienne mon instrument parce que ça me permettrait de voyager, puis c'est ce que j'ai envie de faire. Et jouer sur la rue, jouer dans la rue, pour moi, c'était un rêve. Là. C'est curieux. C'est drôle à dire parce qu'il y a des musiciens qui rêvent plutôt...
0: Des grandes salles.
1: Oui. Et moi, c'était jouer dans la rue.
0: Mais comme les Français, comme l'époque, les années 20, 30, 40, les bals musettes, c'était toujours dehors.
1: Faut dire que oui. Et tout est lié parce que l'accordéon est arrivé et le répertoire est venu avec.
0: Oui.
1: Et donc, là, avec la vieille chanson française, j'étais en plein dedans. Là.
0: Oui,
1: j'étais...
0: Vous étiez prisonnier.
1: Ah oui, parce que les chansons de Fréhel, de Piaf et tout ça, c'est fait pour l'accordéon, là. Vraiment.
0: Oui, donc ça a été un grand pan de votre vie.
1: Ah oui.
0: Est-ce que vous en jouez encore?
1: Ah oui, bien sûr. Oh, oui.

0: C'est vous, Bernard Simon, qu'on vient d'entendre interpréter ce Kyrie, qui est la pièce première de ce nouvel album, Composition sacrée au pluriel, que vous avez fait paraître en 2025. D'où est né ce projet?
1: Ben d'abord, j'avais, comme je vous ai dit plus tôt, j'ai toujours eu l'envie de composer de la musique sacrée. J'attendais simplement d'avoir le temps et l'espace là,
0: pour vous y consacrer.
1: Pour m'y consacrer. Et donc, et puis il y a ce souvenir du chant grégorien qui. Et puis, pour moi, la chanson, le fait de chanter, ça a toujours été une forme de prière. Même quand je chante des chansons profanes, c'est quand même une façon pour moi de prier, parce que pour moi, le chant, c'est l'expression de l'âme. C'est l'âme qui s'exprime. Et puis, j'ai fait du latin, et puis j'aime beaucoup la langue latine. Hein. Et je me suis dit, alors, j'ai choisi la prière que je préférais, c'est l'Agnus Dei. Donc, j'ai commencé avec l'Agnus Dei. Et là, ça a été tellement extraordinaire ce qui s'est passé, parce que ce sont vraiment les mots de la prière qui inspiraient la musique. La musique venait toute seule à partir des intentions du texte. Donc, c'est vraiment le texte qui est au premier plan, là.
0: Oui.
1: Dans le Kyrie, on le sent, là, c'est une supplication. Hein. Oui. Seigneur, prends pitié. Et c'est la phrase répétée toujours. Hein. Seigneur, prends pitié, Christ, prends pitié. Et alors là, j'avais beaucoup de choses que j'aimais qui étaient réunies. Le latin, la sonorité latine, la musique que je composais d'une façon très libre, parce que là, on n'est pas dans un cadre fixe avec les prières latines. Ce ne sont pas des vers réguliers, il n'y a pas de rime, donc on a pleine liberté. Là. Alors, il y a quand même des choses dans la musique qui reviennent. Il y a une forme quand même, là. Il y a une structure, mais c'est très libre. C'est très, très libre. Et alors, ça a été formidable. Et puis après l'Agnus Dei, ben, j'ai composé toutes les autres prières de la messe.
0: C'est ça. Donc, c'est une messe au grand complet.
1: Oui.
0: Est-ce que vous l'avez déjà interprété?
1: Oui, ça a été créé à l'église Saint-Dominique.
0: Oui.
1: Ça a été organisé par les pères dominicains. Et nous étions là, c'est ça, 5 chanteurs. Et ça a été très bien reçu. Ça a été le lancement du disque en même temps, là. Et je l'ai refait ensuite à la Clarté Dieu avec l'abbé Chabot. Et ça a été encore là. Là, c'était la version soliste parce que j'étais seul à chanter. Avec l'orgue sur enregistrement, mais ça se fait aussi de cette façon-là, là. Ça peut se faire en solo.
0: Oui.
1: Là, on a les harmonies vocales, évidemment, qui ajoutent une dimension. Là.
0: Oui, c'est ça. Est-ce que vous voulez présenter l'équipe qui a participé à cet album?
1: Bien sûr. Alors, il y a Pascal Bourdage, soprano, il y a Stéphanie Lavoie, soprano, il y a Caroline Veillette, choriste, il y a moi, il y a Robert Huard, baryton, et il y a à la fin de l'album l'Ave Maria qui est jouée par le violoncelle, donc version instrumentale. C'est Diliana Montchilova qui joue le violoncelle. Et voilà, donc ça a été produit, en fait ça a été enregistré à la maison chez moi. Et puis ensuite, on a fait le mixage en studio avec Mathieu Laprise, avec qui je travaille depuis quelques années, qui fait toujours le mixage avec moi. C'est très important, le mixage. C'est ce qui donne la forme finale. Hein?
0: Oui.
1: Oui, oui, oui. Oui, voilà.
0: Vous avez parlé des pères dominicains qui vous ont accueilli pour la première création de votre composition sacrée. Il y a en particulier le frère François Pouliot qui a été important dans ce projet. De quelle manière?
1: D'abord de la toute première manière, c'est-à-dire que c'est lui qui a produit. Sans lui, ça n'aurait jamais eu lieu.
0: OK.
1: Oui. C'est lui qui, c'est grâce à lui si ça a été, si j'ai pu mener le projet à terme. Et c'est lui qui a organisé aussi la célébration, donc l'événement où ça a été créé. Ouais.
0: Mais cet événement-là était une messe
1: oui.
0: que vous interprétiez,
1: oui.
0: mais c'était une messe célébrée, là.
1: Oui, absolument, c'est lui qui célébrait.
0: Oui.
1: Et donc, c'était assez long parce qu'on a chanté, les compositions sacrées au complet, donc les sept pièces. Oui. Il manquait seulement l'Alléluia. J'ai bien l'intention d'en faire un jour, mais je me suis arrêté à sept, voilà, pour le moment.
0: C'était bien. Je ne sais pas si dans vos amis musiciens, vous avez étonné du monde avec ça.
1: En fait, je suis depuis quelques années, je vous avoue que je suis un petit peu coupé du monde. Je ne vois plus beaucoup de personnes et donc je l'ai distribué un petit peu autour de moi. J'ai eu peu d'écho finalement, mais je pense que les gens écoutent plus beaucoup de musique. Je leur donne un CD, parfois même ils me disent « Ah, j'ai plus rien pour le faire jouer. » Alors, il faut dire aussi que je ne m'occupe pas du tout de ma promotion, là. Je ne fais aucune démarche. J'en ai tellement fait et j'ai tellement été déçu par la façon dont les choses fonctionnent dans ce milieu-là que là, maintenant, je ne fais plus rien. Maintenant, moi, mon travail, c'est de composer et d'enregistrer ce que je compose pour qu'il reste une trace, une marque. Mais le reste, ça ne m'appartient plus.
0: Oui.
1: Je ne fais aucune démarche. Donc
0: mais pour les gens, les personnes qui nous écoutent et qui sont intéressées, vous avez quand même votre site Internet. Et par là, il y a moyen d'avoir accès à ce disque-là, par exemple?
1: Sur le site, je j'y vais jamais sur mon site. Il n'y a que mon webmaster qui me téléphone une fois par année, qui m'écrit une fois par année pour me dire « Ben là, faudrait faire un petit renouvellement, un petit entretien. » Je dis « Oui, mais je ne me souviens plus comment on fait. » Non, je pense que quand on veut savoir ce que je fais, on va sur ma page Facebook, là, c'est beaucoup plus efficace.
0: Et est-ce que les gens qui nous écoutent pourraient se procurer votre album à partir de Facebook?
1: Non.
0: Dans les disquaires?
1: Non, non. Comme je vous dis, moi, je ne m'occupe pas de ma promotion ni de ma distribution.
0: Comment on
1: ni
0: fait
1: rien.
0: Pour avoir accès?
1: En fait, il y a un endroit à Québec où on peut le trouver, parce que c'est un ami qui, c'est François Morin qui a la librairie Néligan sur la rue Saint-Jean, qui le vend.
0: D'accord.
1: Donc, on peut le trouver là, librairie Néligan, rue Saint-Jean.
0: On aurait eu encore plein d'autres choses à se dire, mais le temps nous dit que c'est terminé. Merci beaucoup, Bernard Simon.
1: J'espère qu'on va pouvoir se reprendre.
0: Peut-être, hein? J'espère aussi. Merci aussi à Mario Blouin pour avoir trouvé les musiques et à Berthold Bernier qui est à la réalisation technique. C'est Danny Benz au microphone. Je vous dis à bientôt.

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C'est maintenant le moment de la chronique Reflet avec sœur Isabelle Le Bourgeois, auxiliatrice et psychanalyste. Aujourd'hui, elle nous propose de prendre conscience des sentiments qui nous habitent et qui peuvent vouloir dire quelque chose de ce qu'il y a d'irréparé en nous.

Par exemple, je me mets tout le temps en colère dans telle ou telle circonstance, toujours les mêmes, hein. Par exemple, quand une de mes consoeurs, ou je ne sais pas quoi, ou mon mari, ou quelqu'un, bon, me fait une réflexion, telle ou telle réflexion, et ça me met en colère et je ne supporte pas. Mais c'est disproportionné même. C'est trop. Et ça, le trop doit me mettre en alerte. Qu'est-ce que c'est cette trace-là? Pourquoi je me mets tellement en colère sur quelque chose qui est finalement peut-être pas si grave que ça, qui m'est dit, mais qui vient me toucher moi très profondément? Qu'est-ce que ça vient toucher? Eh bien, il y a par exemple dans, j'allais dire, les traces laissées par l'abus, notamment l'abus sexuel. Des traces comme ça, alors l'abus sexuel, irréparable, ça a eu lieu. Mais il y a des traces qui sont laissées dans les émotions très fortes. Les personnes, les victimes, ont oublié l'acte lui-même, complètement oublié. Simplement, il reste en elles des traces de ce qui s'est passé, sous forme tout d'un coup de tristesse infinie, de difficulté à regarder certaines scènes au cinéma. Tout d'un coup, il y a un peu de violence entre un homme et une femme. Bon, et ça devient excessif. Voilà. Je me rappelle d'une jeune femme qui s'était mariée récemment et qui ne supportait pas que son mari la touche d'une certaine façon. Mais elle ne comprenait pas pourquoi. Et elle était là, c'était. Et elle avait pris conscience de son irréparé. C'est-à-dire, qu'est-ce que l'irréparable avait laissé en elle comme trace? Elle était venue me voir, on avait parlé, elle me dit, je comprends pas, chaque fois que, bref, il veut telle ou telle chose, ou il se passe telle ou telle chose, c'est insupportable pour moi, mais je deviens violente. Je ne comprends pas. Je l'aime, mon mari. Elle avait été abusée, on a fini par en parler, ça a été quelque chose au jour. Mais ça lui a permis progressivement de retrouver les pièces du château dont je parlais tout à l'heure et de pouvoir circuler à nouveau plus librement. Et en tout cas de retrouver une relation plus libre avec, en tout cas son conjoint dans ce cas précis. Alors pour chacun d'entre nous, prenons conscience de quelles sont les émotions, les sentiments qui nous habitent de manière trop violente? Des jalousies, des colères, des tristesses. Voilà trois grands sentiments ou émotions qui nous habitent et qui peuvent dire quelque chose de trace irréparée. Ah, pourquoi je me mets tant de fois comme ça? Pourquoi ça me fait toujours pleurer? Pourquoi je suis jalouse tout le temps de ça ou de ça? Par exemple. Vous voyez, chacun de nous, nous savons ça en nous. Eh oui, des tas de traces de ce genre. Qu'est-ce qu'on en fait? Alors, si ça ne nous empêche pas de vivre, voilà, bon. Mais si ça nous empêche de vivre, et si ça empêche la relation avec les autres, si ça empêche d'être soi-même, si ça empêche d'être, oui, le plus possible en liberté, en paix, bon, en tout cas, le plus que ça peut avec les autres, alors, si ça empêche ça, vaut mieux aller regarder d'un peu plus près. Il doit y avoir quelque chose qui s'est passé, qui n'a pas encore été nommé et qui sera intéressant de mettre en mots. Voilà. C'est ça l'irréparé. Voyez, je prends l'exemple de ce paralytique, vous vous souvenez, dans Marc, là, au début, il est sur sa civière et puis il ne peut pas descendre tout seul. Donc il y a quatre hommes qui vont retirer les morceaux du toit, descendre, etc. Bon. S'il n'y avait pas eu les quatre là pour le descendre, il ne s'est pas descendu. Eh bien, je crois que nous sommes, nous, tour à tour sur la civière, et un de ceux qui va aider à descendre au pied de Jésus, celui qui est sur sa civière. Et bien, pour moi, ça a quelque chose de très profondément à voir avec la communion des saints. C'est-à-dire que nous sommes ensemble, j'allais dire mystérieusement, tantôt celui qui est porté, tantôt celui qui porte, comme il peut, dans une espèce de prière dont on ne sait pas très bien comment elle se fait, ni où elle va, mais quand même, qui est dirigée vers celui, l'irréparé, le ressuscité irréparé, qui accompagne nos vies.

0: Le diamant et la goutte de rosée. Un beau diamant qui avait autrefois brillé au doigt d'une princesse gisait dans un pré à côté de pissenlit et de pâquerettes. Juste au-dessus de lui brillait une goutte de rosée qui s'accrochait timidement à un brin d'herbe. Tout en haut, le soleil brillant du matin dardait ses rayons sur tous les deux et les faisait étinceler. La modeste goutte de rosée regardait le diamant, mais sans oser s'adresser à une personne d'aussi noble origine. Un gros scarabée en promenade à travers les champs aperçut le diamant et reconnut en lui quelque haut personnage. « Seigneur, dit-il en faisant une grande révérence, permettez à votre humble serviteur de vous offrir ses hommages. »«
1: Merci, répondit le diamant avec hauteur. »
0: En relevant la tête, le scarabée aperçut la goutte de rosée. « Une de vos parentes, je présume, monseigneur, » demanda-t-il avec affabilité, en dirigeant une de ses antennes vers la goutte de rosée. Le diamant partit d'un éclat de rire méprisant.
1: « Quelle absurdité !» déclara-t-il. « Mais qu'attendre d'un grossier scarabée ? Passez votre chemin, monsieur. Me mettre moi sur le même rang, dans la même famille qu'un être vulgaire sans valeur. » Et le diamant s'esclaffa.
0: « Mais, monseigneur, il me semblait... Sa beauté n'est-elle pas égale à la vôtre ? » balbutia timidement le scarabée déconfit.
1: « Beauté, vraiment ? Imitation, vous voulez dire ?
0: En vérité, l'imitation est la plus sincère des flatteries. Il y a quelque satisfaction à se le rappeler. Mais cette beauté factice même est ridicule si elle n'est pas accompagnée de la durée. Bateau sans rames, voiture sans chevaux, puits sans eau, voilà ce qu'est la beauté sans la fortune. Aucune valeur réelle là où il n'y a ni rang, ni richesse. Combinez beauté, rang et richesse, et le monde sera à vos pieds. À présent, vous savez pourquoi on m'adore. » Et le diamant lança de tels feux que le scarabée dut se détourner les yeux pendant que la pauvre goutte de rosée se sentait à peine la force de vivre, tant elle était humiliée. Juste alors, une alouette descendit comme une flèche et vint donner du bec contre le diamant.
1: « Oh » fit-elle désappointée, « ce que je prenais pour une goutte d'eau n'est qu'un misérable diamant. Mon gosier est desséché. Je vais mourir de soif. »
0: « En vérité, le monde ne s'en consolera jamais, » ricana le diamant. Mais la goutte de rosée venait de prendre une soudaine et noble résolution. « Puis-je vous être utile, moi ? » demanda-t-elle. L'alouette releva la tête.
1: « Oh, ma précieuse amie, vous me sauverez la vie !»«
0: Venez alors !» Et la goutte de rosée glissa du brin d'herbe dans le gosier altéré de l'alouette.
1: « Oh !» murmura le scarabée en reprenant sa promenade.
0: « Voilà une leçon que je n'oublierai pas. » Le simple mérite vaut plus que le rang et la richesse sans modestie et sans dévouement. Il ne peut y avoir aucune réelle beauté sans cela.

0: Ça me fait grand plaisir de le revoir en studio. C'est le collègue Yves Houde. Bonjour, Monsieur Houde.
1: Madame Benz, bonjour. Que ce fut un court été.
0: C'est vrai. J'allais vous demander s'il fut bon pour vous.
1: Il fut bien.
0: Bien. Alors, vous allez revenir en onde, bien sûr, avec nous, avec Entre nous, le 15 septembre à 13h. Qu'est-ce que vous nous préparez pour Entre nous?
1: Bien, Entre nous est une formule qui a fait ses preuves, j'oserais dire, avec les années. C'est la 13e saison qu'on entreprend Entre nous sous cette formule. Pour les auditeurs et les auditrices qui appréciaient beaucoup Hélène Huot, ben, je dois vous dire que Hélène revient cette année avec une chronique sur la langue française toujours, ce qui l'intéresse. Et la particularité cette année, ce sont des expressions dans lesquelles il est question d'un animal.
0: Oh oui!
1: Ça pourrait ressembler un peu aux fables de La Fontaine, si on veut, mais c'est plus bref. Toutes les expressions de la langue où on fait référence à un animal, que ce soit ou à un insecte, que ce soit une taille de guêpe ou une tête de linotte ou
0: tuer la peau de l'ours avant de
1: probablement que ça viendra là.
0: mettre la
1: charrue devant les bœufs.
0: La charrue avant les bœufs. Bon, ça va être très agréable.
1: Voilà.
0: Et vous allez toujours avoir cette émission d'une durée d'une heure trente.
1: C'est ça.
0: Le mardi.
1: 1h30, un mardi redécoupé en demi-heure au cours de la semaine et reprise le samedi.
0: Exactement. Vous allez aussi pouvoir être entendu dans une nouvelle formule de l'émission « À la bonne vôtre ».
1: À la bonne vôtre.
0: À la bonne vôtre. C'est vos anciennes séries. Vous avez fait 12 séries.
1: Déjà.
0: Oui, sur des artistes que vous avez beaucoup appréciés. Et donc, on va les rediffuser les dimanches en après-midi à 14h, une fois par mois.
1: Quelle bonne idée.
0: Oui, la première, c'est celle d'Édith Piaf, « Je ne regrette rien ». On va pouvoir l'entendre le 4 octobre, 1er novembre et le 29 novembre. Et puis la seconde, en décembre, janvier, février, c'est « Quand on n'a que l'amour » avec Jacques Brel qui sera mis à l'honneur. Donc, ça, c'est ce qui s'en vient pour... Mais aussi, je voudrais qu'on parle de cette nouvelle série, donc la 12e série d'une artiste, cette fois-ci, que vous avez beaucoup appréciée au point d'en faire une série de 6 émissions. Elle s'appelle Mélina Mercouri. Qu'est-ce qui vous a conduit vers elle?
1: Mélina Mercouri est une femme absolument exceptionnelle. Pourquoi j'ai choisi Mélina Mercouri? J'en ai pas la moindre idée. Oui, je sais, c'est sa voix et son espèce de charisme. C'est une femme extraordinaire, Mélina Mercouri, mais ce n'est pas une chanteuse. Et donc, pourquoi je l'ai choisie? Parce que elle, sa carrière, c'est une carrière de comédienne, de tragédienne. Elle a la formation de conservatoire en tragédie. Elle a fait du cinéma presque accidentellement parce que certains réalisateurs la boudaient, trouvaient qu'elle n'avait pas le gabarit qu'il fallait pour les rôles qu'on voulait présenter à cette époque-là. C'est une femme qui a été une rebelle hors pair pendant la période des colonels sur la Grèce de 1967 à 1974, est revenue en Grèce après avoir été exilée pendant ces années-là, revenue en Grèce, va se présenter en politique, va se faire élire, va être députée, va être ministre
0: de la
1: culture. Donc, où est la chanson là-dedans? C'est presque un à côté, mais pour moi, c'est tout le morceau qui m'a fasciné, c'est la chanson « sa voix rauque de fumeuse » et particulièrement les textes, le côté tragique de ces chansons-là, parce qu'elle vivait une période assez tragique de son exil de la Grèce. Et c'est comme ça que j'ai été rattaché à Mélina Mercouri. J'avais vu... Assez jeune, j'étais encore étudiant à l'époque, le fameux film « Jamais le dimanche »,« Never on Sunday », dans lequel il y a la chanson « Les enfants du Pirée », qui est la chanson emblématique et qui a gagné un Oscar. Après ça, dans les années qui ont suivi, il y a eu une espèce d'engouement autour de la Grèce, avec, par exemple, Zorba le Grec,
0: oui.
1: le célèbre film.
0: Oui.
1: Il y a eu des musiques de Mikis Theodorakis, qui était un musicien qui était remarqué. Il y a eu des films de Costa Gavras, qui aussi ont été remarqués, dont le fameux film Z, avec Jean-Louis Trintignant et Yves Montand. Donc, il y avait une ambiance grecque qui m'intéressait. Et j'avais vu, au sein de la semaine, avec Fernand Séguin, j'avais vu l'entrevue avec Mélina Mercouri, à l'époque où elle était résistante contre la junte des colonels. Et j'avais vu plus tard, quelques années plus tard, l'entrevue que Lise Payette avait faite avec elle au moment même où se passait une rébellion d'étudiants à Athènes et qu'on pensait que le régime serait renversé. Et ça a été pris sur le vif le jour même de cet événement-là. Donc, il y avait tout un aura autour de Mélina Mercouri qui m'avait fait m'intéresser à ses chansons parce qu'elle s'est mise à chanter pour faire connaître son mouvement de rébellion contre les colonels. C'était beaucoup sa chanson de célébrer la Grèce, de chanter la misère des gens de là-bas. Et une des chansons que j'ignore où je l'ai entendue, mais c'est probablement de là que ça vient, une très, très belle chanson, c'est un poème d'un poète grec qui a précédé, mais qui avait été mis en chanson, qui avait été mis en musique, et qui est « Où que me porte mon voyage, la Grèce me blesse ». Ah. C'est très beau.
0: Ah,
1: c'est
0: oui.
1: Très, très beau. J'ai acheté le vinyle à l'époque de cette chanson-là et je l'ai écouté à usure, toutes les chansons qu'il y avait dessus. Pour moi, Mélina Mercouri, c'est une icône qui les dépasse toutes.
0: Et ça fait référence, ce que vous venez de dire, « Où que me porte mon voyage » à l'Odyssée d'Homère, non?
1: Oui et non. C'est qu'elle fait référence à ce moment-là à l'exil.
0: Ah oui, c'est ça.
1: C'est vraiment la Grèce, de toute son histoire, la Grèce a, dans l'Antiquité, eu une importance énorme,
0: oui.
1: Mais le reste de son histoire, la Grèce a été un pays malmené.
0: Oui, oui.
1: C'est le pays qui a donné la démocratie, c'est le pays qui a eu le plus de difficultés à l'établir.
0: Oui, le berceau, on dit tout le temps, le berceau
1: de l'humanité, presque le berceau de la civilisation moderne.
0: Occidentale.
1: Orientale, occidentale aussi. Mm. Et c'est de là qu'est né le théâtre.
0: Oui.
1: Donc, et dans nos études classiques, c'est cette période-là qu'on nous présentait. Donc, on a toujours eu l'impression que la Grèce était un pays de rêve et un pays de culture, mais c'est un pays de misère.
0: Oui. Vous avez intitulé cette nouvelle série qui sera présentée sur nos ondes cet automne, Yves Houde, « Une enfant du Pirée ». C'est quoi le Pirée?
1: Le Pirée, c'est le port d'Athènes. C'est le port de mer de la ville d'Athènes. Et la chanson, thème qui a remporté l'Oscar pour le film « Jamais le dimanche », c'est « Les enfants du Pirée ». C'est une chanson... C'est une chanson sur la joie de vivre, c'est une chanson sur la liberté, c'est une chanson sur l'audace. Le personnage de Mélina Mercouri rompt à peu près avec toutes les traditions et les enthousiasmes. Elle est vivante et la rencontre qu'elle fait avec un Américain épris de la culture grecque d'autrefois, mais un Américain austère, teigneux, un Américain qui est dérangé par cette joie de vivre qu'elle incarne. Pourtant, ils vont devenir... Il va se passer des choses fort intéressantes entre les deux. Elle va réussir à le convertir peut-être à cette joie de vivre qu'elle veut démontrer dans le film « Jamais le dimanche ».
0: Alors, cette série, « Une enfant du Pirée », 6 épisodes sur la vie et la carrière de Mélina Mercouri, sera présentée sur nos ondes du 16 octobre au 20 novembre. Le vendredi, première diffusion à 9h30, seconde diffusion à 21h30. Et pour les noctambules, c'est le lundi à 4h du matin. Alors, vous nous avez suggéré, pour terminer, Yves Houde, d'entendre cette fameuse chanson.
1: Oui, et la version qu'on entendra, c'est la version grecque, parce que Mélina Mercouri l'interprétait en grec dans le film. Et la chanson connue, elle est en grec. Il y a eu des versions françaises qui ont été faites et qui ont été chantées par d'autres artistes, mais on va entendre celle de Mélina Mercouri.

0: Vous allez nous faire voyager cet automne, Monsieur Houde.
1: Et qu'on n'a pas besoin de comprendre le texte pour trouver ça beau.
0: Exactement. Et on vous souhaite une très belle rentrée, Yves. Merci beaucoup d'être passé en studio.
1: Merci, Madame Benz. Bonne rentrée à vous aussi.
0: Merci.

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1: Chers auditeurs, bienvenue sur les ondes de Radio Galilée à l'émission Paroles attendues. C'est Mathieu, votre animateur. Aujourd'hui, nous méditerons, oui, sur l'Évangile, mais l'Évangile, c'est l'entrée messianique. C'est dans les écrits de Saint Matthieu, au chapitre 21, versets 1 à 11. C'est l'Évangile qui est lu juste avant la bénédiction des rameaux et l'entrée du prêtre dans l'Église. Alors, c'est le dimanche des rameaux, c'est un peu différent. Il y a deux Évangiles. Alors, c'est le premier de ces deux Évangiles-là. Bonjour à tous. Bonjour Antonia.
2: Bonjour.
1: Bonjour Agnetta.
3: Bonjour.
1: Bonjour Charles-Hubert.
4: Bonjour.
1: Alors, ça fait un beau mois qu'on s'est vus.
4: Oui.
1: Est-ce qu'il s'est passé quelque chose que vous aimeriez partager à nos auditeurs?
3: Oui. Toujours avec le Christ, il se passe de belles choses.
1: Ben oui.
3: Ouais, c'est ça. Alors, moi, ce mois, j'ai expérimenté la prière communautaire à travers les réseaux sociaux. Le pape François aimait dire que c'est un puissant moyen de charité, les réseaux sociaux. Au-delà de tout ce qu'on peut y trouver de pas toujours catholique, parce qu'il incitait les jeunes à l'utiliser comme un moyen pour se rapprocher de Dieu. Alors, j'ai vécu ce qu'on appelle un parcours

0: rituel de prière, partage de la parole de Dieu, intercession, c'est-à-dire que tous les jours, dans le petit groupe, il y a une prière qui est donnée par un membre et on la prie tous ensemble. Ça peut être des prières personnelles qui changent vraiment la vie parce qu'on a de très beaux témoignages de personnes qui ont été exaucées ou de personnes qui ont été réconfortées par le simple fait de partager des intentions de prière. Des enseignements également. J'ai eu à vivre de très beaux enseignements sur les sacrements de l'Église qui passent souvent comme ça, on les récite, mais vraiment des enseignements approfondis sur leur sens et comment au quotidien on peut être attentif pour transformer. L'entraide, parce que dans le groupe, on partage ce qu'on appelle le chapelet vivant et chacun doit prendre une dizaine. Donc ça contraint quand même tout le monde à réciter tous les jours une dizaine de un mystère. Et on peut rappeler celui qui n'a pas fait le sien. Donc c'est vraiment un moment de partage, un moment vivant et ça continue et ça fait beaucoup de bien.
1: C'est très bien. Merci Agnetta.
2: Moi, j'ai pas... c'est plus terre à terre.
1: Ah oui?
2: Parce que quand on arrive au temps de Pâques... Ça fait quelques années qu'on lave les urnes parce qu'il y a la messe chrismale. Quand il y a la messe chrismale, on prépare les urnes pour que recevoir l'huile et ajouter le baume qui va donner une essence ou une senteur à l'huile. Et cette huile-là va servir pour les sacrements. Elle va servir pour le sacrement des malades, donc pour les catéchumènes, les baptêmes. Donc, c'est ce que j'ai fait là, ce matin et c'est toujours pour moi un rituel. C'est vraiment quelque chose de spécial, de manipuler les urnes dont l'huile va être consacrée par le cardinal.
1: Ah, ça va servir à oindre les mourants,
2: c'est
1: les nouveaux
2: ça.
1: baptisés,
2: c'est
1: les
2: ça.
1: futurs prêtres.
2: C'est ça.
1: Wow! Ouais. Toi, Charles Hubert?
3: Pour ma part, c'est pas un événement en particulier, mais le dernier mois était plus difficile pour moi du point de vue personnel. Là. Je rentrais pas dans les détails, là, mais simplement, ça a été quand même assez difficile. Mais j'ai trouvé un bonheur dans l'amitié. À mon avis, pas juste mon avis, mais je sais pour moi que Dieu se révèle un peu à moi par l'amitié. Je prie beaucoup mieux quand je suis avec une communauté de gens avec qui je ris ou que j'aime beaucoup. Puis, particulièrement avec mon frère aussi, dernièrement, j'ai pu aller le voir. On n'habite pas dans la même ville, donc j'ai pu aller le voir, puis passer du bon temps avec lui, parler de Dieu, prier un peu aussi, aller à la messe ensemble. C'est vraiment par l'amitié que Dieu se révèle à moi, là, puis ça me remplit toujours beaucoup de joie. Donc voilà, simplement.
1: Pour ma part, c'était un mélange qui était beau, mais en même temps très difficile. C'était la mort d'une grand-tante. Elle est allée, elle avait 101 ans, est allée voir son crucifix qui était dehors. Il y avait de la glace, elle est glissée. Puis en allant voir son Jésus crucifié, en fait, elle s'est retrouvée à l'hôpital. Puis en dedans de 2 semaines, elle est décédée. Elle avait toute sa tête, elle habitait chez elle. C'était une dame qui avait un grand cœur, presque une grand-maman. Et elle a vécu toute sa vie d'une façon très pieuse. Elle allait parfois 6 fois dans la même journée à la messe pour s'occuper des baptêmes, des funérailles, s'occuper de tout ce qu'il y avait besoin. Elle était un peu sacristaine, elle lisait des lectures, elle servait à la messe. Elle était vraiment impliquée. C'était un bel exemple de foi. Elle passait à tous les jours... prier pour les défunts dans le cimetière. Elle priait son chapelet, parfois un rosaire. Donc vraiment une femme exceptionnelle qui, je sais, m'attend aujourd'hui au ciel, là, c'est certain. Et la façon qu'elle est partie, elle voulait aller voir son Jésus crucifié. puis après deux semaines de souffrance, bien, elle l'a rejoint. C'est avec ce temps pascal de la mort, de la résurrection, cette espérance aussi de la résurrection qu'on a tous, je trouve ça, c'est difficile, mais c'est beau aussi. Il y a une grande joie de voir quelqu'un partir dans la paix. Je suis allé la voir 24 heures avant son décès, puis elle était dans la paix. Alors, c'est tout ce que je voulais vous partager. Alors, on va lire l'Évangile qui est trouvé dans Saint Matthieu, au chapitre 21, versets de 1 à 11. Et c'est Agnetta qui va nous en faire la lecture.
0: Évangile de Jésus-Christ selon Saint Matthieu. Jésus et ses disciples, approchant de Jérusalem, arrivèrent en vue de Bethphagée, sur les pentes du mont des Oliviers. Alors Jésus envoya deux disciples en leur disant, « Allez au village qui est en face de vous. Vous trouverez aussitôt une ânesse attachée et son petit avec elle. Détachez-les et amenez-les-moi. Et si l'on vous dit quelque chose, vous répondrez, « Le Seigneur en a besoin. » Et aussitôt, on les laissera partir. Cela est arrivé pour que soit accomplie la parole prononcée par le prophète. Dites à la fille de Sion, voici ton roi qui vient vers toi, plein de douceur, monté sur une ânesse et un petit âne, le petit d'une bête de somme. Les disciples partirent et firent ce que Jésus leur avait ordonné. Ils amenèrent l'ânesse et son petit, disposèrent sur eux leurs manteaux, et Jésus s'assit dessus. Dans la foule, la plupart étendirent leurs manteaux sur le chemin. D'autres coupaient des branches aux arbres et en jonchaient la route. Les foules qui marchaient devant Jésus et celles qui suivaient criaient « Hosanna au fils de David ! Béni soit celui qui vient au nom du Seigneur. Hosanna au plus haut des cieux. » Comme Jésus entrait à Jérusalem, toute la ville fut en proie à l'agitation et disait, « Qui est cet homme ?» Et les foules répondaient, « C'est le prophète Jésus de Nazareth en Galilée. »

0: Tout de suite, qu'est-ce qui vous frappe dans ça? Moi, c'est Jésus qui est sur les pentes du mont des Oliviers. Je vois une préfiguration à son agonie, à sa montée vers la croix, mais dans tout ça, il y a un bel... Jésus, il descend vers Jérusalem. Donc, il ne fuit pas. Il est conscient de ce qui l'attend et il s'en va vers ça, consciemment.
1: Moi, j'ai sorti 4 scénarios de ce texte, parce que c'est un texte qui est très, très dense. Il y aurait beaucoup, beaucoup à dire. Le premier scénario que j'ai sorti, allez au village qui est en face. Vous trouverez une ânesse et son petit avec elle. Détachez-les et emmenez-les avec moi. L'humilité de Dieu. L'âne, c'est le symbole de la paix, de l'humilité. C'est un travailleur infatigable. C'est un animal sous un aspect qui semble fragile, mais qui est très fort parce qu'il peut porter très lourd. Alors, il n'entre pas sur un cheval. Un cheval, ça serait plus la guerre ou ça serait plus l'armée. Il entre sur un âne. Ça, c'est le premier scénario. Le deuxième scénario, Jésus s'assoit sur le petit qui n'a jamais été monté et les gens étendent leurs vêtements sur la route. Habituellement, même dans l'Ancien Testament, même sous le roi Salomon, on étendait les vêtements. Et le roi Salomon était monté sur un âne lui aussi. Quand les gens étendent les vêtements sur la route, ça veut dire qu'ils sont soumis au roi. Tu as notre approbation, les lois que tu vas édicter, on va les suivre. On adhère, donc c'est la soumission à ce nouveau roi. La troisième image, ou le troisième scénario, c'est la foule qui criait « Hosanna, fils de David ». Jésus entre dans Jérusalem, qui est la ville la plus importante. C'était la ville la plus importante. Et il monte comme au palais royal, qui est d'ordre spirituel. Les gens pensent que Jésus va arriver, que c'est lui qui va gouverner, qui va s'en aller dans un palais, mais c'est faux. Le palais n'est pas physique. Le palais, c'est l'âme, c'est le spirituel. Donc, la foule ne comprend pas. La foule qui crie, parce qu'il faut comprendre qu'à cette époque, à la période où Jésus entre dans Jérusalem, Jérusalem, qui est une ville normalement de 70 000 à 75 000 personnes, est rendue à 200 quelques mille parce que c'est la fête, là. C'est la fête et là, tout le monde se rassemble. Donc, il y a des gens de tout acabit et là, ça crie. Donc, ils ne comprennent pas tout ce qu'ils disent parce que c'est un effet de la foule. Donc, ils crient tout « Hosanna, Hosanna ». Mais en réalité, ce n'est pas le roi qui pense, là. Ce n'est pas la personne qui pense. C'est un roi, mais qui est différent, qui est humble, sans vêtements d'apparat, qui porte des vêtements ordinaires, qui s'en vient sur un âne, qui n'a pas de trompette, il n'y a pas de soldats, il n'y a pas rien autour de lui, sauf la foule et ses disciples. Ce n'est pas un roi ordinaire, là. C'est quelque chose d'autre. Et le quatrième, c'est « Toute la ville est en proie à l'agitation. » Parce que c'est le moment où on craint, et les grands prêtres craignaient aussi, qu'il y ait comme un débordement. Comme nous ici, quand il y a un débordement, là, on craint qu'il y ait un débordement, puis qu'il y ait des émeutes. Parce qu'ils pensent que ce roi-là va venir enlever ou venir prendre la place du régime en place, qui était les Romains. Donc, c'est ça. Ils pensaient qu'ils allaient chasser les Romains pour qu'eux autres retrouvent Jérusalem, leur Jérusalem ancienne. Donc, c'est sur cette idée-là qu'on accueille Jésus, mais c'est pas du tout ça, là. C'est pas un formateur de troubles, là. C'est quelqu'un qui vient assurer la paix et de dire aux gens, ben calmons-nous, là, je ne suis pas de ce monde. Et mes idées ne sont pas du monde actuel, mais mes idées viennent du Père.
0: On le voit, oui. On voit que le royaume de Jésus n'est pas de ce monde.
1: Non. Ouais. Ça vient d'en haut. Donc, il est rentré dans Jérusalem. Il est venu sur la terre pour remplir une mission. Et c'est cette mission-là qu'il vient... clôturé, autrement dit, parce qu'il savait très bien où il venait. Quand tu dis qu'il était sur le mont des Oliviers, il est descendu sereinement vers ce qui l'attendait. Et c'est ça.
0: C'est très beau, oui.
2: Alors moi, ce qui me frappe, c'est « Dites à la fille de Sion, voici ton roi qui vient vers toi. » En fait, ici, c'est une reprise de la prophétie de Zacharie. Et c'est beau comment le Nouveau Testament vient attester ce qui était prédit dans l'Ancien Testament. C'est vraiment une sorte de relation, voilà, entre ce qui était attendu, tout ce qui était prédit dans l'Ancien Testament et comment ça se réalise. Des phrases qui paraissaient vraiment juste de la théorie, de voir comment ça se réalise. Comment le Christ entre tel que c'était prévu. Et ça nous renvoie un peu à une des questions des disciples des disciples, pas forcément des apôtres, qui demandaient au Seigneur, est-ce que aujourd'hui on doit tout mépriser, tout oublier de la loi? Et le Christ leur répond, je ne suis pas venu... dire que la loi n'était pas bonne, je suis venu accomplir tout ce qui a été dit comme loi. Et c'est vraiment cet accomplissement. Mmh. Et on a beaucoup de passages comme ça, même sur la croix, qui rappellent, même le flanc qui a été percé, l'eau et le sang sont sortis, qui rappellent beaucoup de prophéties anciennes que le Christ concrétise dans sa personne. Et c'est vraiment quelque chose de cohérent. C'est-à-dire que sur des questionnements ou des discussions qu'il y a souvent sur la vérité du Christ, c'est très cohérent d'avoir ce genre de révélation, et voilà, ce genre de réalisation qui nous prouve que c'est pas juste des contes, c'est pas un livre comme ça perdu qui a été écrit juste, voilà, c'est un peu ça.
0: Oui, c'est vrai. Puis plus que ça, on s'approche de la fin. Ouais. Plus que les choses se réalisent, c'est
1: exactement,
0: incroyable.
1: Exactement.
3: Mm-hmm. Moi aussi, c'est la prophétie de Zacharie qui me plaisait. Bah, évidemment, tout me plaît, mais j'avais plus remarqué cette prophétie-là où il nous dit, donc, dites à la fille de Sion. Souvent, la fille de Sion, c'est Jérusalem, mais c'est aussi l'Église. Donc, Église, faites attention, écoutez. On doit écouter, donc, le roi qui vient. Le roi de l'univers qu'il faut que nous reconnaissions. Puis il est décrit aussi comme plein de douceur. Ouais. C'est ça comme Antonia t'a dit, il vient pas avec un cheval, avec la puissance, mais il vient plutôt pour se faire aimer. Puis c'est comme ça que le Christ dirige. Il vient pas, donc... ouais, c'est ça, donc il vient pas donner la guerre, il vient donner la paix. Puis... oui, moi aussi, la figure donc, de l'âne aussi, c'est pour ça aussi la figure de l'âne m'intriguait aussi dans la prophétie. Mais voilà, c'est simplement.
0: Oui, on voit les gens qui mettent leur manteau, qui... c'est beau, c'est... moi, je serais pas nécessairement prêt à mettre mon manteau à terre pour n'importe qui, là.
1: Ouais. Ouais.
0: Il faut vraiment reconnaître en Jésus quelque chose... de grand, là. Ouais. Les gens, c'est quand même les mêmes gens qui vont crier « crucifie-le », mais
3: ça
0: montre notre état. Hein. Parfois, on reconnaît quelqu'un qui... c'est grand, c'est beau, puis ensuite, ben, notre nature humaine un peu, parfois... et là, on doute et...
3: Moi, c'est pour ça que je pense que au contraire, je pense que les Juifs de Jérusalem savaient que Jésus était quelqu'un de très, très, très important, notamment pour mettre leur manteau à terre,
2: ouais.
3: puis pour débroussailler, enlever les branches d'olivier, puis pour crier « Hosanna au fils de David, béni soit celui qui vient au nom du Seigneur ». Il faut savoir, penser que Jésus, c'est pas juste un gars. Là, où,
2: ouais.
3: C'est quand même quelqu'un de très, très important pour dire que cette personne-là est bénie, qui vient au nom du Seigneur, donc qui est envoyé, ouais, et puis Hosanna qui veut dire sauve-nous, voilà, sauve-nous. Donc, peut-être qu'ils n'avaient pas en tête, disons, tout le sens spirituel, métaphysique, ou etc., que nous, on peut donner, les chrétiens, mais certainement, ils avaient une connaissance de ce que le Christ venait faire à Jérusalem. Là. Il n'y avait pas de doute sur la mission du Christ, là, du moins partiellement. Là. Ouais.
1: Ensuite, il faut penser que c'est un contraste, un gros contraste, parce qu'avant ça, il disait à ses apôtres, on ne dit rien, ne dites rien. Quand quelqu'un disait, tu es le Messie, le Fils de Dieu, non, il disait, ne dites rien, l'heure n'est pas venue. Alors là, on arrive à l'entrée, et là, tout le monde crie, et on dit, c'est le Messie, ou c'est le grand prophète. Et de toute façon, Jésus savait tout ce qui était arrivé aux prophètes. Ils sont tous ou humiliés, ou tués, ou lapidés. Ils ont tous été maltraités, les prophètes qui ont été envoyés. Donc, Jésus savait très bien que ce qui allait arriver devait arriver, parce qu'il le savait d'avance en venant sur la terre. Donc, ça, c'était écrit dans les Écritures, même dans les Écritures, loin, même dans la Genèse, c'était déjà écrit qu'il viendrait quelqu'un et qu'il serait un des plus grands prophètes, puis qu'il mourrait. Ça, c'était annoncé, mais on savait pas trop comment l'interpréter, mais en réalité, ils l'ont réalisé juste à sa mort, que c'était vrai. Ce qu'il a dit, c'était vrai. Donc,
2: aussi peut-être la dualité de l'homme, en fait. C'est-à-dire qu'au fond, la foule avait la conviction à l'entrée de Jésus que c'est vraiment lui notre sauveur. Après, il y a un effet de masse. Voilà. Est-ce que ça nous interpelle pas un peu aujourd'hui sur l'état de la foi de manière générale? On sait très bien, nous, chrétiens, qui est le Christ, ce que ça demande de rester dans le Christ. Mais il y a tellement d'influences de la modernisation qui font qu'aujourd'hui, même nous, dans notre pratique, on est un peu dilué, on est un peu un pas dans le Christ, un autre pas dans le moderne. On est, bon, c'est un peu comme ça que je perçois la foule. Ouais. On est convaincu, mais il y a un gros effet de masse de personnes qui disent « crucifiez-le ». Bon, il y a une campagne des pharisiens. Il y a finalement, voilà. Et comme tu disais, on s'attendait peut-être que le Christ, il va se sauver lui-même. Il va faire quelque chose de... Le ciel va s'ouvrir, le Seigneur va, voilà, qu'il va faire un truc vraiment de puissant, roi de puissant, voilà, il va se descendre. Bon, il fait pas ça, voilà, et puis la foule se demande, bon, est-ce que finalement, il est pas trop humble pour être le roi? Voilà, c'est un peu beaucoup de questionnements. Est-ce que nous, et ça renvoie un peu notre quotidien aujourd'hui, est-ce qu'on a cette même... Est-ce qu'on porte le Christ autant qu'on le devrait aujourd'hui? Voilà.
3: C'est ce que les Juifs disent au pied de la croix.
2: Ouais.
3: Oh, c'était si puissant, ben, sauve-toi toi-même. En rigolant, mais ils comprennent pas du tout. Mais moi, cette foule-là me fait penser à le peuple d'Israël lorsqu'il sort de l'Égypte. Ils sont très contents que Dieu leur ouvre la mer Rouge, puis le sauve des Égyptiens. Et puis même, Dieu leur dit, oui, je vais vous donner une terre promise, tout ça. Mais, puis, ils envoient des éclaireurs, 12 éclaireurs, donc les apôtres, on avait la préfiguration des apôtres, mais 12 éclaireurs en terre promise. Ils disent, ah, c'est super beau, il y a tout ce qu'on peut vouloir, etc. Donc, c'est une préfiguration de notre bonheur dans le ciel. Mais là, Ah, il y a des difficultés.
2: Ouais. Première épreuve.
3: Ouais. Voilà. Pourquoi on ne retournerait pas en Égypte à la place? Non, pourquoi on ne retournerait pas dans le péché? C'est plus simple, c'est plus facile. C'est la même chose, la même chose. On veut d'un roi qui va nous sauver des Romains. On veut d'un roi qui va, nous rendre riches, ou etc. Mais là, du moment où il faut tendre l'autre joue ou donner son manteau aux plus pauvres, ou bien finalement rester sous la domination des Romains, mais d'être libéré de l'esclavage du péché... Ah, ben là, on va le crucifier à la place, c'est beaucoup plus simple.
2: C'est ça.
0: Ouais. La nature humaine, c'est quelque chose d'assez particulier. Puis c'est vrai, on a toujours cette tendance-là à... On voit la beauté, la grandeur de Dieu. Oui, Seigneur, je te donne ma vie.
3: Mm-hmm.
0: Et ensuite, là, c'est dur... Seigneur, je suis plus sûr.
2: À la première épreuve, oui.
1: Il l'avait annoncé trois fois qu'il l'avait annoncé. La première fois, Pierre a dit, non, ça ne t'arrivera pas. Il a dit, éloigne-toi de moi, Satan. La deuxième fois, les apôtres n'ont pas trop réagi, sont restés tristes un peu, mais ils n'ont pas... La troisième fois... Ça a été dilué à travers la demande de la mère de Jacques et de Jean que son fils soit un à la droite puis l'autre à la gauche. Fait que là, ça a été dilué. Les apôtres ne voulaient plus n'entendre parler de la passion puis de la résurrection. Ils ne voulaient plus n'entendre parler. Okay?
3: Mm-hmm.
1: Mais par contre, quand Jésus leur demande « Allez-vous boire à la coupe que je vais boire? » Ils ont dit « Oui, on va boire. » Mais sans réfléchir, qu'est-ce que ce serait la coupe?
0: Mmh. Okay? Ben, la coupe représentait... Hein, les disciples, premièrement, ils devaient penser à la Pâque, à cette fête du céder qu'ils font. Mais Jésus, il avait une autre
1: c'était
0: idée.
1: C'était l'autre coupe. C'est ça. Que c'est pour ça que les apôtres, ça leur faisait un peu peur parce qu'il était le roi. Un roi crucifié, c'est le châtiment le plus, comment je dirais, pour les bandits, les plus...
3: C'est pour les esclaves.
1: C'est ça. Alors là...
3: C'est bien l'inverse d'un roi, là.
1: Ils ne voulaient plus n'entendre parler, ça.
3: Mm-hmm.
0: Et vous, chez vous, chers auditeurs, qu'est-ce que vous auriez fait? Est-ce que vous auriez crié avec la foule Hosanna, « Béni soit celui qui vient au nom du Seigneur » Est-ce que vous auriez dit « Hosanna au plus haut des cieux » Je vous laisse penser à ça au travers de cette musique.

0: Alors, nous étions dans une grande discussion sur l'évangile de Saint Matthieu, versets 1 à 11. C'est l'entrée triomphale de Jésus. Alors, on a déjà eu un bon tour de table, des belles discussions, un beau partage. Et on ne cesse de creuser cette parole de Dieu qui est infinie. Alors... Je vois Charles Hubert qui a l'air d'avoir quelque chose à nous partager.
1: Oui, en fait, parfois je me demande comment cette foule a pu crier « Hosanna, béni soit celui qui vient au nom du Seigneur, Hosanna, c'est le prophète Jésus de Nazareth en Galilée. » Il y a clairement l'action de l'Esprit-Saint en jeu à ce moment-là, parce que les disciples qui n'arrêtaient pas de passer leur temps avec Jésus, ils comprennent rien. Ils comprennent rien à tout ce que Jésus doit faire. Mais là, la foule qui a jamais vu Jésus quasiment de leur vie, ils disent « Sauve-nous, le fils de David, le roi, Jésus soit béni, tu viens au nom du Seigneur, c'est toi le prophète. L'action de l'Esprit-Saint est vraiment très forte. Puis il faut y être plus réceptif, là. Est-ce que moi, je suis capable, dans la vie de tous les jours, de dire « Hosanna, béni sois-tu, tu viens au nom du Seigneur, c'est toi le prophète, Seigneur, c'est toi le roi. » C'est pas si facile que ça. Là. Donc, en tout cas, c'est impossible de nos forces humaines. Il faut soumettre notre volonté à l'Esprit-Saint pour en arriver à dire ces choses-là. Là.
0: Oui. Agnetta?
2: Alors moi, c'est... Le Seigneur en a besoin et aussitôt, on les laissera partir. La phrase, quand il envoie les disciples chercher l'ânesse et le petit âne. Alors ça m'interpelle sur notre réaction à nous quand le Seigneur a besoin de nous. Est-ce qu'on est aussi réactif? Est-ce qu'on est aussi réceptif? Est-ce qu'on est même à l'écoute? C'est-à-dire qu'avant d'être dans l'action, est-ce qu'on sait percevoir quand le Seigneur a besoin de nous? Et si on ne sait pas comment faire pour le savoir, est-ce qu'on s'interroge là-dessus? Alors en méditant, je me disais, est-ce que par la parole de Dieu, ce n'est pas un début pour savoir quand est-ce que le Seigneur a besoin de nous? Par les Écritures, il nous parle. Par les personnes qui ont besoin de quelque chose, c'est plus petit, comme il aime bien dire, ou les pauvres du Seigneur. C'est aussi une autre manière pour le Seigneur d'avoir besoin de nous. Est-ce qu'on prend la peine de vraiment être à cette écoute et de se mettre vraiment en action pour le Seigneur, de partir, de se lever, voilà. C'est cette petite phrase, le Seigneur en a besoin et aussitôt, on les laissera partir. Est-ce que nous, dans notre quotidien, on répond, on écoute, on est disposé? À travers nos responsabilités au quotidien, est-ce qu'on répond à l'appel du Seigneur, à travers le pauvre, à travers l'écoute de la parole, à travers la prière?
0: C'est vrai, ça.
3: Je ne cherche pas à faire ma volonté, mais la volonté de celui qui m'a envoyé. En réalité, même si Jésus savait que la fin de sa vie arrivait, il est venu faire la volonté de son Père et non sa volonté. Donc, c'est dans l'humilité et qui est la plus grande qualité, je pense, qui élève vers Dieu. Car Dieu est humble et il aime les personnes humbles. Parce que l'humilité englobe beaucoup d'autres qualités de chrétiens comme la charité, le regard bienveillant sur les autres, l'absence de jugement, la gratitude. Je pense que l'humilité, c'est le lien, c'est le fil qui nous relie avec Dieu, avec notre Père.
0: Jésus est très humble, c'est vrai ça. Le voir monter sur son âne, ça, comme tu disais tantôt, Antonia, c'est vrai que ça le met, c'est un messie humble. C'est différent de toutes les autres.
3: Il ne faut pas oublier que dans la crèche, quand Jésus est né, il y avait l'âne et le bœuf. deux animaux humbles, parce que l'âne est travailleur, le bœuf est travailleur aussi. Donc, c'est deux animaux qui sont en réalité travailleurs. Donc, on met un bât au bœuf et l'âne, ben, on met des poids. Donc, ils transportent des choses. Donc, on est devant une finitude. Je veux dire, on l'a vu au commencement, quand Jésus est né dans une étable, il n'est pas né dans un chum, là. Mm-hmm. Il est né dans une étable et avec un âne et un bœuf.
1: Mm-hmm.
3: Okay. Donc, quand on regarde tout ça, on dit quelle humilité et comment on les a humiliés aussi en faisant ça. Mais personne ne savait. Quand il dit « pardonnez-leur parce qu'ils ne le savent pas », on peut l'appliquer à beaucoup de cas qu'ils ont vécu parce qu'ils ne le savaient pas qui ils étaient.
1: Ça nous apprend aussi cette humilité-là, aussi à regarder ce qui est indispensable pour le Christ, que ce soit un cheval, un âne. C'est mieux un âne parce que c'est plus pauvre. Puis la pauvreté nous permet de mieux contempler, de mieux regarder Dieu, de mieux être proche de Dieu, parce que en se débarrassant des choses matérielles, on a plus de temps pour... on laisse la volonté de Dieu guider notre vie. Puis ensuite, on a plus de temps pour contempler, pour faire la prière de l'Alexio Divina ou des choses comme ça. C'est un exemple, je pense, de l'humilité et de pauvreté aussi qui est importante pour nous. Là.
2: Et ce dépouillement, en plus, nous centre sur le Christ.
1: Mm-hmm.
2: C'est-à-dire que tout ce qui est comme des distractions, parce que le dépouillement ou la pauvreté dont il est question n'est pas seulement matériel, en fait. C'est vraiment un état d'esprit.
1: Mm-hmm.
2: Il y a des personnes qui sont très riches matériellement, mais qui ont un fort détachement. C'est-à-dire que pour qui ça ne compte vraiment pas. C'est juste des moyens. C'est vraiment pas des fins. Donc c'est vraiment une attitude spirituelle, la pauvreté dont il est question. C'est une attitude spirituelle de détachement pour n'avoir pour seul roi, pour seul fin, pour seul... adoration que le Christ, vraiment d'être centré sur Dieu. Et ça, c'est quelque chose qu'on acquiert par l'humilité. Parce que dans l'humilité, il y a quand même un effort de disposition que le Seigneur attend de nous. C'est que, est-ce que nous disposons nos cœurs pour accueillir l'humilité qu'il veut nous donner? C'est peut-être pas un effort personnel, mais c'est un effort de disposition. C'est vraiment... Le fiat de Marie ou celui de Joseph, il y a eu d'abord un oui avant que toute la plénitude de la grâce de Dieu se manifeste. Donc ce dépouillement-là, c'est vraiment nous de cultiver le détachement des choses qui nous distraient, voilà, pour rester centré sur le Christ. Et...
1: Si on regarde ça d'un point de vue, mettons, des Juifs, c'est vraiment un drôle de roi, Jésus, quand même.
2: Oui.
1: Il arrive en Inde, puis son trône, c'est la croix.
2: Oui.
1: Ça fait pas glorieux sur terre, mais au ciel, là, ouais, c'est tout l'inverse. Là, mais c'est vrai, c'est un peu étrange, disons.
2: La foule en émoi, c'est depuis la naissance. Jérusalem est vraiment troublée depuis la naissance. Un roi qui naît dans l'étable, voilà,
1: en plus.
2: Qui se laisse trouver par des astres, dans le ciel, qui est caché, qui ne fait pas de bruit. Voilà, et depuis la naissance du Christ, ils sont inquiets en réalité. C'est-à-dire qu'on le fouille. C'est vraiment le Dieu caché, mais le Dieu extrêmement puissant. C'est vraiment cette symbolique. Cet âne-là qui est simple, qui est doux, qui est humain, qui est extrêmement fort. Voilà.
0: Avec tout ça, on va prendre un moment pour relire cet évangile-là. Et Charles Hubert, tu vas nous en faire la lecture. Alors, je vous rappelle, c'est l'évangile selon saint Matthieu, chapitre 21, versets 1 à 11.
1: Jésus et ses disciples, approchant de Jérusalem, arrivèrent en vue de Bethphagée, sur les pentes du mont des Oliviers. Alors, Jésus envoya deux disciples en leur disant, « Allez au village qui est en face de vous, vous trouverez aussitôt une ânesse attachée et son petit avec elle. Détachez-les et amenez-les-moi. Et si l'on vous dit quelque chose, vous répondrez, « Le Seigneur en a besoin. » Et aussitôt, on les laissera partir. Cela est arrivé pour que soit accomplie la parole prononcée par le prophète. Dites à la fille de Sion, voici ton roi qui vient vers toi, plein de douceur, monté sur une ânesse et un petit âne, le petit d'une bête de somme. Les disciples partirent et firent ce que Jésus leur avait ordonné. Ils amenèrent l'ânesse et son petit, disposèrent sur eux leurs manteaux, et Jésus s'assit dessus. Dans la foule, la plupart étendirent leurs manteaux sur le chemin. D'autres coupaient des branches aux arbres et en jonchaient la route. Les foules qui marchaient devant Jésus et celles qui suivaient criaient « Hosanna, au fils de David, béni soit celui qui vient au nom du Seigneur, Hosanna, au plus haut des cieux. » Comme Jésus entrait à Jérusalem, toute la ville fut en proie à l'agitation et disait « Qui est cet homme ?» Et les foules répondaient « C'est le prophète Jésus de Nazareth en Galilée. »
0: Alors, c'est Mathieu, votre animateur, aux ondes de Radio Galilée, à l'émission Parole attendue. Alors, je suis avec Agnetta, Antonia, Charles Hubert, et on a un beau partage sur l'Évangile, qui est le premier des deux Évangiles, l'entrée messianique du dimanche des Rameaux. Donc, c'est l'Évangile de Saint Mathieu, chapitre 21, versets 1 à 11. Et dans tout ça, là, on a eu des belles perles. Je pensais à Charles Hubert qui nous partageait « Dites à la fille de Sion, voici ton roi qui vient vers toi, plein de douceur, monté sur une ânesse et un petit âne, le petit d'une bête de somme. » Ça, c'est un prophète, le prophète Zacharie, qui disait cette prophétie, mais Jésus l'accomplit. Et il l'a accompli en allant, il dit à ses disciples, « Allez au village, allez tout droit en face de vous. Il y a un âne qui est là, puis il y a son petit à côté, amenez-les-moi. Puis on va les laisser partir comme ça. » Moi, si j'avais été un propriétaire d'un âne comme ça, ben j'aurais dit, mais voyons donc. Puis en plus, le petit n'a jamais été monté. Donc, il va se cabrer, ça va être un rodéo, là. Mais non, tout se passe dans la douceur et c'est ce qui est dans la prophétie. Voici ton roi qui vient vers toi plein de douceur. Les ânes ne vont pas se cabrer, tout va se passer. Ça va bien se passer parce que c'est Dieu. C'est c'est son chemin et même les animaux lui obéissent d'un sens.
1: Ouais.
0: Donc on voit un peu un côté Saint-François d'Assise là, qui sort. Là. Tous les saints ressemblent à Jésus d'une certaine manière.
3: C'est parlant.
0: Mais moi, je trouve qu'il y a cette douceur-là de Saint-François d'Assise dans tout ça, avec les animaux qui... Ça se passe bien. Puis les gens qui reconnaissent que, waouh, ils voient ça, ils mettent leur manteau, ils crient « Hosanna, Hosanna ». C'est très beau.
1: Souvent, on dit « têtu comme une mule ». Bon, une mule puis un âne, c'est peut-être pas exactement la même chose, là, mais moi, je pense que ça prend un âne pour faire une mule, mais si je me souviens bien. Mais bref. Mais là, l'âne lui obéit parfaitement. Puis, la même chose pour le propriétaire de l'âne. Puis moi, ce qui m'a touché à la relecture, c'est que Jésus leur dit pas de dire « ton Seigneur en a besoin » ou « un Seigneur en a besoin », mais « le Seigneur en a besoin ». C'est-à-dire « Dieu » a besoin de cet âne-là. Fait que, bon, à un moment donné, t'as pas d'autre choix que d'obéir. Là. C'est pas juste un homme ou un homme puissant. C'est Dieu.
2: Et ça rejoint la disposition à l'Esprit Saint dont tu parlais. Donc c'est vraiment quelqu'un... Il y a peut-être un niveau de détail qu'on n'a pas parce que ça n'a pas été écrit. On n'a pas donné la parole à ce propriétaire d'âne pour qu'il nous raconte peut-être une vision ou quelque chose qu'il a reçu comme un esprit qui lui dirait « Tu vas avoir la visite de deux personnes qui vont venir de la part du Seigneur qui te diront « Voilà, tu vas t'exécuter. » Voilà. Ça, on n'a peut-être pas cette histoire, mais ce n'est pas étonnant que ça l'ait été comme ça d'une certaine manière. Pour dire que sur ce chemin... Il y a vraiment une forte inspiration du Saint-Esprit le long du temps des acteurs jusqu'à arriver au Seigneur, à arriver à ce que s'accomplisse la loi parfaitement par l'amour de Dieu et par le don de la croix. Donc, c'est une série de personnes étrangères, voilà, un peu partout et parce qui ont été inspirées.
3: Moi, j'ai été un peu différemment. En y pensant bien, l'âne, ça peut être nous. L'âne, ça peut être nous par notre humilité, par notre travail qui rend présent le Christ. Nous sommes le temple du Christ. Nous portons l'Esprit Saint. Par nos gestes, on peut être par nos gestes envers nos proches, nos collègues, nos amis. Comme les apôtres qui ont obéi à Jésus, détaché l'âne, nous devons nous aussi nous faire détacher. Okay? On doit se détacher pour aller de nos dépendances, de nos défauts. On doit se détacher pour être capable de s'élever et être capable de, comme disait Agnetta, de tout enlever le superflu, là, puis de garder juste l'essentiel, notre principe de vie spirituelle. Donc, de garder la prière toujours présente en nous, je dirais à la journée longue, en offrant nos journées, en travaillant pour le Christ, parce que dès notre naissance, notre vie est déjà tout de suite écrite. Donc, toute notre vie est déjà écrite dès la naissance. Donc, on a des missions à remplir, on a des épreuves à subir, on a des joies aussi, et il faut, à travers toute notre vie, être capable de regarder toujours en haut et de prier. Moi, je dirais qu'on est un peu un âne qui porte le Christ.
1: Ouais, peut-être l'Église même. Ouais. C'est ça, l'ânesse, ça ne doit pas être un hasard que c'est peut-être une ânesse. L'Église qui est souvent décrite au féminin aussi.
0: Oui, c'est
1: donc,
0: vrai.
1: L'Église, c'est un corps. Mais faut pas oublier que ce qui guide l'Église, c'est surtout le Christ qui est au-dessus d'elle. Je trouve que c'est une excellente comparaison que tu as fait.
3: C'est ça, en réalité.
1: Ouais.
3: Parce que notre vie entière, si on la vit juste pour nous-mêmes, ça sert à rien.
1: Ben ouais.
3: Mais si on la vit en regard vers les autres, qu'on va toujours aider les autres, on vient d'enrichir notre vie.
2: Oui.
3: On vient de l'enrichir et à ce moment-là, ça prouve que quand tu crois en Dieu, il y a quelque chose de spécial en toi. Moi, je l'ai vécu dans mon milieu de travail. Il n'y a personne qui pratiquait. Ils savaient que je pratiquais, mais quand il y avait un problème, ils venaient me voir. « Peux-tu prier pour moi? » Tu sais, il y a quelque chose qui transcende, même si on n'en parle pas.
2: Oui,
0: c'est vrai, ça.
3: Il y a quelque chose qui transcende qu'on doit être différent, humble, mais différent des autres. Les gens doivent s'approcher de nous autres parce qu'on est différent des autres en toute humilité. Ça serait ça, la job de chrétien.
0: Je suis totalement d'accord. Moi, je repars de ce partage-ci avec je veux être humble. Humble comme, justement, ces ânes-là qui portent le Christ. C'est pas facile, l'humilité. C'est souvent ce qu'il y a de plus difficile. Mais, avec la grâce de Dieu, j'espère y arriver. Hein. Faut quand même que le Seigneur, il choisisse. « Hey, toi, j'ai besoin de toi. » Alors, Oui, c'est moi, je vais essayer d'être plus humble tout au long de ces derniers, le dernier mille, hein, avant Pâques.
3: Et quand on regarde un âne, c'est pas gros, hein. C'est pas, mais c'est très doux. C'est un animal qui est très doux. Et quand tu touches le pelage d'un âne, il n'y a pas plus doux que le pelage d'un âne. Donc, ça veut dire que même sous cet aspect-là, gracile, il est capable, lui, de porter lourd.
0: C'est vrai, ça. Ouais.
2: La force de la douceur. Tiens. Moi, je vais rentrer avec... en me projectant sur la foule qui acclame aujourd'hui le Christ, mais qui, vendredi, va le crucifier. Je rentre avec la conviction qu'il faut choisir. On ne peut pas l'aimer et le rejeter en même temps. Vraiment, il faut choisir et ça prend un choix radical de suivre le Christ avec la conviction qu'il est notre Seigneur, qu'il est notre Sauveur et que cette conviction nécessite une vie qui est don de soi. Voilà, une vie donnée, comme Antonia disait, donnée à Dieu à travers notre prochain.
0: C'est très beau. Merci, Agnetta.
1: Moi, simplement, évidemment, moi aussi, l'humilité, ça, c'est quelque chose que je veux ramener chez moi. Mais aussi, de laisser la place à l'Esprit Saint de me guider. Ça fait partie de l'humilité, là, mais au fond, que mes pensées soient branchées un peu plus sur celles de Dieu. Que mes actions soient celles que Dieu veut que je fasse. C'est vraiment difficile, c'est vraiment très difficile. Et je pense qu'il faut... C'est le travail d'une vie, là. Même, je pense qu'on n'a pas assez d'une vie
2: pour
1: faire ça, mais c'est ce que j'aimerais retenir, là.
0: Me voici, Seigneur, je suis là pour faire ta volonté. C'est l'attitude de Jésus tout au long de cette semaine sainte, et c'est l'attitude qu'on devrait... emporter avec nous. Le serviteur, il n'est pas plus grand que le maître. Alors, nous aussi, soyons comme notre Seigneur Jésus. Approchons-nous de lui, de sa relation avec la souffrance, de sa relation avec les autres, et demandons-lui de faire sa volonté. Merci à tous et à chacun. On a eu Jacqueline Sanson, qui était en arrière, mais qui a fait un très bon travail. À tous ceux qui ont choisi la musique, à Yannick. Et on s'attend pour une autre rencontre. Alors, merci beaucoup. Merci à tous.
1: Merci.
2: Merci.

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1: Laudetur Jesus Christus.
2: Pas d'issue diplomatique dans le golfe Persique et le conflit qui se rallume avec des tirs ayant visé ces dernières heures des pétroliers. Et Iran et les États-Unis se rejettent la responsabilité de ces attaques qui repoussent les prix du gaz et du pétrole à la hausse. Reprise également de la guerre au Yémen entre les rebelles Houthis et l'Arabie Saoudite, fer de lance de la coalition internationale, le contrôle du détroit de Bab el-Mandeb est en jeu. Au Darfour, un groupe rebelle neutre dans la guerre civile qui déchire le Soudan décrète l'état de famine. Les déplacés internes qu'ils recueillent sont de plus en plus nombreux à mourir de faim, faute de ravitaillement bloqué par les autorités pro-armées. Les Serbes éliront leurs députés le 25 octobre. Le président Vučić dissout le Parlement sous la pression de la rue. Il espère tout de même garder la main malgré une forte opposition qui avance en ordre dispersé.
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2: Bonsoir. Reprise donc des tirs dans le golfe Persique contre des pétroliers. Cette nouvelle série d'attaques intervient alors que la guerre, qui dure depuis plus de 6 mois, s'enlise. L'Iran maintient son emprise sur le détroit stratégique d'Ormuz, tandis que Washington poursuit le blocus des ports iraniens en représailles, chacun rejetant sur l'autre la responsabilité de cette escalade. Cécile Mérieux.
4: L'armée iranienne a affirmé avoir attaqué 2 navires états-uniens, 8 pétroliers et encore 10 autres navires, soit une 20aine de bateaux qui tentaient d'emprunter le détroit d'Ormuz, le passage stratégique jalousement gardé par Téhéran. Des attaques ont été signalées au large des ports irakiens et émiratis. Les gardiens de la Révolution disent agir en réponse aux frappes américaines ayant visé hier 5 tankers iraniens dans le Golfe. Des attaques qualifiées de menaces pour la paix et la sécurité régionale et internationale. Téhéran menace de s'en prendre à nouveau aux bases américaines dans la région si ses pétroliers continuaient à être attaqués. Mesure de légitime défense, selon l'état-major, après avoir ciblé cette nuit des installations militaires américaines en Jordanie. Selon les gardiens de la Révolution, la guerre avec les États-Unis pourrait prendre fin si Washington cessait de menacer l'Iran et acceptait les demandes de Téhéran, notamment concernant son programme nucléaire. Mais en attendant, l'Iran affirme que la zone interdite près d'Ormuz s'étendra jusque dans le golfe d'Oman et au-delà.
2: Cécile Mérieux. Et depuis la Syrie, où il rend visite à des soldats israéliens qui y sont déployés, Benjamin Netanyahou affirme que le régime iranien est sur le point de s'effondrer. Il reste encore du travail à accomplir, mais nous sommes très proches de la fin, a-t-il déclaré. En attendant, le premier ministre israélien doit affronter la tempête déclenchée par la publication d'une enquête par le quotidien Haaretz, qui révèle qu'il avait été averti de l'attaque du Hamas 10 jours avant, le 7 octobre 2023. Benjamin Netanyahou aurait reçu des informations de la part des Émirats arabes unis qui estimaient qu'une opération importante et imminente se préparait sous la direction du membre du Hamas Yahya Sinwar. Le chef du gouvernement israélien nie et il a même décidé de porter plainte pour diffamation contre le journal. La guerre reprend de plus belle au Yémen entre les Houthis pro-iraniens et la coalition gouvernementale soutenue par l'Arabie Saoudite. Ces dernières heures ont été maillées de bombardements massifs de la part de Riyad. Plus de 40 frappes saoudiennes sur plusieurs gouvernorats au centre et au sud-ouest du pays.

0: C'est ce qu'annoncent ce mercredi les rebelles. Depuis une semaine et l'offensive routine en direction du détroit de Bab el-Mandeb, les combats auraient fait plus de 500 morts. Laurent Bonnefoy, chercheur au CNRS, spécialiste du Yémen, revient sur les raisons de cette escalade depuis la rupture de la trêve entre les deux camps au mois de juillet dernier.
1: Ils ont souhaité relégitimer leur propre position aux yeux des Yéménites en entrant dans la guerre régionale qui fait suite à l'attaque de février des États-Unis et d'Israël en Iran, en ciblant directement l'Arabie Saoudite. C'est-à-dire qu'ils ont légitimé leur propre opération en disant que celle-ci se faisait au bénéfice des Yéménites, qui sont affectés par le blocus imposé par l'Arabie Saoudite depuis 2015. Et donc, il y a eu cette espèce de bascule pour imposer leur propre entrée en guerre. En réalité, depuis 2022, il y a une trêve de facto parce que les Saoudiens cherchent à s'extraire de ce bourbier. Et les houthistes ont cherché depuis lors à faire monter d'une certaine manière les enchères. Alors là, il y a eu des bombardements intensifs que le Yémen n'avait pas connus depuis bien longtemps, parce qu'en réalité, depuis avant 2022, les Saoudiens cherchent une voie de sortie. Mais là, ça pourrait constituer une forme de rupture avec les Saoudiens qui décideraient que le jeu a assez duré.
0: Des propos recueillis par Olivier Bonnel. Au Soudan, l'administration du Jebel Mara a décrété hier l'état de famine. Cette alerte intervient alors que 19,5 millions de personnes sur les 51 millions d'habitants du pays souffrent d'insécurité alimentaire, selon le Programme alimentaire mondial. Les précisions d'Augustine Passilly.
2: Les territoires contrôlés par le mouvement de libération du Soudan sont entrés dans une phase de famine catastrophique, alerte un communiqué publié hier par ce groupe armé rebelle. Le mouvement de libération du Soudan, dirigé par Abdelwahid al-Nour, a choisi de rester neutre dans la guerre qui oppose les troupes régulières des forces armées soudanaises aux paramilitaires des forces de soutien rapide depuis 3 ans et 5 mois. Cette formation règne sur les reliefs du Jabal Mara, au Darfour. Au nord-est de ces montagnes, la ville de Tawila accueille plus de 600 000 déplacés qui survivent dans des conditions désastreuses. Parmi eux, beaucoup ont échappé au massacre intervenu l'an dernier à El Fasher, le chef-lieu du Darfour du Nord. Selon le mouvement de libération du Soudan, le manque de vivres et de matériel médical a entraîné une forte hausse du taux de mortalité avec 10 à 20 décès enregistrés quotidiennement dans les camps. Le communiqué accuse le gouvernement pro-armé de bloquer les convois d'aide humanitaire. Augustine Passy pour Radio Vatican.
0: La victoire de l'extrême droite en Saxe-Anhalt dimanche ne cesse de provoquer des réactions en Allemagne. Le chancelier fédéral, principal perdant du scrutin régional, a accusé l'AfD de promouvoir un nettoyage ethnique selon ses propos. Le mot remigration, a-t-il dit, n'est que le synonyme de nettoyage ethnique en fonction de l'origine et de la couleur de peau. Il a également expliqué que cette politique aurait des conséquences négatives sur l'économie allemande, privant plusieurs secteurs de main-d'œuvre. Cette victoire électorale de l'AfD provoque également des interférences entre Berlin et Washington. La chancellerie repoussant l'entretien téléphonique qui devait avoir lieu aujourd'hui entre Friedrich Merz et Donald Trump. Le président américain a en effet félicité l'AfD, écrivant notamment sur son réseau Truth Social. Et ils en ont enfin assez des règles et réglementations absolument horribles en matière d'immigration qui ont tellement nui à l'Allemagne. Fin de citation. Finalement, les Serbes retourneront aux urnes le 25 octobre pour élire leurs députés. Le président Aleksandar Vučić a accédé à la demande formulée lundi par son premier ministre de dissoudre le Parlement. Ces élections anticipées sont le résultat d'une énorme pression populaire qui s'était manifestée depuis presque 2 ans contre la corruption. Les précisions à Belgrade de Laurent Rouy.
3: Le président serbe Aleksandar Vučić aura bien tenté de repousser au maximum les législatives anticipées que lui réclamait bruyamment la rue depuis fin 2024 et depuis l'effondrement de l'auvent de la gare de Novi Sad. L'accident et ses 16 morts avaient mis à nu le système de corruption généralisé mis en place par le parti au pouvoir. L'annonce repoussée depuis février a été accueillie avec enthousiasme par les étudiants en grève qui participeront à l'élection. Ils avaient formé une liste de candidats tenus secrètes pour éviter les pressions du pouvoir sur le point d'être dévoilés. Par ailleurs, trois partis d'opposition pro-européens ont annoncé qu'ils soutiendraient sans condition la liste étudiante. Seule fausse note pour le moment, un quatrième parti d'opposition pro-européen, lui aussi, annonce participer au scrutin, ce qui pourrait diluer les voix contre le système mis en place par Vučić. Une campagne électorale tendue et des fraudes le jour du scrutin sont à prévoir, tant ces éléments sont devenus un marqueur des élections en Serbie. Laurent Rouy, Belgrade, Radio Vatican.
0: L'audience générale ce matin, place Saint-Pierre, Léon XIV a poursuivi sa catéchèse consacrée à la constitution pastorale Gaudium et Spes, méditant sur la dignité humaine présentée à la fois comme un don de Dieu et une responsabilité pour chaque personne. Pour le pape, le chemin qui a permis de mettre en lumière les traits et les droits fondamentaux de la dignité de la personne représente certainement l'une des pages les plus significatives de l'histoire humaine. Pourtant, ce chemin demeure inachevé. Achevé, confronté encore à de nombreuses contradictions qui empêchent la pleine réalisation de cette dignité. La personne implique toujours une relation, une communion, une participation vis-à-vis de Dieu et des autres, a-t-il expliqué. Être une personne signifie ainsi accueillir les autres et se donner. Être une personne, c'est se percevoir comme un don à partager en grandissant et en mûrissant dans l'accueil, la réciprocité et le service, a souligné le pape. Pour plus de précisions, bien évidemment, sur cette audience générale, rendez-vous sur notre site internet. L'actualité en langue française, quant à elle, revient demain matin, 8h, heure de Rome. Excellente soirée.
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Seigneur notre Dieu, tu nous invites à la joie, cette joie de te connaître et de pouvoir t'appeler Père, Abba. Une joie qui n'a aucune mesure avec aucune des joies du monde. Cette joie qui est la certitude que nous venons de toi, que tu es notre vie, la source de toute existence. Nous te bénissons, Père, pour la joie que nous apporte la connaissance de Jésus, ton envoyé, ton Fils, notre Rédempteur. Jésus qui nous a dit qu'il voulait nous donner cette joie parfaite, cette joie qui est de le connaître, de te connaître, mais aussi d'être en lui et de garder ses paroles. Nous te bénissons, Esprit Saint. C'est toi qui, en nous, souffle ce bonheur de savoir que nous sommes aimés du Père et du Fils. Tu es l'Esprit du Père et du Fils qui nous anime et qui féconde tous nos efforts et toute notre existence. Marie, toi qui es habitée par cette joie, toi qui es comblée de grâce, tu es aussi comblée de joie en apprenant tout ce que Dieu attend de toi.

Au nom du Père, et du Fils et du Saint-Esprit. Amen. Premier mystère lumineux, le baptême de Jésus. Oui, Seigneur, tu es le livre ouvert. En toi s'est écrit toute l'histoire de notre salut. Et cette histoire est une immense espérance qui va se rassembler autour de Jean le Baptiste près du Jourdain. Et tu vas y aller, Jésus, pour être baptisé, toi aussi, comme ces milliers de personnes qui acceptent le chemin de la repentance. Nous savons bien, Jésus, que tu es innocent, que tu es pur, que tu es juste, mais tu es l'agneau de Dieu qui porte le péché du monde, et tu acceptes d'entrer

nous faire entrer dans cette immense espérance. Marie, toi la mère des vivants, sois avec nous, nous qui désirons tant espérer contre toute espérance. Notre Père qui es aux cieux, que ton nom soit sanctifié, que ton règne vienne, que ta volonté soit faite sur la terre comme au ciel. Donne-nous aujourd'hui notre pain de ce jour. Pardonne-nous nos offenses comme nous pardonnons aussi à ceux qui nous ont offensés. Et ne nous laisse pas entrer en tentation, mais délivre-nous du mal. Je te salue, Marie, pleine de grâce. Le Seigneur est avec toi. Tu es bénie entre toutes les femmes, et Jésus, le fruit de tes entrailles, est béni. Sainte Marie, Mère de Dieu, prie pour nous, pécheurs, maintenant et à l'heure de notre mort. Amen. Je te salue, Marie, pleine de grâce. Le Seigneur est avec toi. Tu es bénie entre toutes les femmes, et Jésus, le fruit de tes entrailles, est béni. Sainte Marie, Mère de Dieu, prie pour nous pécheurs, maintenant et à l'heure de notre mort. Amen. Je te salue, Marie, pleine de grâce, le Seigneur est avec toi. Tu es bénie entre toutes les femmes, et Jésus, le fruit de tes entrailles, est béni. Sainte Marie, Mère de Dieu, prie pour nous pécheurs, maintenant et à l'heure de notre mort. Amen. Je te salue, Marie, pleine de grâce, le Seigneur est avec toi. Tu es bénie entre toutes les femmes, et Jésus, le fruit de tes entrailles, est béni. Sainte Marie, Mère de Dieu, prie pour nous pécheurs, maintenant et à l'heure de notre mort. Amen. Je te salue, Marie, pleine de grâce, le Seigneur est avec toi. Tu es bénie entre toutes les femmes, et Jésus, le fruit de tes entrailles, est béni. Sainte Marie, Mère de Dieu, prie pour nous pécheurs, maintenant et à l'heure de notre mort. Amen. Je te salue, Marie, pleine de grâce. Le Seigneur est avec toi. Tu es bénie entre toutes les femmes, et Jésus, le fruit de tes entrailles, est béni. Sainte Marie, Mère de Dieu, prie pour nous pécheurs, maintenant et à l'heure de notre mort. Amen. Je te salue, Marie, pleine de grâce. Le Seigneur est avec toi. Tu es bénie entre toutes les femmes, et Jésus, le fruit de tes entrailles, est béni. Sainte Marie, Mère de Dieu, prie pour nous pécheurs, maintenant et à l'heure de notre mort. Amen. Je te salue, Marie, pleine de grâce, le Seigneur est avec toi. Tu es bénie entre toutes les femmes, et Jésus, le fruit de tes entrailles, est béni. Sainte Marie, Mère de Dieu, prie pour nous pécheurs, maintenant et à l'heure de notre mort. Amen. Je te salue, Marie, pleine de grâce, le Seigneur est avec toi. Tu es bénie entre toutes les femmes, et Jésus, le fruit de tes entrailles, est béni. Sainte Marie, Mère de Dieu, prie pour nous pécheurs, maintenant et à l'heure de notre mort. Amen. Je te salue, Marie, pleine de grâce. Le Seigneur est avec toi. Tu es bénie entre toutes les femmes, et Jésus, le fruit de tes entrailles, est béni. Sainte Marie, Mère de Dieu, prie pour nous pécheurs, maintenant et à l'heure de notre mort. Amen. Gloire au Père et au Fils et au Saint-Esprit, au Dieu qui est, qui était et qui vient, pour les siècles des siècles. Amen. Deuxième mystère lumineux, les noces de Cana. Seigneur, nous sommes dans un monde de sécheresse. Nous cherchons des puits d'eau, des puits de lumière. Et Marie est celle qui, par la puissance de sa prière, nous aide à trouver les sources vives, les sources d'eau. Comme aux noces de Cana, elle a su trouver la source, c'est-à-dire ton cœur. Nous lui demandons à cette mère, à ta mère Jésus, de continuer de te dire en notre nom que nous manquons de vin. Notre Père qui es aux cieux, que ton nom soit sanctifié, que ton règne vienne, que ta volonté soit faite sur la terre comme au ciel. Donne-nous aujourd'hui notre pain de ce jour, pardonne-nous nos offenses comme nous pardonnons aussi à ceux qui nous ont offensés. Et ne nous laisse pas entrer en tentation, mais délivre-nous du mal. Je te salue, Marie, pleine de grâce. Le Seigneur est avec toi.
Tu es bénie entre toutes les femmes, et Jésus, le fruit de tes entrailles, est béni. Sainte Marie, Mère de Dieu, prie pour nous pécheurs, maintenant et à l'heure de notre mort. Amen. Je te salue, Marie, pleine de grâce, le Seigneur est avec toi. Tu es bénie entre toutes les femmes, et Jésus, le fruit de tes entrailles, est béni. Sainte Marie, Mère de Dieu, prie pour nous pécheurs, maintenant et à l'heure de notre mort. Amen. Je te salue, Marie, pleine de grâce, le Seigneur est avec toi. Tu es bénie entre toutes les femmes, et Jésus, le fruit de tes entrailles, est béni. Sainte Marie, Mère de Dieu, prie pour nous pécheurs, maintenant et à l'heure de notre mort. Amen. Je te salue, Marie, pleine de grâce. Le Seigneur est avec toi. Tu es bénie entre toutes les femmes, et Jésus, le fruit de tes entrailles, est béni. Sainte Marie, Mère de Dieu, prie pour nous pécheurs, maintenant et à l'heure de notre mort. Amen. Je te salue, Marie, pleine de grâce. Le Seigneur est avec toi. Tu es bénie entre toutes les femmes, et Jésus, le fruit de tes entrailles, est béni. Sainte Marie, Mère de Dieu, prie pour nous pécheurs, maintenant et à l'heure de notre mort. Amen. Je te salue, Marie, pleine de grâce, le Seigneur est avec toi. Tu es bénie entre toutes les femmes, et Jésus, le fruit de tes entrailles, est béni. Sainte Marie, Mère de Dieu, prie pour nous pécheurs, maintenant et à l'heure de notre mort. Amen. Je te salue, Marie, pleine de grâce. Le Seigneur est avec toi. Tu es bénie entre toutes les femmes, et Jésus, le fruit de tes entrailles, est béni. Sainte Marie, Mère de Dieu, prie pour nous pécheurs, maintenant et à l'heure de notre mort. Amen. Je te salue, Marie, pleine de grâce. Le Seigneur est avec toi. Tu es bénie entre toutes les femmes, et Jésus, le fruit de tes entrailles, est béni. Sainte Marie, Mère de Dieu, prie pour nous pécheurs, maintenant et à l'heure de notre mort. Amen. Je te salue, Marie, pleine de grâce. Le Seigneur est avec toi. Tu es bénie entre toutes les femmes, et Jésus, le fruit de tes entrailles, est béni. Sainte Marie, Mère de Dieu, prie pour nous pécheurs, maintenant et à l'heure de notre mort. Amen. Je te salue, Marie, pleine de grâce. Le Seigneur est avec toi. Tu es bénie entre toutes les femmes, et Jésus, le fruit de tes entrailles, est béni. Sainte Marie, Mère de Dieu, prie pour nous pécheurs, maintenant et à l'heure de notre mort. Amen. Gloire au Père et au Fils et au Saint-Esprit, au Dieu qui est, qui était et qui vient, pour les siècles des siècles. Amen.

Troisième mystère lumineux, l'annonce du règne de Dieu. Cette annonce est ta propre personne, Jésus, qui nous rencontre. Comme un jour tu as rencontré ces 10 lépreux, ces exclus, ces gens défigurés, sans visage, sans main, les clochettes accrochées à leur corps pour annoncer leur misère et leur exclusion. Et voilà qu'ils se présentent et tu les guéris tous. Un seul va revenir pour se prosterner à tes pieds. Marie, Jésus est ainsi ce guérisseur, non seulement de nos corps mais de nos âmes. Il est celui qui pardonne les péchés. Notre Père qui es aux cieux, que ton nom soit sanctifié, que ton règne vienne, que ta volonté soit faite sur la terre comme au ciel. Donne-nous aujourd'hui notre pain de ce jour. Pardonne-nous nos offenses comme nous pardonnons aussi à ceux qui nous ont offensés. Et ne nous laisse pas entrer en tentation, mais délivre-nous du mal. Je te salue Marie, pleine de grâce, le Seigneur est avec toi. Tu es bénie entre toutes les femmes, et Jésus, le fruit de tes entrailles, est béni. Sainte Marie, Mère de Dieu, prie pour nous pécheurs, maintenant et à l'heure de notre mort. Amen. Je te salue Marie, pleine de grâce, le Seigneur est avec toi. Tu es bénie entre toutes les femmes, et Jésus, le fruit de tes entrailles, est béni. Sainte Marie, Mère de Dieu, prie pour nous pécheurs, maintenant et à l'heure de notre mort. Amen. Je te salue Marie, pleine de grâce, le Seigneur est avec toi. Tu es bénie entre toutes les femmes, et Jésus, le fruit de tes entrailles, est béni. Sainte Marie, Mère de Dieu, prie pour nous pécheurs, maintenant et à l'heure de notre mort. Amen. Je te salue Marie, pleine de grâce, le Seigneur est avec toi. Tu es bénie entre toutes les femmes, et Jésus, le fruit de tes entrailles, est béni. Sainte Marie, Mère de Dieu, prie pour nous pécheurs, maintenant et à l'heure de notre mort. Amen. Je te salue Marie, pleine de grâce, le Seigneur est avec toi. Tu es bénie entre toutes les femmes, et Jésus, le fruit de tes entrailles, est béni. Sainte Marie, Mère de Dieu, prie pour nous pécheurs, maintenant et à l'heure de notre mort. Amen. Je te salue Marie, pleine de grâce, le Seigneur est avec toi. Tu es bénie entre toutes les femmes, et Jésus, le fruit de tes entrailles, est béni. Sainte Marie, Mère de Dieu, prie pour nous pécheurs, maintenant et à l'heure de notre mort. Amen. Je te salue Marie, pleine de grâce, le Seigneur est avec toi. Tu es bénie entre toutes les femmes, et Jésus, le fruit de tes entrailles, est béni. Sainte Marie, Mère de Dieu, prie pour nous pécheurs, maintenant et à l'heure de notre mort. Amen. Je te salue Marie, pleine de grâce, le Seigneur est avec toi. Tu es bénie entre toutes les femmes, et Jésus, le fruit de tes entrailles, est béni. Sainte Marie, Mère de Dieu, prie pour nous pécheurs, maintenant et à l'heure de notre mort. Amen. Je te salue Marie, pleine de grâce, le Seigneur est avec toi. Tu es bénie entre toutes les femmes, et Jésus, le fruit de tes entrailles, est béni. Sainte Marie, Mère de Dieu, prie pour nous pécheurs, maintenant et à l'heure de notre mort. Amen. Je te salue Marie, pleine de grâce, le Seigneur est avec toi. Tu es bénie entre toutes les femmes, et Jésus, le fruit de tes entrailles, est béni. Sainte Marie, Mère de Dieu, prie pour nous pécheurs, maintenant et à l'heure de notre mort. Amen. Gloire au Père et au Fils et au Saint-Esprit, au Dieu qui est, qui était et qui vient, pour les siècles des siècles. Amen. Quatrième mystère lumineux, la transfiguration de Jésus. Une expérience de lumière éblouissante. Transfiguration, transfigurée par cette communion avec Dieu, avec le Père, qu'on ne voit pas. Nul n'a vu le Père, si ce n'est le Fils. C'est toi, Jésus, le Fils. On ne voit pas le Père, mais on l'entend.
Celui-ci est mon Fils bien-aimé, écoutez-le. Que nous puissions, Marie, écouter Jésus dans sa descente vertigineuse qui va le mener jusqu'au calvaire. L'écouter. L'écouter dans la souffrance, l'écouter dans le rejet, le voir comme le serviteur souffrant qui sauve l'humanité souffrante. Par ses blessures, nous sommes guéris. Notre Père qui es aux cieux, que ton nom soit sanctifié, que ton règne vienne, que ta volonté soit faite sur la terre comme au ciel. Donne-nous aujourd'hui notre pain de ce jour. Pardonne-nous nos offenses comme nous pardonnons aussi à ceux qui nous ont offensés. Et ne nous laisse pas entrer en tentation, mais délivre-nous du mal. Je te salue Marie, pleine de grâce, le Seigneur est avec toi. Tu es bénie entre toutes les femmes, et Jésus, le fruit de tes entrailles, est béni. Sainte Marie, Mère de Dieu, prie pour nous pécheurs, maintenant et à l'heure de notre mort. Amen. Je te salue, Marie, pleine de grâce. Le Seigneur est avec toi. Tu es bénie entre toutes les femmes, et Jésus, le fruit de tes entrailles, est béni. Sainte Marie, Mère de Dieu, prie pour nous pécheurs, maintenant et à l'heure de notre mort. Amen. Je te salue, Marie, pleine de grâce. Le Seigneur est avec toi. Tu es bénie entre toutes les femmes, et Jésus, le fruit de tes entrailles, est béni. Sainte Marie, Mère de Dieu, prie pour nous pécheurs, maintenant et à l'heure de notre mort. Amen. Je te salue, Marie, pleine de grâce, le Seigneur est avec toi. Tu es bénie entre toutes les femmes, et Jésus, le fruit de tes entrailles, est béni. Sainte Marie, Mère de Dieu, prie pour nous pécheurs, maintenant et à l'heure de notre mort. Amen. Je te salue, Marie, pleine de grâce, le Seigneur est avec toi. Tu es bénie entre toutes les femmes, et Jésus, le fruit de tes entrailles, est béni. Sainte Marie, Mère de Dieu, prie pour nous pécheurs, maintenant et à l'heure de notre mort. Amen. Je te salue, Marie, pleine de grâce. Le Seigneur est avec toi. Tu es bénie entre toutes les femmes, et Jésus, le fruit de tes entrailles, est béni. Sainte Marie, Mère de Dieu, prie pour nous pécheurs, maintenant et à l'heure de notre mort. Amen. Je te salue, Marie, pleine de grâce. Le Seigneur est avec toi. Tu es bénie entre toutes les femmes, et Jésus, le fruit de tes entrailles, est béni. Sainte Marie, Mère de Dieu, prie pour nous pécheurs, maintenant et à l'heure de notre mort. Amen. Je te salue, Marie, pleine de grâce. Le Seigneur est avec toi. Tu es bénie entre toutes les femmes, et Jésus, le fruit de tes entrailles, est béni. Sainte Marie, Mère de Dieu, prie pour nous pécheurs, maintenant et à l'heure de notre mort. Amen. Je te salue, Marie, pleine de grâce. Le Seigneur est avec toi. Tu es bénie entre toutes les femmes, et Jésus, le fruit de tes entrailles, est béni. Sainte Marie, Mère de Dieu, prie pour nous pécheurs, maintenant et à l'heure de notre mort. Amen. Je te salue, Marie, pleine de grâce. Le Seigneur est avec toi. Tu es bénie entre toutes les femmes, et Jésus, le fruit de tes entrailles, est béni. Sainte Marie, Mère de Dieu, prie pour nous pécheurs, maintenant et à l'heure de notre mort. Amen. Gloire au Père et au Fils et au Saint-Esprit, au Dieu qui est, qui était et qui vient, pour les siècles des siècles. Amen.

Cinquième mystère lumineux, l'institution de l'Eucharistie. Ceci est mon sang, le sang de l'Alliance, nouvelle et éternelle, qui sera versé pour vous. Faites ceci en mémoire de moi. Ceci est mon corps, livré pour vous. Ce sont là des paroles de feu. Jésus se livre, Jésus se donne. Jésus construit l'Église qui est son corps. Et nous qui mangeons ce corps et qui buvons ce sang, nous devenons ce corps du Christ qui continue d'aimer, qui continue de servir, qui continue d'éclairer le monde. Marie, toi qui as tissé le corps humain de ton Fils Jésus, continue d'être cette mère qui nous tisse, nous, à notre tour, nous qui sommes tes enfants. Notre Père qui es aux cieux, que ton nom soit sanctifié, que ton règne vienne, que ta volonté soit faite sur la terre comme au ciel. Donne-nous aujourd'hui notre pain de ce jour. Pardonne-nous nos offenses, comme nous pardonnons aussi à ceux qui nous ont offensés. Et ne nous laisse pas entrer en tentation, mais délivre-nous du mal. Je te salue, Marie, pleine de grâce. Le Seigneur est avec toi. Tu es bénie entre toutes les femmes, et Jésus, le fruit de tes entrailles, est béni. Sainte Marie, Mère de Dieu, prie pour nous, pécheurs, maintenant et à l'heure de notre mort. Amen. Je te salue, Marie, pleine de grâce. Le Seigneur est avec toi. Tu es bénie entre toutes les femmes, et Jésus, le fruit de tes entrailles, est béni. Sainte Marie, Mère de Dieu, prie pour nous, pécheurs, maintenant et à l'heure de notre mort. Amen. Je te salue, Marie, pleine de grâce, le Seigneur est avec toi. Tu es bénie entre toutes les femmes, et Jésus, le fruit de tes entrailles, est béni. Sainte Marie, Mère de Dieu, prie pour nous, pécheurs, maintenant et à l'heure de notre mort. Amen. Je te salue, Marie, pleine de grâce, le Seigneur est avec toi. Tu es bénie entre toutes les femmes, et Jésus, le fruit de tes entrailles, est béni. Sainte Marie, Mère de Dieu, prie pour nous pécheurs, maintenant et à l'heure de notre mort. Amen. Je te salue, Marie, pleine de grâce, le Seigneur est avec toi. Tu es bénie entre toutes les femmes, et Jésus, le fruit de tes entrailles, est béni. Sainte Marie, Mère de Dieu, prie pour nous pécheurs, maintenant et à l'heure de notre mort. Amen. Je te salue, Marie, pleine de grâce. Le Seigneur est avec toi. Tu es bénie entre toutes les femmes, et Jésus, le fruit de tes entrailles, est béni. Sainte Marie, Mère de Dieu, prie pour nous pécheurs, maintenant et à l'heure de notre mort. Amen. Je te salue, Marie, pleine de grâce. Le Seigneur est avec toi. Tu es bénie entre toutes les femmes, et Jésus, le fruit de tes entrailles, est béni. Sainte Marie, Mère de Dieu, prie pour nous pécheurs, maintenant et à l'heure de notre mort. Amen. Je te salue, Marie, pleine de grâce, le Seigneur est avec toi. Tu es bénie entre toutes les femmes, et Jésus, le fruit de tes entrailles, est béni. Sainte Marie, Mère de Dieu, prie pour nous pécheurs, maintenant et à l'heure de notre mort. Amen. Je te salue, Marie, pleine de grâce, le Seigneur est avec toi. Tu es bénie entre toutes les femmes, et Jésus, le fruit de tes entrailles, est béni. Sainte Marie, Mère de Dieu, prie pour nous pécheurs, maintenant et à l'heure de notre mort. Amen. Je te salue, Marie, pleine de grâce, le Seigneur est avec toi. Tu es bénie entre toutes les femmes, et Jésus, le fruit de tes entrailles, est béni. Sainte Marie, Mère de Dieu, prie pour nous pécheurs, maintenant et à l'heure de notre mort. Amen. Gloire au Père et au Fils et au Saint-Esprit, au Dieu qui est, qui était et qui vient, pour les siècles des siècles. Amen.

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Le ministère de l'apôtre. Chapitre 2, Épître aux Corinthiens. Nous ne nous prêchons pas nous-mêmes, mais nous prêchons Jésus-Christ notre Seigneur. Et quant à nous, nous nous regardons comme vos serviteurs pour Jésus. Parce que le même Dieu qui a commandé que la lumière sortît des ténèbres est celui qui a fait luire la clarté dans nos cœurs, afin que nous puissions éclairer les autres par la connaissance de la gloire de Dieu, selon qu'elle paraît en Jésus-Christ. Or nous portons ce trésor dans des vases de terre, afin qu'on reconnaisse que la grandeur de la puissance qui est en nous est de Dieu et non pas de nous. Nous sommes pressés de toutes sortes d'afflictions, mais nous n'en sommes pas accablés. Nous nous trouvons dans des difficultés insurmontables, mais nous n'y succombons pas. Nous sommes persécutés, mais non pas abandonnés. Nous sommes abattus, mais non pas entièrement perdus. Portant toujours en notre corps la mort de Jésus, afin que la vie de Jésus paraisse aussi dans notre corps. Car nous qui vivons, nous sommes à toute heure livrés à la mort pour Jésus, afin que la vie de Jésus paraisse aussi dans notre chair mortelle. Ainsi sa mort imprime ses effets en nous et sa vie en nous. Et parce que nous avons un même esprit de foi, selon qu'il est écrit « J'ai cru, c'est pourquoi j'ai parlé », nous croyons aussi nous autres, et c'est aussi pourquoi nous parlons, sachant que celui qui a ressuscité Jésus nous ressuscitera aussi avec Jésus et nous fera comparaître avec vous en sa présence. C'est pourquoi nous ne perdons point courage. Mais encore que dans nous, l'homme extérieur se détruise, néanmoins, l'homme intérieur se renouvelle de jour en jour. Car le moment si court et si léger des afflictions que nous souffrons en cette vie produit en nous le poids éternel d'une souveraine et incomparable gloire. Ainsi, nous ne considérons point les choses visibles, mais les invisibles, parce que les choses visibles sont temporelles, mais les invisibles sont éternelles. Pierre et Paul face aux païens. Épître aux Galates, chapitre 2. 14 ans après, j'allais de nouveau à Jérusalem, avec Barnabé, et je pris aussi Tite avec moi. Or j'y allais suivant une révélation que j'en avais eue. Et j'exposais aux fidèles, et en particulier à ceux qui paraissaient les plus considérables, l'évangile que je prêche parmi les gentils. On n'obligea point Tite, que j'avais amené avec moi, et qui était gentil, de se faire circoncire. Ceux qui paraissaient les plus considérables, ayant reconnu que la charge de prêcher l'évangile aux incirconcis m'avait été donnée, comme à Pierre, celle de prêcher aux circoncis. Ceux, dis-je, qui paraissaient comme les colonnes de l'Église, Jacques, Képhas et Jean, ayant reconnu la grâce que j'avais reçue, nous donnèrent la main à Barnabé et à moi, pour marque de la société et de l'union qui était entre eux et nous, afin que nous prêchassions l'évangile aux gentils et aux circoncis. Ils nous recommandèrent seulement de nous ressouvenir des pauvres, ce que j'ai eu aussi grand soin de faire. Or, Képhas étant venu à Antioche, je lui résistai en face parce qu'il était répréhensible. Car avant que quelques-uns qui venaient d'avec Jacques fussent arrivés, Képhas mangeait avec les gentils.
Mais après leur arrivée, il se retira secrètement et se sépara d'avec les gentils, ayant peur de blesser les circoncis. Les autres Juifs usèrent, comme lui, de cette dissimulation, et Barnabé même s'y laissa aussi emporter. Mais quand je vis qu'il ne marchait pas droit selon la vérité de l'Évangile, je dis à Képhas devant tout le monde: si vous, qui êtes juifs, vivez comme les gentils et non pas comme les juifs, pourquoi contraignez-vous les gentils de judaïser? Nous sommes juifs par notre naissance, et non du nombre des gentils qui sont des pécheurs. Et cependant, sachant que l'homme n'est point justifié par les œuvres de la loi, mais par la loi en Jésus-Christ, nous avons nous-mêmes cru en Jésus-Christ pour être justifiés par la foi que nous aurions en lui, et non par les œuvres de la loi. Mais je suis mort à la loi, par la loi même, afin de ne vivre plus que pour Dieu. J'ai été crucifié avec Jésus-Christ, et je vis. Ou plutôt, ce n'est plus moi qui vis, mais c'est Jésus-Christ qui vit en moi. Et si je vis maintenant dans ce corps mortel, j'y vis en la foi du Fils de Dieu qui m'a aimé et qui s'est livré lui-même à la mort pour moi.

Bénédiction trinitaire. Épître aux Éphésiens, chapitre 1. Béni soit Dieu, le Père de notre Seigneur Jésus-Christ, qui nous a comblés en Jésus-Christ de toutes sortes de bénédictions spirituelles pour le ciel, ainsi qu'il nous a élus en lui avant la création du monde, par l'amour qu'il nous a porté, afin que nous fussions saints et irrépréhensibles devant ses yeux. Nous ayant prédestinés par un pur effet de sa bonne volonté, pour nous rendre ses enfants adoptifs par Jésus-Christ, afin que la louange et la gloire en soient données à sa grâce, par laquelle il nous a rendus agréables à ses yeux en son Fils bien-aimé, dans lequel nous trouvons la rédemption par son sang et la rémission des péchés, pour nous faire connaître ainsi le mystère de sa volonté fondée sur sa bienveillance, par laquelle il avait résolu en soi-même que, les temps ordonnés par lui étant accomplis, il réunirait tout en Jésus-Christ comme dans le chef, tant ce qui est dans le ciel que ce qui est dans la terre. C'est aussi en lui que la vocation nous est échue, comme par sort, ayant été prédestiné par le décret de celui qui fait toutes choses, selon le dessein et le conseil de sa volonté, afin que nous soyons la gloire et le sujet des louanges de Jésus-Christ, nous qui avons les premiers espéré en lui. Et c'est en lui que vous-même, après avoir entendu la parole de vérité, l'évangile de votre salut, et y avoir cru, vous avez été scellés du sceau de l'Esprit-Saint, qui avait été promis, lequel est le gage et les arts de notre héritage jusqu'à la parfaite délivrance du peuple que Jésus-Christ s'est acquis pour la louange de sa gloire. Témoignage de Paul sur lui-même. Épître aux Philippiens, chapitre 3. Au reste, mes frères, réjouissez-vous en notre Seigneur. Gardez-vous des chiens, gardez-vous des mauvais ouvriers, gardez-vous des faux circoncis. Car c'est nous qui sommes les vrais circoncis, puisque nous servons Dieu en esprit et que nous nous glorifions en Jésus-Christ sans nous flatter d'aucun avantage charnel. Ce n'est pas que je ne puisse prendre moi-même avantage de ce qui n'est que charnel. Et si quelqu'un croit le pouvoir faire, je le puis encore plus que lui, ayant été circoncis au huitième jour, étant de la race d'Israël, de la tribu de Benjamin, né hébreu, de père hébreu, pour ce qui est de la manière d'observer la loi, ayant été pharisien, pour ce qui est du zèle du judaïsme, en ayant eu jusqu'à persécuter l'Église, et pour ce qui est de la justice de la loi, ayant mené une vie irréprochable. Mais ce que je considérais alors comme un gain et un avantage m'a paru depuis, en regardant Jésus-Christ, un désavantage et une perte. Je dis plus. Tout me semble une perte au prix de cette haute connaissance de Jésus-Christ, mon Seigneur, pour l'amour duquel je me suis privé de toutes choses, les regardant comme des ordures, afin que je gagne Jésus-Christ. Que je sois trouvé en lui, n'ayant point une justice qui me soit propre et qui me soit venue de la loi, mais ayant celle qui naît de la foi en Jésus-Christ, cette justice qui vient de Dieu, par la foi, et que je connaisse Jésus-Christ avec la vertu de la résurrection et la participation de ses souffrances, étant rendu conforme à sa mort, pour tâcher enfin de parvenir à la bienheureuse résurrection des morts. Ce n'est pas que j'ai déjà reçu ce que j'espère, ou que je sois déjà parfait, mais je poursuis ma course pour tâcher d'atteindre
où le Seigneur Jésus-Christ m'a destiné en me prenant. Non, mes frères, je ne pense point encore avoir atteint où je tends. Mais tout ce que je fais maintenant, c'est qu'oubliant ce qui est derrière moi et m'avançant vers ce qui est devant moi, je cours incessamment vers le bout de la carrière pour remporter le prix de la félicité du ciel à laquelle Dieu nous a appelés par Jésus-Christ.

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1: Évangile de Jésus-Christ selon saint Luc au chapitre 6, versets 27 à 38. Jésus déclarait à la foule : « Je vous le dis, à vous qui m'écoutez, aimez vos ennemis, faites du bien à ceux qui vous haïssent. » Souhaitez du bien à ceux qui vous maudissent. Priez pour ceux qui vous calomnient. À celui qui te frappe sur une joue, présente l'autre. À celui qui te prend ton manteau, laisse prendre aussi ta tunique. Donne à quiconque te demande, et ne réclame pas à celui qui te vole. Ce que vous voulez que les autres fassent pour vous, faites-le aussi pour eux. Si vous aimez ceux qui vous aiment, quelle reconnaissance pouvez-vous attendre? Même les pécheurs aiment ceux qui les aiment. Si vous faites du bien à ceux qui vous en font, quelle reconnaissance pouvez-vous attendre? Même les pécheurs en font autant. Si vous prêtez quand vous êtes sûr qu'on vous rendra, quelle reconnaissance pouvez-vous attendre? Même les pécheurs prêtent aux pécheurs pour qu'on leur rende l'équivalent. Au contraire, aimez vos ennemis. Faites du bien et prêtez sans rien espérer en retour. Alors votre récompense sera grande, et vous serez les fils du Dieu Très-Haut, car il est bon, lui, pour les ingrats et les méchants. Soyez miséricordieux, comme votre Père est miséricordieux. Ne jugez pas, et vous ne serez pas jugés. Ne condamnez pas, et vous ne serez pas condamnés. Pardonnez, et vous serez pardonnés. Donnez, et vous recevrez une mesure bien pleine, tassée, secouée, débordante, qui sera versée dans votre tablier. Car la mesure dont vous vous servez pour les autres servira aussi pour vous. »

Nous sommes parfois témoins de gestes et d'actions qui ont été commises par des hommes, des femmes, des gens qui ont notre sang, des gens qui nous ressemblent, des gens qui ont des familles, des gens qui font partie d'une société, d'un pays, d'un peuple. Il y a de ces gens parfois qui posent des actions irréversibles très graves. J'ai toujours été ému de voir l'entourage très proche de ces personnes. Parfois, c'est un fils, un grand garçon qui a fait quelque chose, une bavure incroyable. Et c'est de voir la mère, ou de voir le papa, ou d'entendre les frères ou les sœurs. C'est toujours très émouvant, parce que le lien qui existe entre celui qui a fauté et sa mère est un lien bien différent qui existe entre celui qui a commis un acte très grave et la société, et même les personnes qu'il a profondément heurté ou qu'il a profondément blessé. Je pense qu'il faut voir Dieu de ce côté. Dieu n'a pas d'ennemis. Il ne peut pas avoir d'ennemis parmi ses enfants et les créatures. C'est le texte qui le dit, « Soyez miséricordieux comme votre Père est miséricordieux. » Soyez comme lui, car il est bon pour les ingrats et pour les méchants. Dieu voit chacun de ses enfants comme son enfant. Il le voit comme une brebis qui s'est égarée et qui s'est perdue. Avec nos yeux à nous, ce peut être un ennemi, quelqu'un qui nous a fait du mal, quelqu'un qui nous maudit. Mais quand Dieu, lui, regarde,

regarde notre ennemi, ce n'est pas son ennemi. Et cependant, nous devons être conscients que les ennemis existent aussi. Nous avons peut-être des liens difficiles avec des personnes. Vous savez, un ennemi, ce n'est pas quelqu'un qui, avec qui ça ne va pas, ou quelqu'un qui nous serait antipathique, ou dont nous serions une antipathie dans sa vie. Ce n'est pas cet ordre. Un ennemi, c'est quelqu'un qui picosse, qui pique, et toujours à la même place pour crever la veine, crever le centre. C'est ça un ennemi. C'est quelqu'un qui darde, qui n'arrête pas, parce que ce qui le fait bouger, c'est la haine. Il veut détruire, il veut anéantir. Ça, c'est un ennemi. Et Jésus nous demande de prier pour nos ennemis, de prier pour ceux qui nous font ces choses. Il ne nous demande pas de les transformer en amis, il nous demande, nous, de nous convertir, de ne pas les considérer à notre tour comme des objets ou des sujets que nous allons picosser à notre tour. Et nous serions dans la spirale de la vengeance. C'est un évangile qui est extrêmement exigeant. Sans l'amour de Dieu, sans le sang du Christ qui nous a sauvés, il est impossible d'être renouvelé et d'être transformé et avoir un tel cœur. Ça prendra peut-être toute une vie, toute une existence et je dirais aussi l'expérience qui nous amènera avec la sagesse à considérer celui qui nous aura picossé comme un ennemi féroce, comme celui qu'on doit offrir, parce que le Seigneur est mort pour tous les hommes.

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0: Quel est le critère de la bonne estime de soi? Je rentrerai dans le détail tout à l'heure, mais déjà maintenant, donner un petit critère intéressant qui nous met directement, qui nous fait connecter l'amour de soi avec l'amour de l'autre. J'aime beaucoup la parole du médecin Le Riche qui disait « La santé, c'est le silence des organes. » Eh bien, le signe de la bonne estime de soi, autrement dit le signe que nous avons un rapport assaini à nous-mêmes, c'est le silence du psychisme. Autrement dit, quelqu'un qui s'aime bien, il a un moi qui ne grince pas. Concrètement, ça veut dire quoi? Ça veut dire qu'il n'est pas préoccupé de lui. Les gens égoïstes existent. Je pense qu'on a plus souvent affaire à des personnes qui sont encombrées d'elles-mêmes. S'il est important de se donner de l'estime, s'il est important donc de ne pas se traiter de nom d'oiseau en permanence, j'y reviendrai, c'est parce que lorsque nous sommes préoccupés de nous, nous ne pouvons pas nous occuper des autres. Quand on donne beaucoup d'espace à soi, comme aimer l'autre, c'est donner à l'autre de l'espace en soi-même, eh bien, on n'a pas cet espace. Vous rappelez la parole de saint Paul qui dit « Vous êtes à l'étroit dans vos cœurs, vous les Corinthiens ». J'aime beaucoup cette parole-là, « Vous êtes à l'étroit dans vos cœurs ». Venez chez moi, parce que moi, chez moi, vous êtes au large. C'est ça que c'est parlant, là, la plébéante du Christ pour l'éternité, c'est très parlant. Hein. Et donc, un moi qui ne va pas bien est un moi qui a trop de souffrance pour pouvoir se tourner vers l'autre. Et c'est pour ça que le moment psychologique et le moment de du soin de soi-même, hein, s'aimer c'est prendre soin de soi-même, est un moment important pour justement nous préparer à ce mouvement qui nous fait aller vers l'autre. Alors, en parlant de l'amour de soi, est-ce qu'on n'est pas finalement quand même en train de parler d'égoïsme? Alors c'est une question délicate, mais je dirais en un mot, ou plutôt en trois mots. Je distinguerai trois sortes d'amour de soi qui sont un petit peu comme trois degrés d'un escalier. Il y a d'abord l'amour de l'autre pour soi. Ça, on sait bien ce que c'est, ça c'est l'égoïsme. Alors, c'est le petit enfant qui disait « L'égoïste, c'est celui qui ne pense pas à moi. » Je vous rappelle, il y avait un film comme ça où on voyait une personne qui pendant une heure, pendant un long temps, parlait d'elle à sa voisine. Puis au bout d'un moment, on se dit oh, « Mais je ne parle que de moi. Mais ça serait bien que vous parliez. Mais justement, qu'est-ce que vous pensez de moi ?» Alors ça, c'est en effet l'amour de l'autre pour soi. On instrumentalise en fait de l'autre un moyen pour nous qui sommes la fin. Et ensuite, l'amour de soi pour soi. Ça, c'est le moment d'estime de soi, absolument indispensable et incontournable, comme on aime dire aujourd'hui. Ensuite, troisièmement, il y a enfin l'amour de soi pour l'autre. Et ça, c'est le moment caractéristique de la vraie entrée dans l'âge adulte. C'est le moment où on s'est donné suffisamment d'estime pour aller vers l'autre. Mais justement, vous voyez bien que je parle de l'amour de soi pour l'autre. L'amour de l'autre pour l'autre... Vous me direz, bah oui, ça serait un quatrième stade, ça serait l'altruisme. Je me méfie de l'altruisme. Si vous connaissez un peu la philosophie d'Emmanuel Lévinas, il y a une façon chez lui de toujours prendre l'autre, que l'autre nous prenne toujours en otage, qui me fait douter du fait qu'il honore totalement la place qui doit être octroyée à soi. Quel est celui d'entre vous qui voudrait être aimé par quelqu'un qui se hait? Pour te poser la question comme ça, d'un coup on se dit que ce n'est pas très souhaitable d'aller vers l'autre par fuite de soi. J'ai toujours été frappé de voir que chez Bernanos, le grand Bernanos, le signe diabolique par excellence, prenez le mot au sens large, même s'il est précis chez lui, c'est la haine de soi. Tous ceux qui sont chez Bernanos, qui ont renoncé à Dieu, ont comme signe intérieur la haine de soi. Il y a un moment, Mouchette qui dit ça à un de ses entre guillemets clients, dit « Vous me haïssez, hein ?» bien moins que moi-même. Je pense à ce film terrible qui est créé Chuchotement de Bergman. On voit combien le personnage de Karine qui est totalement désespéré est finalement un personnage qui se hait jusqu'à s'automutiler. Le signe inversement du saint bernanosien, c'est qu'il s'aime lui-même humblement comme un des membres un des humbles membres du corps du Christ, mais il s'aime. Puis juste un dernier petit mot. Saint Bernard de Clairvaux disait, même répétait au pape dont il était le conseiller spirituel, « Occupe-toi des autres, mais ne t'oublie pas toi-même. » Ça vaut même pour le pape. Et c'est vrai, quand on voit notre Saint-Père, mais si je ne me trompe pas, en tout cas, quand il était préfet de la doctrine de la foi, il prenait une demi-heure tous les jours pour jouer du piano, notamment pour jouer du Mozart. Il prenait du temps pour lui. Et le temps pour soi, ce n'est pas seulement une fois par semaine ou une fois par mois. Donc on n'attend pas le burn-out des mères de famille, peut-être pas forcément beaucoup, mais ça peut être un burn-out pour n'importe qui. Alors, ayant dit tout cela, donc de l'importance de l'estime de soi, venons-en maintenant au trépied de la juste relation à soi. Je pense qu'il y a une analogie profonde entre la relation à soi, la relation à Dieu, la relation à l'autre. La relation à Dieu, vous le savez, est construite sur trois grandes vertus qui sont autant de relations différentes à Dieu. La foi, l'espérance et la charité. La foi par la connaissance, l'espérance qui surnaturalise le désir et la charité qui surnaturalise l'amour. Et bien de même, pour la juste relation à moi, voilà, il faut bien s'aimer soi-même. Vous savez qu'un des premiers signes de mésestime de soi, c'est qu'on fait disparaître les miroirs de la maison, ou en tout cas qu'on ne se regarde plus dans les miroirs. Alors là, je ne me regarde pas beaucoup, mais en tout cas, lui me regarde. Et donc, la juste estime de soi suppose, premièrement, comme dans la foi, la connaissance de Dieu, la connaissance de soi. Deuxièmement, la confiance en soi. Espérance et confiance, c'est la même chose. La confiance en soi. Et troisièmement, l'estime de soi. Donc vous voyez, je suis en train un petit peu d'englober, je fais un petit coup de zoom arrière. Parler de l'estime de soi tout seul, non. Ça suppose donc aussi et même d'abord la connaissance de soi et la confiance en soi. Alors, d'abord, la connaissance de soi. Il y a un grand axiome que j'ai appris de mon maître Thomas, c'est que pour aimer, il faut d'abord connaître. Je ne dis pas que l'amour est proportionnel à la connaissance. Un petit enfant ne connaît pas beaucoup sa maman, mais n'empêche qu'il faut au moins qu'il sache que c'est sa maman pour l'aimer. Et précisément, ça c'est un vaste sujet, je ne peux pas rentrer dans tous les détails, ça vaut la peine de prendre du temps de se connaître. La grande Thérèse d'Avila disait, même arrivée au sixième ou arrivée au septième demeure, la prière doit commencer et finir par la connaissance de soi. Et je pourrais multiplier les affirmations comme cela dans la grande tradition chrétienne. Donc même arrivé au sommet de la vie mystique, il nous faut nous connaître. Et sur ce point, je voudrais juste vous conseiller un moyen à la fois simple et un petit peu révolutionnaire quand on veut le mettre en place, et je n'aurai pas le temps de rentrer dans tout le détail. C'est le moyen qui a été mis en place par un auteur américain qui s'appelle Marshall Rosenberg, qu'on appelle la communication non violente, qui a été vulgarisée par un livre qui a eu beaucoup de succès qui s'appelle « Cessez d'être gentil, soyez vrai ». Tout un programme, et qui montre que la juste relation à l'autre commence par une connexion à soi. Je suis connecté à l'autre quand je vois ce qui se passe en moi. Et, nous dit Marshall Rosenberg, ça passe par quatre étapes. Première chose, l'observation. Deuxième étape, ressentir ce qui se passe en nous, donc quelle émotion se passe en moi. Troisièmement, le besoin qu'il y a derrière le sentiment. Intéressant de voir que derrière le sentiment, il y a toujours un besoin. Et quatrièmement, pour me reconnecter à l'autre, une demande. Alors je vous renvoie au livre parce qu'on n'a pas le temps d'entrer dans le détail, ça vaut vraiment la peine. Juste pour donner un petit exemple. Monsieur et madame, au volant, moment toujours délicat, surtout quand c'est madame au volant, parce que monsieur a du mal à supporter que madame soit au volant. Hein. Mais là, imaginez que ce soit monsieur qui soit au volant. Madame dit... Non, plutôt c'est madame qui est au volant, ça sert très bien, c'est monsieur. Alors, souvent, c'est l'occasion d'une bonne scène de ménage. La bonne manière de traiter les choses, qui peut paraître presque caricaturale, serait de dire « Depuis que je suis rentré dans la voiture, je remarque que tu ne dis rien. Voir que tes jointures sont passablement blanchies. » Ça, c'est le constat, on ne juge pas. Ça me met mal à l'aise. Ça, c'est ce que je ressens. Quand je conduis, j'ai besoin de sécurité. Mon malaise signifie qu'il y a en moi un manque. En l'occurrence, un besoin de sécurité. S'il te plaît, est-ce que tu pourrais me dire un mot, ou simplement me dire comment tu ressens ce que je viens de te dire, ou est-ce que simplement tu pourrais simplement me dire que je te fais un peu confiance? Ça, c'est quatrièmement la demande. Ça peut paraître un peu artificiel, c'est extrêmement précieux parce que ça permet de savoir qu'est-ce qui se passe en soi, et au lieu d'accuser l'autre, donc au lieu d'être violent par rapport à l'autre, de rentrer en contact avec l'autre. Une application très concrète, tout à l'heure dans l'avion, Il y avait une dame à côté qui a dû déranger à peu près une dizaine de fois l'hôtesse. Et d'un coup, je me suis retrouvé intérieurement prodigieusement agacé. Pourtant, franchement, ça ne me retirait rien. Donc, je suis pris en flagrant délit de jugement. Et quelqu'un me disait que Marshall Rosenberg a toujours sur lui un petit carnet sur lequel, dès qu'il note un jugement qu'il a, lui, il marque sur le carnet ce jugement en se disant « ce jugement dit quelque chose de moi ». Donc, je prendrai du temps pour l'analyser. Et en effet, quand j'ai sorti cette colère, alors j'espère qu'elle n'a pas été pécamineuse, hein, je me suis arrêté de juger, de dire « bon, qu'est-ce qui se passe, Pascal ?» Mais je n'ai pas encore analysé, je n'ai pas eu le temps, mais je vais reprendre ça. Pourquoi est-ce que ça m'a agacé? Alors qu'une autre personne, dans une autre circonstance, ne m'aurait pas agacé. Autrement dit, être en prise sur ce que l'on ressent, ça nous permet d'être en vérité. Dans notre tête, on invente quantité de choses, on peut construire. Ce qu'on ressent, ces émotions, et pour les hommes, c'est plus difficile que pour les femmes, souvent, de les nommer. Ce qu'on ressent, c'est vrai, parce que ça parle de nous, d'abord. Qu'il est important et précieux de ne pas déconnecter la tête du cœur. Premièrement, donc, la connaissance de soi. Deuxièmement, la confiance en soi. Ce qui nourrit, en effet, l'estime de soi, c'est avoir confiance en soi, et inversement, ce qui torpille la confiance en soi, c'est la honte ou le rejet. C'est très coûteux comme sentiment, la honte. Je vais juste revenir sur un petit moyen concret de lutter contre la honte et d'augmenter la confiance en soi. C'est la question du rapport à l'échec. Il n'y a pas une seule personne parmi nous, je dis bien nous, je ne m'excepte pas du tout, qui n'ait pas connu d'échec dans tout domaine. Même dans un domaine dont on ne parle pas assez, à mon sens, qui est l'échec amoureux. Les chagrins d'amour, qu'est-ce que c'est présent? C'est rare qu'arrivé à un certain âge, on n'ait pas vécu un ou plusieurs chagrins d'amour. Et souvent, on le traite comment? On le traite en l'écartant. Hein, moins s'ouvrir pour moins souffrir, et donc surtout ne pas regarder ce qui fait mal. Alors, que faire? D'abord, vérité élémentaire, hein, abandonner l'idée qu'il peut exister une vie sans échec. De fait, non seulement il n'y a pas de vie sans échec, mais même l'échec est nécessaire pour avancer. Hein. Si vous voulez apprendre à skier sans tomber, je pense que vous ferez toute votre vie des pistes, même pas des pistes. Comment c'est les plus? C'est les bleus ou les verts, je ne sais pas. Hein. Ça, c'est clair. Hein. Deuxièmement, toujours revenir sur un échec. Ah, à peu près le contraire de ce qu'on fait. L'attitude typique, c'est l'évitement ou la fuite. Non. Revenir sur l'échec, je dirais même encore plus que cela, revenir sur l'échec quand il est douloureux. Pourquoi? Parce que c'est lorsqu'il est douloureux qu'il parle de nous et qu'il nous révèle des choses de nous. S'il n'est pas douloureux, on va le recouvrir, on va le réinterpréter. C'est Saint Ignace lui-même qui le faisait remarquer. Le contraire de ce qu'on fait en général. C'est lorsque ça saigne que là, on peut visiter et voir justement quels sentiments sont éveillés par cet échec. Et c'est à ce moment-là qu'on tirera vraiment des bénéfices de l'affrontement. Troisièmement, faire un bilan équilibré, c'est-à-dire régionaliser l'échec. Alors, rappelez-vous François Ier, hein, quand il a été fait prisonnier à la bataille de Pavie, hein, il a dit « Tout est perdu, fort l'honneur, sauf l'honneur ». Voilà. Au moins, il a fait un bilan équilibré. Tout n'est pas perdu. Quand quelqu'un dit « Tout est perdu », ce n'est pas vrai. Hein. L'échec n'est jamais total, ne serait-ce que parce que vous en rendez compte. Donc, il y a déjà une lucidité. Donc, ne soyez pas tragiquement sélectif. Hein, donc, situé. Autre petit conseil, transformer l'échec en essai. J'ai été frappé de voir que dans la vie, les essais sont nécessaires. Souvent, on croit que c'est un échec, alors il est nécessaire d'essayer. C'est Roméo et Juliette, ce sont des adolescents de 15 ans, c'est un rêve. C'est très rare qu'on rencontre la personne de sa vie la première fois. C'est une espèce de fantasme très prisé, mais non. Je ne dis pas essayez-vous les uns les autres, hein. Le Christ a dit aimez-vous les uns les autres, hein. Vous avez bien compris. Hein. Mais ce qui me frappe en contemplant la création, c'est que la création a un côté bricolage inouï. Parce que vous savez, le bon Dieu, quand il a laissé la Terre dans l'univers, la Terre, elle n'a pas de il n'y a pas un médecin qui va arriver pour guérir la Terre. Il faut que la Terre ait en elle une capacité d'autoréparation. Et donc, de ce fait-là, la Terre a une espèce de capacité à recycler les éléments, mais aussi, c'est pas parfait. Quand vous prenez la ville de Brasilia, en effet, c'est impeccable, mais quand vous prenez la forêt amazonienne à côté, c'est pas impeccable, justement. Donc, il y a un côté qui s'essaye en permanence, qui ressemble beaucoup, sinon à vos vies, du moins à ma vie. Je ne dis pas non plus que ça doit ressembler à celle, vous savez, dans l'auberge espagnole. Alors là, c'est vraiment du chaos, là. Hein. Donc, la vie est assez, de ce point de vue-là, assez efflorescente. Il y a un côté un petit peu germinatif et non pas impeccable. Alors, toujours comme petit conseil par rapport à l'échec, ne pas rester seul. Visiter un échec, ça se fait à deux. Et à deux avec quelqu'un qui vous manifeste, et on va y revenir, une affection inconditionnelle. Et enfin, c'est important de réévaluer régulièrement ses échecs passés, donc de relire, hein, sans dramatiser. Et troisième, pied du trépied, hein, l'amour de soi, ou plutôt l'amitié avec soi-même. C'est vrai, quand on parle d'amour de soi, j'ai toujours une petite hésitation, parce que l'amour est lié au sentiment. On a l'impression, si on commence à dire « je m'aime moi-même », il va falloir que j'éprouve une espèce de sentiment débordant. Je ne vois pas dire, j'ai pas une espèce de diffusion spirituelle quand je me regarde dans la glace. Hein. Puis s'il fait que je m'embrasse, bon voilà. Hein. Non, l'amour de soi, à mon avis, l'expression plus juste, c'est plutôt donc avoir de l'amitié avec soi ou être bon compagnon de soi-même. C'est le compagnon, c'est celui avec qui on mange du pain. Et mange tous les jours du pain avec moi-même. Hein. Alors, maintenant, voyons. C'est un petit peu ça qu'on va détailler. Alors oui, juste quand je dis « s'aimer soi-même », même donner un petit contenu. En français, le mot « aimer », bon, on n'a qu'un seul verbe, le verbe « aimer », hein. En grec, on en aurait quatre, dans d'autres langues, on en aurait plusieurs. En italien, quand on dit « je t'aime », on peut dire « ti amo », on peut aussi dire « ti voglio bene ». Et vous sentez bien le sens du mot, hein. « Je te veux du bien ». Donc vous voyez, vous aimer, c'est vous vouloir du bien. Ça permet de donner une distance objective. Quel bien vous vous donnez ? Et le plus grand des biens, c'est bien sûr le bon Dieu, mais aussi tous les biens, à commencer par le repos. Vous savez, quand les gens viennent me dire, mon père, mais est-ce qu'il faudrait que je fasse une psychothérapie ? C'est un peu la même question que est-ce qu'il faut que je dorme ? Quand je me pose la question, est-ce qu'il faut que je dorme ? On a déjà dépassé son capital de résistance. Et quand on se pose la question, est-ce qu'il faut que j'aille voir un psy ? C'est qu'en général, la souffrance est suffisamment grande pour que, oui, il est vraiment temps. Alors, venons-en un petit peu aux quatre aliments de l'estime de soi que je voudrais développer devant vous maintenant. Premier aliment, se ressourcer régulièrement. Je veux dire par là un point extrêmement important. Nous avons tous besoin d'amour, et c'est ce qui va suivre qui est le plus important, d'amour inconditionnel. L'amour inconditionnel est, je pense, je le dis maintenant, peut-être que je n'aurais pas dit il y a quelques années, le besoin le plus profond du cœur humain. C'est vraiment un besoin. Souvent, pour nous, le besoin, c'est quelque chose de très physiologique, j'ai besoin de dormir, de manger, etc. Non, non, il y a des besoins spirituels. Et puis le besoin, c'est urgent. Ça fait penser, l'autre jour, j'étais au cinéma avec ma petite nièce, 6 ans, on va voir un film d'animation plutôt sympathique, et puis arrive la scène décisive, et à côté de moi, qu'est-ce que j'entends ? Ma petite nièce dit « Pipi !» J'essaye de la raisonner, imaginant en effet que la raison, sur mes passions souveraines, tu parles, le temps que je la raisonne, elle est au milieu du couloir. Bon, je la suis, bien sûr, le temps que je revienne, la scène importante était passée. Ce jour-là, j'ai compris que le besoin est quelque chose de vraiment urgent. Alors, le besoin de s'aimer est en effet un besoin vraiment oui, je dirais urgent. Pendant longtemps, je me suis dit, c'est le propre de l'enfant que d'avoir besoin d'être aimé. Ce qui caractérise l'adulte, c'est que lui, il va davantage donner qu'être aimé. Je dirais non maintenant. Maintenant que j'ai 49 ans, j'imaginais. Eh bien, je me dis non. Le besoin d'être aimé est un besoin qui accompagne toute la vie. Comme une espèce de source intérieure. Et si on n'a pas cette source-là, on se prendra nous-mêmes pour la source avec un grand S. Donc, nous avons besoin d'amour et d'amour inconditionnel. Ça veut dire quoi, amour inconditionnel ? Dr Campbell, qui est un médecin canadien, rapportait l'étude qu'on avait faite dans un service hospitalier. Une personne s'est mise au bout d'un couloir et avait observé la fréquence des visites qu'on faisait aux malades. C'est un service de pédiatrie, donc aux enfants malades. Il s'était dit, probablement, moi ce qui paraît le plus logique, c'est que les visites sont d'autant plus importantes que l'enfant est plus malade. Faux. On s'est rendu compte que la fréquence des visites n'était pas proportionnelle à la gravité de la maladie, mais au fait que l'enfant était accueillant. Autrement dit, l'amour, en l'occurrence, plutôt le soin qu'on portait aux enfants, n'était pas un soin objectif, mais c'était un soin conditionnel. Et Campbell dit, ce qui structure un enfant, c'est qu'on l'aime quoi qu'il en soit. Non pas qu'il ait telle ou telle qualité, non pas, ça c'est plus difficile, qu'il ait tel ou tel résultat, qu'il ait telle ou telle amabilité, mais plus profondément, quoi qu'il en soit. Et l'enfant, c'est très bien noté quand le parent, même pas fait une grimace, mais même pas dit un mot, mais simplement se tait. Et l'enfant, c'est très bien noté qu'à ce moment-là, il est aimé qu'à condition qu'il soit ceci ou cela. Or, justement, quand on est aimé sous condition, au fond, on n'est pas rejoint profondément dans ce que l'on est, qui dépasse toute espèce de condition. Alors donc, amour inconditionnel, c'est-à-dire autrement dit un amour qui rejoint ce que nous sommes, la fameuse parole qu'on répète toujours de Montaigne sur la Boétie, hein, parce que c'était lui, parce que c'était moi, est une parole profonde, parce qu'elle signifie donc, c'est indicible ce qui est rejoint dans l'amour, c'est un moi qui est au-delà de toute espèce d'action, de toute espèce de qualité et toute espèce de défaut éventuellement. Et deuxièmement, je précise encore plus, ce dont on a besoin, ce n'est pas seulement d'un amour inconditionnel, c'est d'un amour pour toujours. Alors je vois bien se lever la grande objection, mais mon père, la fidélité, c'est une utopie, ou en tout cas c'est une espèce de visée asymptotique. Prenez les choses dans l'autre sens. Prenez les choses par rapport à vous. Est-ce que vous supporteriez d'être aimé par quelqu'un pour un temps ? Non. Si vous êtes aimé pendant un temps, ça signifie donc que votre valeur est limitée. Donc, notre besoin le plus profond est celui-là. Ce qui suppose, de notre côté, nous, à prendre une décision, hein, mais de l'autre côté, donc, que l'autre aussi nous aime avec cette décision. Alors, quels sont les lieux où nous sommes aimés, où nous pouvons recevoir cet amour ? Les choses, je n'écarterai pas trop vite les choses, ou en tout cas les non-personnes. Je me souviens d'une dame que je visitais quand j'étais en paroisse ici à Paris pendant 9 ans. Je visitais une vieille dame qui avait une vie douloureuse, très douloureuse. Et quand j'allais la voir dans sa maison de retraite, elle regardait très souvent une chaîne animalière, une de ces chaînes spécialisées dont il existe pléthore. Et elle me disait, vous savez mon père, moi, avec la vie que j'ai eue, je n'ai pas confiance dans l'homme. Mais quand je vois l'amour de maman, je ne sais pas si c'est des oiseaux, quand je vois l'amour que les animaux peuvent porter à leurs petits, je crois encore à l'amour. Il y a parfois des médiations très humbles comme celle-là. Si Dieu les accepte, pourquoi les refuserions-nous ? Il n'empêche quand même que, même si nous sommes des mamies aux chats, pas des mamies aux chats, des mamies aux chats, il paraît que certaines en ont 20 ou 30, ça ne comble quand même pas le cœur humain. Hein. Un autre moyen, un autre chemin plus, qui nous rejoint davantage pour rejoindre notre besoin d'amour inconditionnel, c'est vivre l'instant présent. La rencontre ne se fait que lorsqu'on vit dans le présent, lorsqu'on se rend compte de ce qui nous est donné dans le présent. Je dis ça parce que l'autre jour, j'avais une personne que j'accompagne au téléphone et qui me disait le vide de sa vie, me disant « mais ma vie, il n'y a rien ». Mais attendez, ce matin, qu'est-ce que vous avez fait ? Il ne s'est rien passé ce matin ? Il dit « non, j'ai vraiment... » Vous êtes sorti. Puis la personne a commencé à faire mémoire. Au lieu de globaliser, a commencé à faire mémoire des petites choses. Quand vous êtes sorti. Ah oui, c'est vrai, tout à l'heure, quand je suis sorti, j'ai rencontré un petit garçon qui avait une fausse moustache. Et puis je lui ai dit, mais dis donc, tu t'es pas rasé la moustache. Et l'enfant a éclaté de rire. Il dit, et c'est vrai, j'ai vécu cette petite rencontre comme un petit moment de grâce. Là, c'était Olivier Clément qui disait qu'il avait vécu un moment où il était dans une profonde dépression. Là, il voulait se suicider. Et il croise dans l'autobus, je crois, une petite fille, toute petite fille, qui lui fait un immense sourire. Il dit, si il y a encore des enfants qui peuvent me sourire, la vie vaut la peine d'être vécue. Mais parce qu'il était présent au présent. Il s'est rendu compte, donc, s'il globalisait, il disait, ma vie n'est qu'un échec, professionnellement, amoureusement, etc., il n'y a rien. Si on regarde ce qui est précisément donné dans le présent, et le présent c'est à la fois un don et une actualité, il y a parfois beaucoup plus qu'on imagine. Le tout est dans le fragment, disait un grand théologien suisse appelé Balthazar. Mais bien évidemment, le lieu même où on reçoit cet amour inconditionnel dont nous avons tellement besoin, c'est l'amitié. L'amitié ou l'amour, le fond de l'amour, dirait le père Philippe, hein, c'est l'amitié. J'aime bien le titre anglais qu'on a donné à la traduction du beau livre de Rail Samaritain, Les grandes amitiés. Alors pardonnez-moi mon accent anglais. Hein. We were young together. Alors, vous avez, la traduction, comme ça, vous au moins suivez ce que vous aurez compris. Nous étions jeunes ensemble. Merveilleux ça. Grandes amitiés égale être jeune ensemble. Je pense qu'en effet que l'amitié, c'est le plus grand cadeau que l'on possède sur la terre. Je ne sais pas si vous avez lu le livre de Philippe Labreau. Tomber cette fois, se relever 8. Donc Philippe Labreau, bien connu comme essayiste, etc., cinéaste, avec une profonde période de dépression, et il dit, je m'en suis tiré parce que je dois tout ou presque à l'amour qui m'a été prodigué par ma femme, mes enfants, mon frère aîné et un nombre réduit d'amis intimes. Et maintenant, quand je rencontre une personne qui est en dépression, la première question que je lui pose, c'est, as-tu quelqu'un qui t'aide, qui t'écoute et te parle et te comprend ? Et en même temps, te fait sortir de la plainte, parce qu'il peut y avoir une plainte infinie. Donc, l'amitié comme lieu même. Hein. Et c'est ça, le critère de l'amitié, c'est quelqu'un avec qui nous sommes et qui ne nous juge pas, qui nous accueille tel que nous sommes. Ça, c'est vraiment le critère de l'amitié. Et enfin, bien évidemment, celui dont nous sommes appelés à recevoir de l'amour inconditionnel, c'est le bon Dieu.
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0: Nous sommes le jeudi 10 septembre 2026, mesdames et messieurs, bonjour. J'espère que vous allez bien, là où vous êtes, à la maison, au travail, au repos, en déplacement. Notre équipe est revenue en force et a commencé à préparer la saison automnale qui débutera le lundi 14 septembre prochain. Si cela vous intéresse, vous pouvez téléphoner ici aux heures de bureau afin de demander qu'on vous envoie par la poste notre bulletin fréquence d'automne. Le secrétariat ouvre à 8h30. Mais je reste présente à l'émission de ce jour où Martine Dumais sera des nôtres pour nous présenter le portrait de sœur Simone Voisine qui a eu un parcours riche et étonnant. De son côté, le père Bernard Bastian s'appuie sur les écrits d'Henri Nouwen pour parler de la miséricorde de Dieu que nous avons à manifester aux autres. Sœur Isabelle Le Bourgeois, psychanalyste et auteure, nous expliquera que parfois, des personnes s'identifient au malheur. Si on leur enlève leur malheur, elles n'ont plus d'identité. Pour ma part, côté lecture, je vous partagerai une lettre qui aurait été envoyée au professeur du fils d'Abraham Lincoln par le père de ce garçon. Et maintenant, mettons-nous à jour sur l'état du monde en écoutant le bulletin des actualités de Radio Vatican.
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2: Le Moyen-Orient toujours à la une aujourd'hui, de passage pour une revue des troupes en Syrie. Le Premier ministre israélien prédit l'effondrement du régime iranien, toujours en conflit ouvert avec l'allié américain. Dans la région, les hostilités se poursuivent aussi entre les Houthis et Riyad, avec plus de 50 frappes saoudiennes recensées hier au Yémen. Le Yémen, où la milice chiite a repris son offensive contre les forces gouvernementales. Déjà une semaine de combat des Houthis qui répondent à une grave situation de pauvreté du pays. C'est l'objet de notre dossier du jour à la fin de ce jour. Ses guerres, mais aussi sa politique des frontières et ses droits de douane. Hier soir à Dallas, les projecteurs étaient braqués sur Donald Trump, chauffeur de salle avec des promesses en poche à moins de 2 mois des élections de mi-mandat. Nous le verrons. Et puis dans cette édition, la course aux étoiles et ce premier sommet international consacré au domaine spatial qui se poursuit en France aujourd'hui. Les Européens qui cherchent leur place dans cet univers annoncent 20 milliards d'euros d'investissement.
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2: Bonjour à toutes et à tous. La guerre entre les États-Unis et l'Iran a connu une nouvelle flambée hier dans le golfe Persique. Les gardiens de la Révolution ont confirmé avoir attaqué au cours de la journée une dizaine de navires qui tentaient de traverser le détroit d'Ormuz. Téhéran affirme qu'il s'agit d'une réponse à des frappes américaines qui ont visé la veille 5 pétroliers iraniens. Le conflit s'enlise. Xavier Sartre, et de son côté, Israël ronge son frein.
4: Israël, principal allié des États-Unis au Proche-Orient, principal promoteur de la guerre contre l'Iran et qui aimerait bien que le régime des Mollahs chute définitivement son programme nucléaire avec lui. Un vœu que le premier ministre israélien a répété une nouvelle fois hier. Benjamin Netanyahou a estimé qu'il restait encore du travail à accomplir. La tâche principale étant de faire tomber le régime terroriste en Iran, selon ses propos tenus en Syrie où il rendait visite à des troupes israéliennes installées dans le sud de ce pays dans la zone tampon placée sous surveillance de l'ONU. Pour Benjamin Netanyahou, l'objectif est bien de briser l'arc chiite qui menaçait Israël, un arc mis à mal depuis l'offensive contre le Hamas dans la bande de Gaza, la guerre contre le Hezbollah au Liban et la guerre contre l'Iran. D'un point de vue de politique interne, une victoire totale contre les ennemis d'Israël serait un bon moyen pour le chef du Likoud de se racheter aux yeux des électeurs et d'éloigner encore un peu la justice, d'autant qu'il doit faire face depuis mardi au scandale provoqué par la publication d'une enquête du journal Haaretz qui affirme qu'il a été informé de la préparation d'une attaque.

0: par le Hamas quelques jours avant le 7 octobre 2023.
1: Merci Xavier Sartre. Israël aurait mené des frappes cette nuit à Gaza. Un hôpital gazaoui signale ce matin la mort de 4 membres d'une famille dont la maison a été touchée par un tir israélien. Le Moyen-Orient toujours et les proxys de l'Iran et l'Arabie Saoudite qui ont relancé les hostilités après une vaste attaque. Les rebelles chiites houthis font état de 50 frappes saoudiennes dans plusieurs régions du Yémen. Analyse sur la situation yéménite dans le dossier à la fin de ce journal, je vous le rappelle. L'impasse dans le Golfe et les frappes iraniennes en particulier font exploser à nouveau les prix du baril de pétrole. La barre des 100 dollars a été dépassée hier et elle se maintient ce jeudi. La guerre en Iran, elle se terminera immédiatement après les élections américaines de mi-mandat. C'est la prédiction de Donald Trump hier soir, affirmation du président américain face à des journalistes. Il estime que Téhéran poursuivra la guerre jusqu'en novembre dans le but de lui nuire politiquement uniquement. Donald Trump qui s'exprimait depuis Dallas, au Texas, où les républicains sont réunis pour 2 jours. Première journée hier d'une convention nationale du parti. Grand raout inédit avant les élections demi-mandat. C'est la première fois qu'un tel rassemblement s'organise avant le scrutin de novembre pour le Congrès populaire. Et bien sûr, le boss, le patron a pris la parole. Une soirée autour de la personne de Donald Trump qui a vanté son bilan, sa politique pour fermer les frontières, les droits de douane. Il a aussi fait une promesse pécuniaire aux électeurs américains. En cas de victoire des républicains aux midterms, le président donnerait un dividende de 5 000 $ à chacun des Américains majeurs, sans expliquer dans les détails cette mesure. Sauf que ces politiques coûtent de plus en plus en popularité au président. Pas de quoi ébranler les militants présents pour autant, qui sont assurés d'une victoire en novembre. Le reportage sur place à Dallas d'Edouard Maille.
2: Dans cette foule habillée en rouge, de nombreuses personnes avec des t-shirts et des casquettes de Donald Trump. Et c'est pour voir le président que ces conservateurs ont fait le déplacement, comme Jack, venu de l'Oklahoma.
3: Donald Trump suscite tellement plus d'enthousiasme que n'importe quel autre responsable politique que je connaisse.
2: Dans les coursives se croisent aussi de nombreux candidats. Aaron Delmar se présente comme lieutenant-gouverneur dans l'Illinois. Il ne voit aucun risque politique à se montrer à cette convention.
4: Il faut qu'on arrive à convaincre tous les électeurs. C'est donc l'occasion de nous adresser à une partie de notre électorat, de l'écouter, d'échanger avec lui et d'entendre quels sont les sujets qui lui tiennent à cœur.
2: Et parmi les quelques États où la course au Sénat sera très serrée, il y a le Maine, où la républicaine Susan Collins joue sa réélection. Pourtant, l'une des voix les plus critiques du président au sein de son parti. Mais pour Lorraine Lepage, représentante du Maine au sein du parti, cette convention sera positive. Il y a une forte tradition d'électeurs indépendants dans le Maine, dit-elle. Mais elle ne pense pas que cette convention pose de risques, mais servira au contraire à galvaniser la foule. Et lors de sa prise de parole, Donald Trump a assumé sans retenue que ces élections seront un référendum sur sa présidence. Je cite, faites semblant que c'est moi qui suis sur le bulletin. À Dallas, Edouard Maille pour Radio Vatican.
1: Et nous allons au Brésil où c'est une véritable guerre de clans qui se joue au sein de la Cour suprême. La juridiction traverse la plus grave crise de son histoire à moins d'un mois du premier tour des élections générales brésiliennes. Dernier épisode en date, la tentative par l'un des juges de destituer le chef de la police fédérale, rapidement rétabli dans ses fonctions par un juge du clan adverse. Les précisions pour y voir plus clair avec Jean-Mathieu Albertini.
5: Entre André Mendonça, le juge nommé par Jair Bolsonaro et Alexandre de Moraes, l'un des acteurs principaux de la condamnation de l'ex-président pour tentative de coup d'État, tous les coups sont désormais permis. Mendonça, chargé de l'épineuse enquête sur le banquier véreux Daniel Vorcaro, qui a tenté d'acheter une bonne partie de la classe politique, aurait sciemment fait fuiter des messages laissant penser que Moraes aurait reçu des pots de vin de Vorcaro. Les deux juges en sont presque venus aux mains et sont dorénavant en lutte ouverte. Il faut dire que si Moraes doit des explications, le timing de ces fuites susceptibles d'influer sur le cours de la campagne interroge sur les intentions de Mendonça. Entre coups bas, vengeance et innovation juridique, cette lutte d'influence se déroule au sein d'une cour qui a gagné en autonomie pour repousser les assauts autoritaires de Jair Bolsonaro. Sauf qu'aujourd'hui, chacun semble s'en servir au gré de ses intérêts personnels ou politiques et cette institution, garante de la démocratie, est gravement décrédibilisé. À Fortaleza, Jean-Mathieu Albertini pour Radio Vatican.
1: Alors que le chef de la diplomatie américaine est en tournée sur le continent sud latino-américain, Marco Rubio, les États-Unis ont décidé de désigner le gang de l'Équateur, Los Tiguerones, comme une organisation terroriste, une appellation donnée dans le cadre de la lutte contre le trafic de drogue en Amérique latine. Il a atterri au Canada, lancé dans sa tournée auprès de ses alliés. Le président ukrainien Volodymyr Zelensky doit rencontrer le premier ministre Marc Carney pour renforcer l'appui à Kiev aujourd'hui. L'esprit de conquête qui s'exprime ces dernières heures et aujourd'hui encore à Paris, dans la capitale française, les représentants de gouvernement, d'acteurs institutionnels et entreprises privées sont réunis donc depuis hier, tout premier sommet international sous l'égide de la France et de l'Allemagne. Au total, Emmanuel Macron accueille 120 délégations présentes jusqu'à la clôture ce soir. Investir sur le spatial, c'est bien ce que veut afficher l'Europe dans ce sommet. Les Européens pris en étau entre les États-Unis et la Chine qui comptent renforcer leur présence et leur souveraineté. Une centaine de contrats ont déjà été annoncés hier et parmi eux, au moins un contrat qualifié d'important a été conclu entre Arianespace et un géant américain. Marie-Christine Bonzon.
6: Emmanuel Macron salue ces contrats qui totalisent 20 milliards d'euros pour les opérateurs européens, avec notamment la commande à Arianespace de 6 lancements de satellites supplémentaires par le géant américain Amazon, qui vient ainsi donner un coup de pouce aux lanceurs européens à la traîne sur la cadence industrielle des lanceurs américains tels que Blue Origin et SpaceX. La France et l'Europe cherchent à renforcer leur position et leur autonomie dans le champ stratégique de l'utilisation de l'espace, un secteur largement dominé par les États-Unis et par la Chine. Cependant, le sommet est non seulement boudé par l'administration Trump et les géants américains que sont Blue Origin et SpaceX, mais il est aussi marqué par l'absence du chancelier allemand qui devait co-présider l'événement avec M. Macron. L'absence du chancelier s'inscrit dans un contexte de divergence entre Paris et Berlin dans le dossier spatial. L'Allemagne reste en effet ouverte aux lanceurs américains pour ses fusées, tandis que la France prône la préférence aux lanceurs européens. Néanmoins, M. Macron espère toujours pouvoir obtenir plusieurs déclarations internationales à l'issue du sommet, notamment sur le partage des données scientifiques dans l'espace, sur les fréquences des lancements d'objets orbitaux et sur la surveillance de l'espace, en particulier la surveillance des débris spatiaux. Marie-Christine Bonzon, pour Radio Vatican.
1: Le conflit ne cesse de s'intensifier au Yémen et on y arrive tout de suite dans notre dossier. Un conflit donc entre les Houthis soutenus par l'Iran et les forces gouvernementales yéménites soutenues par la coalition dirigée par l'Arabie Saoudite ne cesse de s'intensifier au Yémen. Cela fait une semaine que les Houthis ont relancé cette offensive d'ampleur et vise en particulier la zone du détroit de Bab el-Mandeb. Au total, les combats ont fait déjà plus de 500 morts. Pays l'un des plus pauvres de la planète en guerre civile depuis 2015, le Yémen avait connu une trêve précaire signée en 2002 qui a volé en éclats en juillet. Depuis, la guerre contre l'Iran par un régional et la vulnérabilité de l'Arabie Saoudite prise pour cible sont passées par là. L'offensive Houthi répond aussi à une grave situation économique et sociale du pays. C'est ce que nous explique notre invité Laurent Bonnefoy, chercheur au CNRS, spécialiste du Yémen.
7: C'est toujours difficile à mesurer hein, ce ras-le-bol, mais il est entendu que la situation économique à l'échelle du Yémen, mais donc y compris dans les régions qui sont tenues par les Houthis, n'est pas reluisante. Et il y a toujours cet enjeu lancinant en fait des salaires non payés hein, des fonctionnaires. Et donc, les Houthis parviennent par en ciblant l'Arabie Saoudite là de faire porter le chapeau non sur leur propre gouvernement, mais sur l'Arabie Saoudite en expliquant que si on a des problèmes aujourd'hui, c'est parce qu'il y a ce blocus. Et donc, le blocus qui nous est imposé par l'Arabie Saoudite, eh bien, on va le retourner et on va utiliser les armes qui sont les nôtres et donc interdire l'arrivée de navires qui transiteraient par Bab el-Mandeb en Arabie Saoudite. Ça a déstabilisé en fait tous les flux et ce qui avait été obtenu en mars 2025, c'est-à-dire une forme de trêve avec les États-Unis et qui avait calmé en fait les interventions des Houthis en mer Rouge, eh bien a volé en éclats dans le contexte qu'on connaît depuis février 2026.
8: Alors on parle beaucoup du détroit d'Ormuz depuis plusieurs mois, détroit stratégique. On commence à reparler d'un autre détroit, le détroit de Bab el-Mandeb, vous l'avez évoqué tout à l'heure. Est-ce que vous pouvez nous rappeler déjà en quoi ce détroit est stratégique et surtout les Houthis ne cachent pas leur volonté de contrôler ce détroit. Qu'est-ce que cela changerait justement si Bab el-Mandeb passait sous contrôle houthiste ?
7: C'est effectivement un détroit détroit qui est stratégique, hein, qui a à peu près la même fonction, hein, que le détroit d'Ormuz, parce qu'il débouche sur le canal de Suez puis l'Europe. Alors la crise à Bab el-Mandeb, elle a débuté fin 2023, après le 7 octobre, quand les Houthis ont décidé en fait de faire pression sur les Israéliens en soutien aux Gazaouis. Et donc ils ont interdit les passages de nombreux navires qui avaient un lien avec Israël, direct ou indirect, et ont eu un impact très fort dans la mesure où ce détroit par lequel transite environ 20% hein, du commerce mondial, eh bien, s'est trouvé être pris sous le feu des Houthistes, tant et si bien que, à certains moments, il a perdu plus de la moitié de son trafic. Et ça, ce qui a imposé aux navires de faire le tour de l'Afrique. La prise de contrôle qui effectivement impliquerait des nouveaux gains territoriaux des Houthistes est une possibilité, mais elle ne changerait pas, je pense, concrètement la capacité de nuisance des Houthistes. En revanche, ça serait évidemment un gain symbolique très fort.
8: Pour Téhéran, la carte des Houthis, ce fameux proxy dans la région, est toujours importante, surtout dans cette séquence pour les Iraniens, où ils sont toujours dans la ligne de mire américaine.
7: C'est une carte. Alors, il était assez attendu hein, qu'elle soit jouée par les Iraniens et puis par les Houthistes eux-mêmes. Simplement, ce qui est assez remarquable, c'est qu'ils aient attendu aussi longtemps. Alors, on pouvait estimer que si cette carte n'était pas jouée, c'est qu'elle était finalement plus faible et donc affaiblie par les bombardements israéliens et américains qui avaient eu lieu précédemment. Mais du point de vue de Téhéran, il est entendu que c'est d'une certaine manière du pain béni. Maintenant, il faut malgré tout réintroduire aussi les Yéménites dans cette équation, se rendre compte que ce retour de la guerre, ce retour des bombardements est tout de même extrêmement préoccupant pour les civils, et il n'y a aucune garantie que ça change réellement la donne.
1: Interrogé par Olivier Bonnel, Laurent Bonnefoy était ce matin l'invité de Radio Vatican. C'est la fin de ce journal, merci de l'avoir suivi. Bonne journée à toutes et à tous.
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C'est maintenant le moment de la chronique Reflet avec sœur Isabelle Lebourgeois, auxiliatrice et psychanalyste. Et on lui a posé la question, comment intervenir avec une personne qui refuse de sortir de son irréparé? On l'écoute.

Oh, c'est une très belle question. Ah oui, ça, c'est une question d'écoutant, ça. Oui, merci. Je me heurte moi aussi beaucoup à ça. On ne peut pas convaincre l'autre de vivre. Et ça, c'est très, très difficile, je trouve. Parce que, et c'est encore plus difficile quand il s'agit de gens très proches, qu'on aime par-dessus tout et qu'on voit se carapassonner, je dirais, pour ne pas vivre. Comme si le malheur devenait une identité. Vous voyez, ça c'est une vraie affaire, hein. Et là, je crois qu'il faut, comment dire, faut y aller à bas bruit dans une affaire comme celle-là. Parce que la victime a subi des choses tellement difficiles, tellement douloureuses, qu'elle s'est mise dans cette position, j'allais dire, qui lui donne une vraie identité. Voilà. Moi, je suis la victime. Moi, je suis celle qui a souffert. Moi, je n'existe que parce que je suis celle qui a souffert et qui est victime. Et je ne crois pas que je vais pouvoir m'en sortir. Mais ce n'est pas qu'elle ne croit pas, c'est qu'elle ne peut pas y croire. C'est-à-dire qu'elle ne peut pas changer d'identité pour le moment. Ça, c'est vraiment quelque chose que j'ai souvent, souvent vu. Et notamment, je vais juste un petit exemple. Pierre, il a tué donc sa femme, sa fille. Et pendant des mois et des mois, il me disait, j'ai tué ma femme, j'ai tué ma fille, je suis coupable, Dieu ne peut pas me pardonner et je ne veux pas du pardon de Dieu, je dois payer. Mais d'où il sortait un truc pareil? Pourquoi il n'en voulait pas du pardon? Parce que il voulait absolument rester là-dedans. Alors ça venait, j'en ai eu assez. Et je lui ai dit, bon, écoutez Pierre, là, vous êtes comme sur un manège. Vous tournez avec ça. Moi, ça, je peux plus avec ça. Donc, je vais vous proposer quelques instants de descendre du manège. Puis, on va voir ce qui se passe quand vous êtes descendu du manège. Donc, on a fait presque physiquement l'opération. Voilà. Allez, hop, on s'arrête le manège. Hop, vous descendez. Et maintenant, on va parler autrement de ça. Et on va essayer de voir qu'est-ce qui s'ouvre si on en parle autrement. Ça a pris du temps, hein. Ça s'est pas fait comme ça en 3 minutes. Ça n'a pas été magique, hein. Bon. Mais quelque chose d'autre s'est opéré. En fait, il m'a expliqué longtemps après que s'il acceptait le pardon de Dieu, c'est comme s'il n'avait rien fait. C'est fou, ça. C'est comme s'il n'avait rien fait. C'est comme s'il n'avait pas tué sa femme et sa fille. Ça y est, il était pardonné. Alors donc, c'était pas possible. C'était impossible, ça. Voilà. Eh bien, pour les victimes, plusieurs m'ont dit la même chose. C'est comme s'il leur était rien arrivé. Si finalement elles arrivaient à vivre avec, si finalement, bon, ben voilà, elles continuaient à assumer la vie et à vivre avec l'irréparé et non pas à rester dans l'irréparable. Mais c'est comme s'il ne s'était rien passé. Ça m'a beaucoup éclairé.

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Je vous présente donc la transcription d'une lettre qui aujourd'hui peut sembler étrange à bien des égards. Elle aurait été expédiée par Abraham Lincoln, 16e président des États-Unis, à l'attention du professeur de son fils.

Il aura à apprendre, je sais, que les hommes ne sont pas tous justes, ne sont pas tous sincères. Mais enseignez-lui aussi que pour chaque canaille, il y a un héros, que pour chaque politicien égoïste, il y a un dirigeant dévoué. Enseignez-lui que pour chaque ennemi, il y a un ami. Éloignez-le de l'envie, si vous pouvez. Enseignez-lui le secret d'un rire apaisé. Qu'il apprenne de bonne heure que les despotes sont les plus faciles à flatter. Enseignez-lui, si vous pouvez, les merveilles des livres. Mais laissez-lui un peu de temps libre pour considérer le mystère éternel des oiseaux dans le ciel, des abeilles au soleil et des fleurs au flanc d'un coteau vert. À l'école, enseignez-lui qu'il est bien plus honorable d'échouer que de tricher. Apprenez-lui à avoir foi en ses propres idées, même si tout le monde lui dit qu'elles sont erronées. Apprenez-lui à être doux avec les doux et dur avec les durs. Essayez de donner à mon fils la force de ne pas suivre la foule quand tout le monde se laisse entraîner. Apprenez-lui à écouter tous les hommes, mais apprenez-lui aussi à filtrer tout ce qu'il entend à travers l'écran de la vérité et à en recueillir seulement les bonnes choses qui passent à travers. Apprenez-lui, si vous pouvez, à rire quand il est triste. Apprenez-lui qu'il n'ait aucune honte à pleurer. Apprenez-lui à se moquer des cyniques et à prendre garde devant une douceur excessive. Apprenez-lui à vendre ses muscles et son cerveau au plus haut prix, mais à ne jamais fixer de prix à son cœur et à son âme. Apprenez-lui à fermer les oreilles devant la foule qui hurle et à se tenir ferme et combattre s'il pense avoir raison. Traitez-le doucement, mais ne le dorlotez pas trop, parce que seule l'épreuve du feu forme un acier fin. Qu'il ait le courage d'être impatient et la patience d'être courageux. Apprenez-lui toujours à avoir une immense confiance en lui-même, parce que dès lors, il aura une immense confiance envers l'humanité. C'est une grande exigence, mais voyez ce que vous pouvez faire. Il est un si bon garçon, mon fils.

À la chronique Jardins intérieurs, on va maintenant entendre le père Bernard Bastian, toujours en parlant de Henri Nouwen et de la compassion de Dieu qui se manifeste parfois par l'absence.

Henri Nouwen, il a un passage très très beau. Permettez-moi, dit-il, d'introduire. Donc, il parlait à tous les agents de la santé, donc catholiques de la région où il parlait, d'Ottawa, je crois. Il dit, je voudrais vous parler du ministère de la présence et du ministère de l'absence. Il est gonflé parce que ministère de la présence, ça nous parle tout de suite. Mais le ministère de l'absence, mais vous comprenez que ministère, c'est au sens de service, hein. Ministère, c'est service, hein. Le service de la présence, le service de l'absence. Alors, à première vue, ces expressions peuvent paraître étranges. C'est Nouwen qui parle. C'est par notre désir d'être présent aux autres, que nous manifestons la compassion de Dieu. Je l'ai déjà dit, je le répète, un des moyens de guérison les plus importants est notre aptitude à être présents les uns aux autres. Et c'est pas si simple. Pas si simple. Voilà. Nous devons être bien conscients de ce pouvoir, de guérison que nous possédons. Lorsque nous croyons qu'il vaut la peine d'être avec une personne, même lorsque nous ne pouvons rien faire de précis, même lorsque nous ne voyons aucun résultat, même lorsque nous ne voyons aucun changement, c'est la compassion de Dieu que nous manifestons. Cela veut dire simplement écouter avec des entrailles, au centre de vous-même, avec votre cœur, de sorte que l'autre puisse dire que vous êtes une véritable personne et que vous êtes véritablement avec elle. C'est beau ça. L'autre peut dire, vous êtes une véritable personne, voilà, parce que vous écoutez avec votre cœur, hein, vous n'êtes pas juste là, et que vous êtes véritablement avec elle. Je crois que ce faisant, nous révélons vraiment la compassion de Dieu. Cette simple croyance est fondamentale à tous les ministères. Il vaut la peine d'être ensemble et ensemble de cette présence-là. Bon, ministère de la présence. Mais nous avons également à manifester la compassion de Dieu par notre absence. J'espère que vous êtes heureux de l'entendre. Il avait de l'humour dans ses conférences. Ce n'est pas seulement par notre présence que nous pouvons apporter le réconfort. La vie est un très grand mystère. Il y a, voyez-vous, la merveille de la mémoire. Il m'a visité. Elle m'a visité. Hier, on lisait « Dieu a visité son peuple ». Chacun peut expérimenter ce mystère. Vous avez peut-être visité une personne et parlé avec elle de ce que vous considérez comme des choses extrêmement superficielles ou même triviales, comme une joute de football, il parle comme ça là-bas, un match de football, ou un événement politique, ou une simple curiosité qui s'était produite ce jour-là. Pour vous, ce n'était qu'une petite visite. Oh, voici que plus tard, cette personne dit à une autre, « Ah, il m'a visité, elle m'a visité. » Même si vous êtes parti depuis longtemps, cette visite garde encore sa puissance. Hein? Je pense à l'autre qui dit, moi, j'ai vu personne. Hein? Personne. Lui dit, il m'a visité. Il importe donc de se souvenir que nous servons également les autres par notre absence. Au moment où nous quittons quelqu'un, nous lui laissons la compassion de Dieu, qui est beaucoup plus grande que la nôtre. Au moment où nous le quittons, nous lui laissons la compassion de Dieu, qui est beaucoup plus grande que la nôtre. L'Évangile nous enseigne que Dieu seul est compatissant et pas nous. Ce à quoi nous sommes appelés, c'est à révéler sa compassion, non seulement par notre présence, mais également par notre absence. Parce qu'en quittant quelqu'un, nous reconnaissons que nous sommes humains et que Dieu est Dieu. C'est par nos limites que la compassion de Dieu devient apparente. Nous ne pouvons pas tout faire. Voyez, c'est un acte de modestie et d'humilité que de dire, c'est pas moi, c'est plus grand que moi. C'est certes à travers moi, mais c'est pas moi. Hein. Nous devons laisser Dieu parler et le laisser devenir présent. Quitter quelqu'un, c'est se rendre compte avec joie que Dieu est celui qui reste à notre place. Voilà. Telle est bien la structure de notre ministère, donc auprès des malades. Nous révélons Dieu non seulement en venant, mais également en quittant. Et nous ne devons pas hésiter à dire, Saint Jean, il est bon pour vous que je m'en aille. C'est très fort ça. Hein? Jésus l'a dit, hein? Il est bon pour vous que je m'en aille. Et Jésus se soustrait à la présence physique, à ses disciples, et pour mieux venir, je m'en vais et je viens par le don de son Saint-Esprit. En fait, il passe du dehors au dedans. Il quitte le dehors pour venir par le dedans.
C'est le don du Saint-Esprit. Je vous laisserai pas seul, je vous enverrai un autre paraclet. Lui étant le premier paraclet, celui qui se tient près de moi et me conseille.

0: Pour sa dernière chronique estivale, je reçois avec un plaisir toujours renouvelé l'historienne Martine Dumais. Bonjour Martine.
1: Bonjour Dani.
0: Aujourd'hui, vous nous faites le portrait d'une religieuse qui a été innovatrice, engagée et aimante. Il s'agit de Simone Voisine.
1: C'est intéressant parce que les mots que vous avez employés, c'est les mots que François Guillet emploie dans son titre « Innovatrice, engagée et aimante » dans son livre paru chez Novalis en 2026, qui fait le portrait de différentes religieuses. Et ce mot a été un petit peu la bougie d'allumage de mes chroniques cet été. C'est-à-dire que j'avais lu cet ouvrage et je trouvais intéressant cette idée de mettre en valeur des religieuses. Et donc, pour ma dernière chronique, une religieuse qui s'est beaucoup illustrée dans le Bas-Saint-Laurent à Gaspésie, mais aussi à Québec. Donc, Simone Voisine, qui est née en 1927 et qui est décédée il n'y a pas si longtemps, 2019. Elle est née dans une famille rurale du Bas-Saint-Laurent, du Kamouraska. Il semblerait que très jeune, elle a lu une citation de Saint-Paul dans des papiers de sa mère. Et ça disait « Mariez-vous, vous ferez bien. Ne vous mariez pas, vous ferez encore mieux. » Donc, à partir de là, a cheminé. On peut sourire ou rire comme vous le faites, mais en fait, ça disait que pour certaines femmes, ça donnait un espace qui était différent pour se réaliser. Oui. Je pense pas sûr que Saint-Paul pense à ça, mais nous, on peut l'interpréter comme ça. Donc, et elle va retenir de son père la passion pour la politique, on le verra, et de sa mère, beaucoup cet instinct de volonté de liberté. Elle commence ses études dans une école de rang et elle abandonne à 14 ans parce que son père lui demande, comme ça a été fait pour de nombreuses femmes dans l'histoire au Québec, d'abandonner l'école pour aider sa mère à la maison, ce qu'elle va faire. Mais à un moment donné, elle a une tante religieuse des Sœurs de Charité qui vient à la maison puis qui dit à son frère, ben, c'est pas une bonne idée, il faudrait que Simone continue ses études. Et son père va dire « OK ». Elle va aller étudier chez un couvent des Sœurs de la Charité à Saint-André-de-Kamouraska. Et là, elle va découvrir un attrait pour la vie religieuse et notamment cette communauté-là, mm-hmm. qui est une communauté qui est engagée pour aider les personnes démunies, où il y a beaucoup d'ouverture, d'humilité. Puis ça lui correspond. Elle se reconnaît. Donc, elle va rentrer à 17 ans à Québec chez les Sœurs de la Charité au milieu des années 1940. Très tôt, on lui confie un mandat d'aller enseigner. Elle a 19 ans, peu de formation, elle va au primaire dans les premières années, elle va commencer à Québec, après ça, Bellechasse, elle revient à Saint-André-de-Kamouraska, elle va aller à Anticosti 4 ans, oui, qui a été une belle expérience. Et après ça, on va lui demander, lui offrir d'aller poursuivre ses études, parce qu'elle avait peu d'études à ce moment-là, et elle va aller étudier. Elle avait déjà donc les brevets pour faire les premières années du primaire, mais là, elle va aller faire son brevet A pour enseigner en 11e et 12e année. Elle va aller faire sa licence en lettres à l'Université Laval, sa maîtrise. Et après ça, elle va aller enseigner en Gaspésie au Cégep. Parce que là, on se retrouve donc dans les années 70. En 1975, elle va enseigner au Cégep de Gaspé pour 18 ans le français et la littérature. Et en même temps, parce qu'elle fait toujours plus qu'une chose à la fois, Sœur Voisine, donc quand elle faisait ses études, en même temps, elle était à l'école normale pour être responsable. Donc là, elle fait le cégep, mais elle fait aussi de l'engagement communautaire, elle découvre l'engagement syndical, elle a des intérêts pour différentes choses, la langue française, la culture, elle va développer sa fibre nationaliste, elle trouve partout des espaces de liberté pour elle-même, pour se réaliser. Et elle va enseigner pendant 45 ans au total. Et là, on se dit, c'est toute une carrière quand même. C'est extraordinaire, 45 ans d'enseignement. Puis l'engagement aussi en faveur des personnes handicapées, des femmes, bon, toutes sortes de projets. Et donc, elle prend sa retraite en 1993. Mais comme on sait très bien, dans les communautés religieuses, prendre sa retraite à 60 ans, c'est pas vraiment prendre sa retraite. Il y a souvent d'autres mandats qui arrivent dans le décor. Et donc, elle rentre à Québec. Elle a 66 ans. Et là, la communauté lui confie la responsabilité de la soupe populaire à la Maison Mère Mallet, donc l'œuvre de la soupe à Place Diauville. Et on lui dit, tu vas t'occuper d'encadrer les jeunes secondaires qui viennent faire du bénévolat. Ça commence comme ça, mais Sœur Voisine, qui a un leadership, va devenir responsable de la soupe, finalement. Et elle va se dédier à cette œuvre pendant 20 ans. Donc, 45 ans d'enseignement, 20 ans là. Elle a laissé sa place en 2014, l'année où la Fondation Jules Dallaire a pris le relais, tout simplement. Et donc, pour elle, elle dit que c'est les plus belles années de sa vie. Et elle disait pas « les pauvres vont venir manger », elle disait « nos invités vont venir manger ». Et donc, c'est une femme qui a démontré tout au long de sa vie une capacité d'adaptation et d'initiative et de leadership assez hors du commun. C'est à la fois une femme de foi, évidemment, c'est une religieuse des Sœurs de la Charité de Québec, mais c'est une femme de conviction, d'action, une femme de lettres, puisqu'elle a étudié en lettres, puis qu'elle a enseigné la littérature et le français. Et un des ouvrages, pour mieux la connaître, parce que c'est une femme humble, il n'y a pas beaucoup de choses qui ont été écrites sur elle, là. C'est assez compliqué. Il y a un livre de Maria de Coninck, la sociologue, qui s'appelle « Force tranquille de l'engagement ». Mmh. Et le titre dit beaucoup de choses en trois mots. Force, parce que c'est une maîtresse femme. Tranquille, parce qu'elle n'a pas dérangé tant que ça, mais son action a rayonné. Et elle était engagée tout au long de sa vie, que ce soit auprès de ses étudiants, parce qu'elle avait un intérêt notamment pour les étudiants qui avaient plus de difficultés, les plus faibles, mais aussi auprès des démunis. Puis là, j'ai juste fait un petit résumé comme j'ai fait à chaque semaine, mais c'est des œuvres très, très larges que ces femmes-là ont faites. Et ce qui est intéressant aussi, c'est de voir que si on regarde toutes les étapes de sa vie, c'est une vie qui est au diapason de l'histoire du Québec. Ces différents temps de vie, quand on regarde, bon, quand t'as fait l'école de rang, quand t'as fait l'école normale, quand t'as rentré en communauté, quand t'as s'engage, prof de cégep, syndicaliste, on a toute l'histoire du Québec à travers cette lorgnette-là. Et pour terminer, si vous vous voulez bien, Denis, je vous ai soumis un texte de Jean Provencher, l'historien Jean Provencher, qui, au moment du décès de sœur Simone Voisine en 2019, avait écrit dans Le Soleil un petit témoignage. Très beau petit témoignage, vous allez nous en lire un extrait.
0: Toute sa vie, elle fut respectueuse d'autrui, quel qu'il soit. Elle espérait la souveraineté du Québec. Elle a même fait du porte-à-porte en 1976 et lors du référendum de 1980. Docteur en littérature, elle s'est battue pour la qualité du français. Sa plus grande joie, selon elle, fut de travailler à la soupe populaire à Québec pendant près de 20 ans. D'être en sa présence reposait. Profondément croyante, elle n'était jamais prosélyte. J'aimais l'entendre sur ce qu'était pour elle la foi. Le dernier échange que nous avons eu fut téléphonique. Nous n'avons pas parlé de santé, mais j'ai osé lui demander ce que serait pour elle l'au-delà. Elle m'a répondu simplement et calmement « Je m'en vais admirer le Seigneur pendant toute l'éternité. » Je trouve la réponse fort belle.
1: C'est un bel hommage que Jean Provencher lui rend à ce moment-là. Il le dit dans son petit texte qu'elle est docteur en littérature parce qu'elle a fait son doctorat en littérature qu'elle a terminé au milieu de sa quarantaine en même temps qu'elle faisait tout le reste. Donc, c'est quand même une femme remarquable comme toutes les autres que j'ai essayé de vous faire connaître un peu davantage cet été.
0: Merci beaucoup, Martine. Vous nous avez enrichi de ces recherches, de ces portraits de religieuses et aussi de vos lectures. Donc, on va vous retrouver la semaine prochaine pour une nouvelle saison de Vision d'Histoire. Avez-vous des invités ou des sujets à nous dévoiler?
1: Non, je vais garder le mystère d'Annie Benz à suivre.
0: Merci beaucoup, Martine.

Je vois que 9h approche. Il faut que je remercie tous ceux et celles qui ont collaboré à cette émission. Martine Dumais, Sœur Isabelle Le Bourgeois, le Père Bernard Bastian ainsi que Berthold Bernier qui était au choix musical et à la réalisation technique. Portez-vous bien, je vous dis à demain pour la dernière de la saison. Je termine avec une pensée du pape François. Tout le monde sait faire la guerre, mais seuls les plus courageux savent faire la paix.

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0: Alors, bonjour Thomas de Coninck.
1: Bonjour.
0: Alors, on se retrouve de nouveau pour une nouvelle capsule des repères éblouissants où nous discutons toujours de la question du désir de Dieu et de ses problématiques afférentes. Et les questions dont nous avons traité dernièrement appellent encore à solutionner les conclusions dites objectives qu'on pourrait tirer à partir de constats subjectifs, puisque le désir n'en est pas moins subjectif. Alors, si on veut savoir comment on pourrait tirer des conclusions sur l'existence de Dieu à partir du désir, il me semble qu'on doit faire intervenir un autre élément, une autre prémisse donc au raisonnement. À un raisonnement qui s'énoncerait comme suit. Alors, si nous avons en nous, si nous faisons le constat en nous d'un désir d'absolu, d'un désir de Dieu, comme nous en avons discuté lors des dernières capsules, et si, selon une seconde prémisse, la nature ne fait rien en vain, alors on doit ajouter cette seconde prémisse pour tirer la conclusion suivante, que si la nature ne fait rien en vain, alors ce désir que nous retrouvons en nous d'absolu doit donc refléter le fait qu'un objet absolu propre à notre désir d'absolu se retrouve soit à la source de notre désir d'absolu, donc.
1: Oui, oui. Un être absolu, enfin.
0: Un être absolu, oui. Ouais.
1: C'est certainement pas une confusion que vous faites, c'est juste que d'aucuns pourraient protester devant le mot objet, là. Pour Dieu. En somme, c'est la deuxième prémisse dont vous parliez, parce que là, nous avons parlé, comme vous l'avez dit, tout à fait à propos, nous avons déjà parlé du désir d'absolu, la constatation d'un tel désir, qui est abondamment, on pourrait y revenir, dont témoignent abondamment la littérature, les arts en particulier. Mais c'est la deuxième prémisse là, qui est nouvelle dans notre formulation, c'est que la nature ne fait rien en vain.
0: Voilà.
1: Qui veut dire, en somme, la plupart du temps. Il y a des erreurs. Comme disait Aristote, les erreurs sont des témoins de la finalité, parce que quand il y a des erreurs, je ne sais pas, une main qui aurait six doigts, on dirait que c'est une erreur, une malformation, quelque chose. Pourquoi ? Parce que la plupart du temps, c'est cinq doigts et que ça fonctionne mieux comme ça, bon, etc. Mais ce qui arrive la plupart du temps, elle ne fait donc rien en vain, en ce sens-là. Et donc, si ce désir d'absolu est si fort dans le cœur humain, et que c'est comme une donnée fondamentale qui expliquerait, entre autres, l'indignation que nous dont j'ai parlé, provoque en nous le mal, etc. Et tout ce qui est contraire, ce désir de Dieu, d'absolu, ce désir d'absolu, est contredit par ce désir du bien.
0: C'est
1: désir
0: ça.
1: Du bien, avec un grand B. De ce qui est le meilleur, d'un être... au fond, les athées, à ce point de vue-là, ou ceux qui, face au problème du mal, nient Dieu, ce qui est évidemment la chose la plus facile à faire, sans s'interroger de façon critique, comme devrait le faire un bon athée, c'est qu'il ne se rend pas compte de la force

0: du désir du contraire qui l'habite lui-même ou elle-même, qui est un désir du bien, de l'absolu et d'un être comme Dieu qui soit infiniment bon, etc. Alors ils diront « Ah oui, mais c'est trop beau pour être vrai. » Alors ça, évidemment, c'est un autre problème. Et pourtant, c'est ce qu'on désire, c'est ce que nous voulons. Et le cœur humain est tellement, et ça nous le découvrons surtout dans l'expérience de l'amour, le cœur humain est tellement désireux de bien, de durée, d'éternité, comme l'ont témoigné tant de philosophes anciens et modernes, comme encore Spinoza, l'éternité qui nous habite. Tout ça, sont des traits de cet absolu. Hein, mais c'est ça, le raisonnement, c'est que ce désir nous habite à un degré. Plus on y réfléchit, plus on réfléchit aux différentes manifestations, etc., de ce désir en nous, plus ça devient, ça nous frappe. Et là, on doit se poser la question, oui, mais alors, pourquoi est-ce que c'est inscrit en nous à ce point? Puisque il n'y a rien en vain, je veux dire, on a des yeux pour voir, on a des oreilles pour entendre, et ainsi de suite. C'est trop évident. Et quand on le perd, si je perds la vue, etc., ben, c'est un manque. La seconde prémisse, elle est parfaite. La nature ne fait rien en vain, donc Dieu existe.
1: C'est ça. Quelque chose doit être proportionnel à notre désir qui est naturel, cet élan naturel vers un absolu. Si rien n'est vain, si la nature ne fait rien en vain, donc on doit conclure que quelque chose est proportionnel à notre désir. Donc.
0: Oui.
1: Mais évidemment, c'est ça. Ça demande de bien considérer cette seconde prémisse. Est-ce que vraiment la nature ne fait rien en vain? Mais pour cela, il me semble qu'on doit, justement, c'est un processus inductif au contact de la nature qui doit nous amener à voir que la nature, justement, ne crée pas des choses sans raison, mais toujours pour une fin.
0: Oui, oui. Comme dit Saint-Exupéry dans Le Petit Prince, l'essentiel est invisible aux yeux. L'essentiel, c'est le cœur. C'est le cœur qui voit l'essentiel. Et c'est ça qu'on voit ici. Qui dans ce désir que nous pouvons découvrir au fond de nous-mêmes de bien et de justice, d'égalité des humains, etc. Enfin, fraternité, tous ces idéaux qui reviennent et reviennent. Ça vient du cœur. Ce n'est pas en vain, pour le dire comme vous le dites très bien, que nous, les humains, nous soyons ainsi, que ce soit inscrit dans le cœur humain. Ça veut dire que Dieu existe. L'absolu existe.

0: Toujours sur le thème du désir de Dieu, qui a fait l'objet là, d'une série de conférences de votre part. Puis nous parlons des problématiques propres à cette question. Et peut-être pour définir encore davantage le désir de Dieu, on pourrait faire une comparaison avec l'éthique bien comprise, qui semble toujours en fait fondée sur la rencontre de l'autre et non pas fondée sur un concept qui serait comme point de départ, comme par exemple le concept d'humanité ou de dignité, mais bien plutôt l'inverse, c'est-à-dire que arriver au constat de dignité présuppose la rencontre de l'autre. Alors, de même, peut-être, comme en fait nous dit Saint Paul, on peut mieux comprendre cette définition qu'effectue Saint Paul du désir de Dieu, c'est-à-dire un désir de rencontre, un désir de rencontre Dieu, de rencontrer Dieu face à face, en fait.
1: Oui. Oui, c'est absolument prodigieux, évidemment. Prodigieux. Ça, c'est donné par la foi chrétienne. Mais la rencontre, c'est ça, c'est que elle est supérieure, comme vous le disiez, elle est supérieure au concept, elle est capitale. Et c'est dans l'éducation pour l'enfant, c'est fondamental qu'il découvre autrui et la dignité au fond d'autrui, le respect pour autrui. Dieu sait que ça apparaît de plus en plus évident de nos jours par tous ces enfants qui ont été plus ou moins laissés à eux-mêmes devant des écrans ou des familles qui sont défaites, etc. L'importance de leur faire découvrir très tôt le respect pour autrui, la dignité d'autrui et l'amitié. Avant toute chose, peut-être, pour autrui. Autrui défini comme le fait si bien Aristote quand il parle de l'amitié, un autre soi. L'ami est un autre soi. Donc ça rejoint un peu ce que nous disions dans des entretiens antérieurs autour de la subjectivité, ce que nous découvrons en nous, dans notre cœur, nous permet d'entrevoir ce qui se trouve dans le cœur de l'autre, d'accéder à l'autre, d'apprendre de cette amitié ce que c'est que l'être humain, ce que c'est que la dignité humaine, en fait. Hein. Cette dignité de la liberté et de la pensée, du cœur, etc., comme nous l'avons dit dans d'autres entretiens. Mais j'aime beaucoup ce thème que vous soulignez de la rencontre. Que finalement, ce serait citant Saint Paul, ce serait une rencontre avec Dieu même, lui-même, qui serait le bonheur absolu, qui se trouve, au fond, à donner son sens ultime à ce désir d'absolu qui habite le cœur humain, comme nous l'avons vu dans d'autres entretiens, le bien par excellence, hein, où Dieu devient et le bien par excellence. Évidemment, tout ça, ce sont des termes encore, ce sont des concepts, mais qui prennent tout leur sens dès que l'on se reporte, pour peu qu'on sache se reporter à l'expérience qu'on a de l'amour, de l'amitié, peut-être avant tout.
0: Ben absolument, il me semble que ouais. Saint Paul a d'autant plus raison là, que notre désir de Dieu, c'est vraiment de le rencontrer face à face. Parce que d'une part, ben, comme on a vu dans des entretiens précédents, on peut pas réduire Dieu à un concept. Là. Vous aviez fait une très bonne explication à ce sujet. Puis ben, deuxièmement, comme vous dites, là, on doit se référer à notre expérience de l'amour. Puis dans le quotidien, jamais on aime un concept. C'est toujours une personne, un tout, une totalité qu'on aime. Donc, même chose pour Dieu. C'est pas un concept auquel on le réduirait qu'on aime, qu'on désire ardemment. Mais c'est vraiment rencontrer Dieu, on pourrait dire, comme tel. Fait que puis de toute façon, ben, comme on l'a dit, on peut pas le réduire de toute façon à un concept abstrait.
1: Non. Absolument. Et en passant, comme vous venez de le dire, par les personnes, c'est ça, par la dignité de la personne humaine, et Dieu comme étant le bien commun par excellence de toutes les personnes, mais qui tire justement toute sa grandeur de ce qu'il soit le bien de toutes les personnes. Et c'est ce qui est merveilleux dans l'insistance dans l'Église, de la part de l'Église et du pape François en particulier, mais des papes depuis longtemps, pour les pauvres, les malades, les déshérités, avant toute chose, parce que c'est ils ont droit au même bien commun qui est Dieu, au bout du compte. Donc de là la mission de l'Église, de se tourner vers les plus faibles, les plus petits. La civilisation, au fond, se définit par le respect de l'autre, par le respect de la personne humaine en particulier, et de toutes les personnes humaines, par opposition à la barbarie. Le barbare est celui qui tue les personnes. Qui tue les personnes qui semblent inutiles, comme les gens âgés qui souffrent d'Alzheimer, etc. Parce que on déclare que leur vie ne vaut pas la peine d'exister. Alors que c'est comme un homme endormi a toute la même dignité qu'un homme éveillé, exactement la même, sauf qu'il est endormi. Évidemment, c'est très différent, l'état d'éveil et l'état de sommeil. Mais c'est la même personne. Et c'est ça qu'il faut apprendre à respecter dans une civilisation. C'est ça, la civilisation. C'est le bien commun, mais vécu comme bien commun et comme appartenant à tous et toutes.
0: C'est ça, c'est pas le nécessiteux qu'on rencontre ou c'est pas l'handicapé, mais c'est toujours la personne.
1: Exactement.
0: Qui est un tout, qui par ailleurs peut être handicapé ou dans la nécessité.
1: Oui.
0: Mais c'est un tout, c'est une personne au fond. Là,
1: ouais.
0: C'est ça que c'est un individu, comme vous-même vous aimez bien dire, là, qui a un tout indivisible. Là, c'est ça.
1: Indivisible, mais il y a toujours ce mot d'Édipe à Colonne que Freud ne connaissait pas. Hein. Freud s'est contenté du premier Édipe et du paroi. Ça, c'est une parenthèse. Mais Édipe à Colonne, quand il dit « C'est donc quand je ne suis plus rien que je suis vraiment un homme ». Tout à fait juste ce que vous dites, absolument juste, mais justement ce qui arrive chez la personne très diminuée, quelle que soit la nature de la diminution, si on peut dire, là on voit la personne plus clairement d'une certaine façon. Hein. C'est pas la voir, c'est l'être. Hein. Et qu'on ne peut jamais perdre. Dignité ontologique, comme dit Jacques Ricot quand il discute de la mort, la dignité des gens qu'on veut faire mourir.

0: où nous parlons toujours de la question du désir de Dieu et des problématiques afférentes à cette question. Et dernièrement, nous avons parlé du désir de rencontrer Dieu face à face, selon les mots de Saint Paul. Puis, directement en lien avec cette question, j'aimerais savoir qu'est-ce qui est préalable à cette rencontre avec Dieu?
1: Oui. Alors, ce qu'il faut rencontrer Dieu face à face, c'est quelque chose d'absolument ineffable, enfin, dont on ne peut pas se faire la moindre représentation, puisqu'on ne peut même pas se représenter Dieu. Ça ne peut pas être mis sous une image, sous un concept, ou rien d'aussi anthropomorphique que ça, jamais. Donc, la rencontre avec Dieu, on ne peut pas se la représenter, on peut la dire. C'est déjà beaucoup de la dire. Mais c'est vrai que c'est ce que nous dit saint Paul. C'est une autorité absolument majeure pour ce qui est de la foi chrétienne. Et cette idée de rencontre, et comme on l'a vu antérieurement, est magnifique ici, parce qu'on a la rencontre entre les personnes que nous connaissons, d'expérience en ce monde, et qui a donc une très grande portée. Mais il faut comprendre que pour comprendre ça, comment cela est-il possible, je crois que là, il faut passer par tout le mystère de l'incarnation et de la rédemption. Il faut y croire. Si on n'y croit pas, ça ne sert à rien. Si c'est trop beau pour être vrai, bon, ben, tant pis pour vous. Enfin, je dirais à quelqu'un qui parle comme ça. Non, je ne le dirais pas comme ça pour ne pas être trop dur, mais dommage. Mais la foi nous apprend ça, que Dieu lui-même s'est donné, puisque le Christ est fils de Dieu, il est Dieu lui-même, il s'est donné pour rendre tout ça possible, au fond, rendre cette rencontre avec Dieu possible. Mais l'initiative, c'est l'amour de Dieu pour l'être humain. C'est l'initiative de ça, c'est absolument fondamental. C'est pas l'être humain qui a initié cela. C'est Dieu lui-même qui fait qu'il aime tous les humains, y inclut les pires criminels, enfin, pour autant qu'ils sont des humains. Qu'il a fait lui-même, évidemment, qui ne sont pas eux-mêmes leur propre cause, ils ne sont pas la cause de l'humanité, aucun d'entre eux, et ainsi de suite. Dieu qui est mort pour toute la souffrance, la passion du Christ, la souffrance absolument inouïe, parce que c'est une souffrance morale aussi, porte les péchés de toute l'humanité, c'est absolument indicible, on peut pas se représenter toute cette souffrance. Et puis la crucifixion et le reste. Et ensuite la résurrection. Et tout ça afin que l'homme qui est le Christ, sauve l'homme, puisse sauver l'homme, permettre à l'homme de, justement, connaître le bonheur dans l'autre vie, la vie qui suivra celle-ci, où il n'y aura plus que l'éternité, le temps sera passé. C'est ce qui arrive à la mort de chacun. Et alors, au terme, parce que là encore, si on a un peu de linge sale, etc., il y a l'étape du purgatoire, comme on dit, il n'y a qu'à lire la Divine Comédie de Dante qui a magnifiquement thématisé tout ça. Se purger, se purifier, etc. Puis ensuite, le bonheur absolu, ça le paradis pour rencontrer Dieu face à face, qui est quelque chose d'absolument inouï. On peut penser à une sorte de coup de foudre qui serait permanent, mais un vrai, là. Mais qui nous dépasse, je veux dire, c'est au-delà de tout ce que nous pouvons avoir expérimenté sûrement. Parce qu'il y a une transfiguration de l'être humain, le corps glorieux, les corps glorieux sont comme le corps du Christ après la résurrection, qui traversent les murs, etc., marchent sur les eaux. Il y a de la place dans le ciel, parce qu'il n'y a pas d'espace. Alors c'est un tout autre univers. Et voilà. Le mythe est devenu fait, comme dit si bien C.S. Lewis. On s'élève d'abord, hein, l'esprit humain s'élève d'abord dans des mythes, et je reste. Ça revient partout dans toutes les cultures. Et c'est après que on peut découvrir que certains de ces mythes deviennent des faits.

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0: Chers auditeurs et auditrices Radio Galilée, bonjour, Martine Dumais au micro. Fait plaisir de vous retrouver comme à chaque semaine. Aujourd'hui, nous allons nous intéresser aux places de l'Église au Québec, des témoignages du patrimoine à découvrir. Et pour ce faire, nous recevons avec grand plaisir M. Serge Vieux, architecte et urbaniste, qui a œuvré pendant de nombreuses années à différentes fonctions à la Ville de Québec. Bonjour M. Vieux.
1: Bonjour Mme Dumais.
0: Merci d'avoir accepté notre invitation. Vous venez de publier, et c'est tout frais, avec M. Pierre Lahoude, « Les places de l'Église au Québec » chez Gide. Et c'est un ouvrage fort intéressant. M. Lahoude est responsable des photos et vous, j'imagine, vous êtes intéressé au texte. D'où vient votre intérêt pour ce sujet?
1: En fait, c'est une idée des éditeurs eux-mêmes. Après que j'ai publié le petit bouquin qui s'appelle « Les lieux emblématiques du Québec », qui était le premier d'une nouvelle collection que l'éditeur entreprenait, qui s'appelle « Patrie, patrimoine », il m'a incité, parce que ce sont les éditeurs de chez Gide, les deux patrons, sont des historiens. À la base, et ils connaissent bien évidemment le patrimoine et la grande majorité des livres qu'ils publient, c'est sur le patrimoine. Alors, ils sont venus en disant « Écoutez, Serge, je pense que ce serait intéressant si on faisait quelque chose sur les églises. Il y a beaucoup d'églises qui sont des lieux emblématiques, dont on n'avait pas parlé dans le premier bouquin, et qui, surtout, ont autour d'elles des places publiques, des parcs, des grands ensembles. C'est des ensembles patrimoniaux souvent importants. Ils sont souvent cités soit par les municipalités, soit par le gouvernement du Québec. Alors, on pourrait faire quelque chose sur les places de l'Église, qu'on pourrait appeler les places de l'Église. Alors, on s'est mis à essayer de faire une liste à l'aide de Caroline Roy, surtout des éditions Gide, Pierre Lahoude et moi, à faire une liste des sujets potentiels. On l'a soumise à l'éditeur et on a fait quelques modifications, quelques changements, puis on est parti avec ça.
0: C'est un livre, ce que j'appellerais à quatre mains. D'où vient l'idée? C'est parce que vous vouliez un équilibre entre l'image et le texte ou vous connaissiez déjà?
1: J'avais fait un premier livre avec Pierre Lahoude, puis lui, il en a fait énormément, entre autres dans la série Curiosité, chez Gide aussi. Et un premier livre sur les places publiques de Québec. Je l'ai fait avec Pierre. Lui, il faisait les photos, moi, je faisais le texte. Et par la suite, on a fait les lieux emblématiques du Québec, la première de cette collection-là, Patrie Patrimoine. Alors, l'idée est venue de faire un prochain livre sur, effectivement, les places de l'Église. Parce que il y a toute une catégorie d'églises qui sont des lieux symboliques à travers la ville, les paroisses, les quartiers, et qui comprennent d'autres fonctions autour d'elles, que ce soit des cimetières, des places publiques, des parcs, parcs commémoratifs ou autres. Ça crée un ensemble de bâtiments qui ont un caractère patrimonial extrêmement élevé et qui ont ainsi une fonction très particulière dans la ville, dans le quartier, dans la paroisse. Bon. Alors donc, on s'est mis à faire des listes complètes de toutes les possibilités. On a réduit ça à quelques 45. Et puis, voilà, on est parti avec ça.
0: Est-ce qu'il y avait un objectif particulier à cet ouvrage-là?
1: C'était de faire connaître ce patrimoine-là. Non pas seulement l'Église comme telle, mais le lieu dans lequel elle s'insère dans la ville. Ça devient un espèce de lieu emblématique global dans lequel il y a toutes sortes d'équipements et ça devient comme une sorte de noyau central de la ville ou de la paroisse. Alors, c'est comme ça qu'on a choisi les sites. On aurait pu en faire 75, mais on s'est limité à quelques 45. Alors, voilà.
0: Le livre est sur les places de l'Église. Est-ce qu'on peut définir une place de l'Église?
1: C'est extrêmement difficile parce que c'est tellement varié comme place. Ça peut être un parc. Souvent, c'est un espace commémoratif. Souvent, ça inclut un cimetière.

0: des couvents. Parfois, c'est des presbytères sont extraordinairement beaux, gros, patrimoniaux aussi. Alors, il y a toutes sortes de, je dirais, de nature à ces places de l'Église-là. Et on a essayé, justement, de faire en sorte que cette variété-là puisse transparaître dans le livre.
1: Dans l'ouvrage, vous parlez de marqueur de paysage, qui est une très belle expression. Oui. Vous voulez dire quoi exactement?
0: Ben, dans une ville, il y a des bâtiments qui sont des marqueurs de paysage, qui sont tellement importants en termes de fonction, en termes d'architecture, en termes de volumétrie, etc., qu'on les appelle marqueurs de paysage. Ils définissent un peu le paysage de la ville ou du quartier ou du village ou quoi que ce soit. Et c'est un peu dans ce sens-là qu'on appelle les églises parce que, évidemment, à cause de leur architecture, particulièrement leur clocher souvent très élevé, ils deviennent effectivement une espèce de point central qui marque le paysage et qui le définissent d'une certaine façon.

0: Serge Villot, comment s'est fait le choix des 45? Vous avez dit que la liste aurait pu être bien, bien longue. À un moment donné, il a fallu rapetisser pour rentrer dans un ouvrage avec le nombre de pages de l'éditeur, j'imagine. Comment s'est fait le choix?
1: On a essayé de trouver une série de lieux qui sont différents les uns des autres et des églises qui ont des architectures aussi très particulières pour montrer un peu la diversité de ce patrimoine. Évidemment, on a été limité par évidemment l'importance du volume et donc à quatre avec Madame Roy, M. Lambert, Pierre Laoud et moi, on a fini par définir la série des 45, mais c'est tout. Mais comme je disais tantôt, on pourrait faire un autre livre très facilement parce qu'il y a tellement de belles églises au Québec qu'il faut protéger d'ailleurs. Et donc, on pourrait faire autre chose. Moi, j'ai pensé qu'éventuellement, on pourrait peut-être faire un livre sur les églises recyclées.
0: Ce serait un beau projet, ça.
1: Oui, parce qu'on les recycle de plus en plus. Même si elles perdent leur fonction religieuse, au lieu de les démolir, je pense qu'il faut trouver une nouvelle fonction. Et il y a, dans l'ensemble du Québec, toutes sortes de fonctions qui ont été réintroduites dans l'Église, que ce soit des salles communautaires, des industries, des bibliothèques, bien sûr. À Québec, on en a deux comme ça. Et donc, on ne peut pas... moi, je dis toujours, il ne faut pas démolir les églises d'aucune façon, parce qu'elles sont trop importantes dans la ville, comme marqueurs de paysage, et on va leur trouver une fonction. N'importe laquelle, communautaire, privée, quoi que ce soit, mais je pense qu'il faut les maintenir en place.
0: Quand vous avez fait ce choix-là, est-ce qu'il y a eu un souci de représenter différentes régions du Québec ou c'est l'hasard?
1: Non, il y a ce souci d'essayer de couvrir l'ensemble du Québec. Bien sûr, les Montréal, Québec, les villes les plus importantes sont représentées, mais il y a les petits villages aussi qu'on a essayé de trouver. On a essayé de faire en sorte que le Québec était couvert. Oui, évidemment, on aurait pu faire un livre avec 300 églises, mais il faut se limiter compte tenu du format de cette collection. Alors, on s'est limité à 45, mais il y a des possibilités pour faire d'autres numéros de ce même thème, là, si vous voulez.
0: Avec vous maintenant, M. Villot, on va essayer de regarder quelques églises. Là, on a donné le goût aux gens d'aller consulter le livre, mais là, on va donner des illustrations. J'ai privilégié dans un premier temps peut-être la ville de Québec. Oui. Je pense à l'église Notre-Dame-des-Victoires et Place Royale, qui est quand même, qui marque le paysage là, dans ce cas-là, et qui est un des premiers monuments à Québec qui a été reconnu historiquement, là, officiellement. Là.
1: Oui, et d'autant plus que elle a été construite sur le site de la première habitation de Champlain. Et c'est peut-être la place et l'église la plus typique. Une place extraordinaire, la Place Royale. C'est évidemment très fréquenté sur le plan touristique, mais l'église est aussi magnifique. Et donc, c'est pour ça d'ailleurs qu'elle se retrouve sur la couverture de ce livre, parce que c'est peut-être l'archétype d'une vraie place urbaine, d'une place de l'église urbaine.
0: Et c'est une église auquel les Québécois et Québécoises de la ville tiennent. On a vu quand on a dit on va fermer pour une certaine période, il y a eu une réaction de la population.
1: Tout à fait. Je pense que ça, cette église, il faut qu'elle demeure telle qu'elle, avec sa fonction originale. Je pense bien qu'il serait difficile d'y loger une autre fonction. Je pense que ça serait un crime de lèse chrétienté. Je ne sais pas trop comment l'appeler. Mais non, ça c'est peut-être l'archétype, comme je disais, de la place publique et de la place de l'Église.
0: Si on monte en Haute-Ville, pas très loin, on se retrouve devant la basilique cathédrale de Québec. Et là, c'est la place de l'Hôtel de Ville.
1: Oui, mais c'est un peu le même esprit. Hein? C'est assez typique. Il y a un très beau monument qui est au centre de cette place. Et ça fait le lien entre le pouvoir religieux et le pouvoir civil. Et c'est un peu... ça aussi, c'est assez courant, c'est assez typique des villes et villages, où on a l'église puis l'hôtel de ville, souvent l'un vis-à-vis de l'autre, parce que c'est deux pouvoirs qui pas se confrontent, mais se complètent, si vous voulez.
0: Pas très loin, il y a la cathédrale Holy Trinity de Québec.
1: Oui. Ça aussi, je l'ai mise parce que, d'abord, c'est un bâtiment exceptionnel. C'est aussi un bâtiment historique de la plus haute importance. Même si elle tourne le dos à la place d'Armes, mais la place d'Armes, c'est une place publique magnifique, avec le château Frontenac autour et tout ça. Et donc, c'est pour ça que je l'ai mis, même si, effectivement, je dis, elle tourne le dos, mais elle fait partie un peu de cette place d'Armes.
0: Et ce cas d'espèce-là nous permet de mieux comprendre votre idée des places de l'Église. C'est pas le parvis de l'Église, pas du tout, hein, ce que vous voulez dire.
1: Pas nécessairement, parce que souvent, c'est à côté, c'est presque en arrière, comme dans ce cas-ci. Et il faut traiter ça comme un ensemble urbain, avec toutes ses caractéristiques et ses différences. On a le choix, en fait, de faire beaucoup de choses.
0: Et quand vous parlez de cette façon-là, on entend très bien l'architecte et l'urbanisme, il me semble.
1: Ah oui, bon, ben, on ne peut pas sortir l'expérience du monsieur. Hein. Je suis...
0: J'ai passé une longue carrière là-dedans. Si on sort un peu du centre-ville de Québec et qu'on s'en va sur ce qu'on appelait anciennement les banlieues, l'église Saint-Charles-Borromée et le Très-Carré, qui est là aussi un très bel exemple.
1: Oui. Oui, même si il n'y a pas une véritable place, cette église est le cœur de ce qu'on appelle le Très-Carré, qui a une forme très particulière.
0: À Charlebourg.
1: À Charlebourg. Et donc, je l'ai mis justement à cause de ça, parce que c'est un peu le monument emblématique du Très-Carré. Et ça définit le cœur même de ce Très-Carré, qui est une forme urbaine très particulière qu'on a à Québec, qu'on est chanceux d'avoir à Québec. Et donc, voilà pourquoi je l'ai inséré là, dans la liste.
0: Et c'est une très belle église qu'on ne met pas toujours au premier plan quand on pense aux églises de Québec.
1: Une magnifique église.
0: Et il y a un très beau et imposant presbytère pas très loin non plus.
1: Oui, absolument. Ouais.
0: On s'en va dans une autre direction.
1: Oui.
0: On s'en va à Saint-Augustin-de-Desmaures.
1: Oui.
0: Une très vieille église, là aussi.
1: C'est une très vieille église qui comprend beaucoup de choses, dont un cimetière, un petit parc. C'est très intéressant et ça fait plus église de banlieue, hein, c'est assez typique.
0: On est à la limite de la ville et de la campagne, d'une certaine façon, quand on regarde...
1: C'est un peu... C'est la raison pour laquelle, d'ailleurs, elle se retrouve aussi sur la couverture du livre.
0: Et on revient en plus au centre-ville, l'église Saint-Michel-de-Sellerie, d'où on a une vue magnifique sur le fleuve.
1: Ça, c'est le belvédère, là, probablement le plus spectaculaire de Québec. Hein. Et avec des sculptures magnifiques, dont celle de Marianne Stastny en particulier, et avec la vue magnifique sur le fleuve Saint-Laurent, ça, on ne peut pas passer à côté de ça.
0: Et c'est vraiment une église en
1: minérale. Hauteur. C'est une place minérale, c'est pas une place arborée beaucoup, c'est une place vraiment minérale, mais le belvédère et la vue, la perspective qu'on a sur le fleuve, sur la basse ville, est extraordinaire.

0: Serge Viau, maintenant, je vous laisserai la place pour choisir deux exemples dans vos 45. J'en ai énoncé quelques-unes de ces places de l'Église qui ont attiré mon attention, mais il y en a énormément. En fait, j'avais difficilement... C'était plus difficile pour moi de faire un choix. Ça fait que je me suis remis en disant « Monsieur Viau va me choisir les deux autres qu'il va présenter. »
1: Oui, ben, j'ai choisi l'église Saint-Édouard de l'espace Péribonka à Chicoutimi. C'est un bel exemple d'une église recyclée. C'est le musée Louis-Aymon, en particulier, qui est à côté. Et donc, ça donne un ensemble moderne avec l'église ancienne recyclée. C'est très, très, très intéressant. C'est pour ça que je l'ai choisi. Ça me semblait assez typique à la fois du domaine religieux et du domaine civil avec le musée et de la possibilité de réutilisation de ces églises.
0: Donc, c'est à la fois un reflet d'hier et de demain. D'aujourd'hui et de demain.
1: Demain même, ouais.
0: Tout à fait. Et un deuxième exemple?
1: L'église de Sainte-Luce-sur-Mer, à cause de sa localisation sur le bord du fleuve Saint-Laurent, sur une espèce de pointe qui avance dans le fleuve, c'est un cadre absolument exceptionnel. Il y a un cimetière à côté et tout ça. Ça donne une impression de monument. Ça grandit le monument davantage. Alors, c'est pour ça que je la propose ici comme autre exemple.
0: Donc, la place de l'église, à ce moment-là, est-ce que c'est devant le fleuve?
1: C'est dans le fleuve, quasiment, parce que c'est une pointe de terre qui avance dans le fleuve. Il y a un cimetière à côté et l'église est presque dans le fleuve.
0: C'est la deuxième fois que vous nous dites qu'il y a un cimetière pas très loin.
1: Oui.
0: Vous en aviez parlé au départ. Est-ce que ça arrive fréquemment que
1: ça arrive fréquemment. Ça arrive fréquemment. Hein. Évidemment, les cimetières, ça ne sont jamais loin des églises. Et très souvent, elles sont englobées dans cet ensemble-là. Et je les ai comptées comme partie des places de l'église, bien sûr.
0: Après toute cette étude, Serge Viau, est-ce que vous faites trois constats par rapport aux places de l'Église? Est-ce qu'il y a quelque chose à travers les 45 illustrations? Donc, vous dites qu'il y a trois constats qu'on peut mettre en place.
1: Oui. D'abord, je dis là-dedans qu'aucune église ne devrait être démolie. À Québec, on en a démoli 6 déjà, encore déjà. Quelqu'un m'a dit, mais c'est une proposition stupide. Non, ce n'est pas une proposition stupide, parce que ces églises, qui sont des marqueurs de paysage, sont aussi des lieux emblématiques, peuvent être recyclées pour toutes sortes d'autres fonctions. À Québec, on a des bibliothèques qui ont occupé 2 églises. On a
0: Un cirque,
1: l'école de cirque. On a des salles communautaires. Il y a toutes sortes de fonctions qu'on peut imaginer pour une église. Et je vais vous lire un petit quelque chose.
0: Oui, pas de problème, monsieur Viau.
1: Je vais vous lire quelque chose. D'abord, il faut absolument que d'autres que moi se rendent compte que ce n'est pas si difficile de prendre en charge une de nos vieilles églises. Il y en a des centaines. On ne doit pas les abandonner. Qui a dit ça? Louis Garneau. Qu'il a acheté l'église de Sainte-Christine d'Auvergne. Il l'a aménagé en musée du vélo. Mais malheureusement, quelques années plus tard, là, il vient de la laisser tomber. Mais ça n'a pas d'importance parce que quelqu'un d'autre va reprendre la place.
0: Donc ça, c'est une première caractéristique de ne pas les détruire. Premier constat.
1: Ouais.
0: Deux autres constats.
1: L'autre, non, je vais vous lire un autre texte.
0: OK, vous appuyez sur des sources.
1: Oui, je m'appuie sur des sources, c'est intéressant. Avec les écoles, Ricardo Larrivé continue de croire que les églises sont au cœur de l'organisation de nos cités. Pourtant, Ricardo, c'est pas un urbaniste, c'est pas quelqu'un qui, bon, mais il croit à ça. Pas pour la religion, mais pour leur beauté. C'est ça qu'on a financé comme collectivité durant des années. Pourquoi ne pas se les réapproprier? On les a déjà payés. On a besoin de bibliothèques, on a besoin d'espaces communautaires, on a besoin d'abris pour des gens dans le besoin. Ricardo. Voilà. Quelqu'un qui n'a rien à voir avec les églises, une certaine dans son métier, mais qui cite ça comme étant une obligation quasiment.
0: Et il parle à ce moment-là aussi, il met en valeur la beauté de ces monuments-là.
1: Il met en valeur la beauté de ces monuments. Et ça, c'est quand même exceptionnel.
0: Est-ce que vous auriez un dernier constat ou un dernier rappel que vous voudriez faire à propos des églises et des places de l'église?
1: Ouais, peut-être deux.
0: Okay.
1: Toujours considérer les églises dans leur cadre urbain. Jamais individuellement. Elles ont généré un cadre urbain exceptionnel de toutes sortes de façons. On a parlé du belvédère de l'église Saint-Colomban. Bon, ben il y a des multiples exemples comme ça. Mais il faut les regarder comme étant des monuments inscrits dans un milieu urbain de haute valeur. Et enfin, il y en a beaucoup d'autres dont on aurait pu parler. Je l'ai dit tantôt, on pourrait faire, entre autres, un nouveau livre sur les églises recyclées. Il y en a des tonnes d'églises qui ont été recyclées pour toutes sortes de fonctions.
0: En terminant, Serge Villot, si je vous demandais trois suggestions, parce qu'on approche des vacances, trois suggestions de lieux à découvrir parce qu'elles sont moins connues. Vous nous diriez quoi? Quelle place de l'église aller découvrir?
1: J'en avais choisi cinq.
0: Allez, je vous laisse aller.
1: Dans la région de Québec, justement pour faire des balades à partir de Québec, l'église Saint-Joseph de Deschambault, qui est un véritable parc patrimonial.
0: Vous avez raison, c'est magnifique.
1: Ouais. Avec l'église Sainte-Élisabeth de Hongrie à Warwick, qui est la fromagerie du presbytère. Donc, on y affine des fromages. Là, c'est un petit peu plus loin de Québec, mais quand même, ça vaut la peine d'y aller. L'église Sainte-Croix de Lobinière, qui est magnifique avec ses deux hauts clochers extrêmement effilés, et le vieux collège qui est dans exactement le même style que l'église. C'est un ensemble extraordinaire. Saint-Casimir de Portneuf et le parc des ancêtres. Autour. On a aménagé autour de l'église, particulièrement à sa gauche, un parc qui célèbre par des panneaux d'interprétation les ancêtres de la municipalité. C'est très intéressant, l'église est magnifique. Quand on arrive, on traverse le pont de la rivière Sainte-Anne, on est en plein centre de l'église. C'est absolument superbe, c'est une magnifique église. Et l'église Sainte-Famille de l'île d'Orléans, c'est peut-être la seule au Québec qui a trois clochers. Et à côté, le parc des ancêtres, la maison de nos aïeux, etc., aussi dans ce cas-là. C'est une très belle église.
0: Serge Villot, c'est une invitation de magnifique balade pour cet été. Merci beaucoup. Je rappelle que vous êtes co-auteur de l'ouvrage « Les places de l'Église au Québec » avec Pierre Lahoude, publié aux éditions Gide en 2026. Merci beaucoup d'avoir accepté notre invitation.
1: Ça m'a fait un extrême plaisir. Merci.
0: Merci à Berthold Bernier pour la mise en onde, Mario Blouin pour le choix musical. Revenez-nous bientôt pour une nouvelle émission de Vision d'Histoire.

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Il suffit parfois de quelques mesures d'une chanson pour réveiller tant de souvenirs. Serge Reggiani, connu d'abord comme comédien et acteur, se met à la chanson au début des années 60 et il connaît assez rapidement un bon succès en reprenant les titres de Boris Vian. À la recherche de chansons nouvelles pour son troisième album, son gérant lui propose un texte qui aborde le thème de l'amour d'une jeune femme pour un homme mûr qui s'en défend. Il s'agit de la chanson « Il suffirait de presque rien ». Reggiani refuse tout net. Il n'aime pas cette image de l'homme vieillissant aux valeurs bourgeoises qui se préoccupe de ce que diront les gens de cette relation. Il accepte finalement de l'ajouter comme dernière pièce de l'album, mais il refuse complètement de la chanter en spectacle. Le troisième album sort en octobre 1968. Les programmateurs radio aiment cette chanson et la diffusent abondamment. La jeunesse de mai 68 apprécie le côté subversif de cette chanson contre l'ordre établi, qui s'en serait scandalisé si l'homme plus âgé s'était laissé prendre au jeu de la séduction. C'est cet ordre établi, justement, ordre bourgeois et guindé, qui a mené au suicide de Gabrielle Russier, séduite par son étudiant, plus jeune qu'elle. Malgré le chanteur, la chanson est devenue emblématique de son répertoire et elle nous fait rêver. Adolescent à ses amours impossibles, de l'élève épris pour sa professeure ou de l'inverse. Sans être une mise en garde, la chanson qui endosse le déni social est aussi un aveu déchirant. L'amour n'a pas d'âge. Et n'eût été l'écart d'âge, l'homme de la chanson aurait cédé au charme de la jeune femme. Ce n'est donc pas l'amour qui est en cause. Une violente passion qu'on apprécie tellement à l'adolescence. Ces informations sont tirées du Petit Lecoeuvre illustré et de mon expérience de professeur.

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C'est en 2009, avec l'entrepreneur Guillermo Sunline, que Stockton Rush fonda la compagnie Ocean Gate dans le but de mettre en œuvre du tourisme en plongée sur le Titanic moyennant un déboursé

micro-organismes qui y habitent, le fer est dégradé et disparaît éventuellement. Déjà, on observe la disparition du nid de pie, le poste de vigie d'où fut aperçu l'iceberg. L'épave est criblée de trous. Le mât à vent de 30 mètres s'étant effondré est en train de disparaître lui aussi. La dunette à l'arrière-pont où les victimes s'étaient réfugiées a implosé, de même que le gymnase. Enfin, la baignoire du capitaine a complètement disparu. L'épave étant considérée comme un tombeau, il n'est pas possible d'y extirper quelques artefacts que ce soit. OceanGate prévoyait des plongées sur le champ de débris sans aucune récupération d'objets. En 2011, Stockton Rush racheta la compagnie OceanGate et devint seul propriétaire et président. Il devint dès lors l'unique concepteur du submersible Titan. Il mena des tests sur des modèles expérimentaux dans sa propre firme. Son expertise basée sur son expérience en aéronautique et en tant qu'ancien pilote de ligne lui donna l'idée de concevoir un submersible en fibre de carbone et en titane. Il considérait cependant que le temps et les frais de la certification habituellement nécessaires pour un submersible étaient un gaspillage, une perte de temps. De son propre aveu, il disait concevoir un submersible sécuritaire et efficace en brisant les règles. On devine que, vu les sommes astronomiques nécessaires pour la création d'un submersible pour grande profondeur, il était pressant de vendre des plongées, ce qui fut fait en 2021. Au total, 88 plongées ont eu lieu entre 2021 et celle fatale du 18 juin 2023. Pour toutes ces plongées, deux coques cylindriques de 5 couches en fibre de carbone collées à l'époxy ont été réalisées par OceanGate. La première coque, après une suite de plongées, montra des signes de délamination et l'ingénieur principal David Lockridge refusa de permettre la poursuite des plongées vu la fatigue cumulative observée sur cette coque appelée V1. Les dommages exercés par les cycles complets et répétés des plongées devenaient trop dangereux face à une possible implosion. Stockton Rush dut cesser les plongées en 2019 et congédia Lockridge. Il se remit à l'œuvre pour la construction d'une autre coque cylindrique en fibre de carbone, toujours fermée par deux hémisphères à chaque bout du cylindre et boulonnée à des anneaux de couplage. Les plongées continuèrent avec cette coque V2, considérée comme hautement supérieure par Stockton Rush. La propulsion se faisait par des moteurs électriques fixés à l'extérieur de la coque et contrôlés numériquement à l'intérieur par ordinateur. Le pilotage était effectué avec une manette de jeu vidéo de moins de 100 $. À la profondeur où se situe le Titanic, la pression exercée par l'eau est d'environ 5500 livres au pouce carré, soit 384 fois la pression que notre corps supporte en temps normal. La forme sphérique est celle qui supporte le mieux, de façon égale, cette immense pression à 3980 mètres de profondeur, là où repose le Titanic.

La coque V2 fut construite entre novembre 2020 et janvier 2021. La fibre de carbone, très utilisée en aviation pour les ailes et le fuselage des avions, résiste extraordinairement en situation de traction, c'est-à-dire en étirement, mais encaisse mal les effets de compression. Les cinq couches qui constituent le cylindre sont collées à l'époxy et dans cette colle peuvent s'y emprisonner des bulles d'air. Avec l'ajout d'une immense pression externe sur le submersible, des micro-déchirures dans les couches et le décollage des couches peuvent se produire. C'est le délaminage. Ces failles dans la structure du submersible sont invisibles à l'œil et s'aggravent au fil des cycles de plongée. Les couches de fibres de carbone peuvent aussi se frotter les unes contre les autres, affaiblissant la structure. Stockton Rush utilisait un système de monitorage pour surveiller les craquements de la coque sous la pression.

8 capteurs d'émission acoustique et 16 capteurs de déformation. L'enquête après le drame d'Ocean Gate révéla que la lecture des défaillances de la coque avait été évaluée en fonction du temps, plutôt qu'en fonction de la profondeur. À la remontée de la 80e plongée, un bang très puissant fut entendu et monitoré. Le Titan et sa coque subissaient un changement radical et auraient dû être retirés du service. Le Titan communiquait avec le navire de surface grâce au système Evologix, ni plus ni moins qu'un envoi de texte au navire sur les étapes constantes durant la plongée. Le navire en réponse faisait de même. L'espace intérieur pour les passagers du Titan était très restreint, l'équivalent de l'intérieur d'une mini-fourgonnette. Pas de siège, tout le monde assis à même le sol, appuyé contre les parois. Ils entraient à l'intérieur par l'hémisphère avant, lequel était boulonné de l'extérieur par 18 boulons vissés par le personnel avant la plongée, donc aucune issue en cas de problème. Ça se comprend avec la pression extérieure en eau profonde. Le seul point de vue sur l'extérieur du submersible se faisait à travers un hublot de 50 cm au centre de l'hémisphère avant, qui n'était certifié que pour les plongées à 1000 mètres seulement. Rappelons que le Titanic repose à près de 4000 mètres de profondeur.

En 2022, le submersible Titan aurait été entreposé à Terre-Neuve, point de départ des expéditions du Titanic, sur un stationnement extérieur. Il fut exposé à toutes les intempéries du pire hiver depuis 40 ans là-bas. Pour la plongée fatale le 18 juin 2023, prirent place à bord du submersible Titan Hamish Harding, homme d'affaires britannique, Shahzada Dawood, homme d'affaires pakistano-britannique, et son fils de 19 ans, Suleiman. Paul-Henri Narjollet, spécialiste français du Titanic, et Stockton Rush, président d'Ocean Gate et pilote du Titan. À bord du navire de soutien en surface, Wendy Rush, épouse de Stockton Rush, ainsi que l'épouse de Shahzada Dawood. Avant d'embarquer, tous avaient signé des documents de décharge soulignant qu'ils étaient au courant que le Titan était un submersible expérimental non certifié par aucun organisme de sécurité et que la plongée pouvait impliquer la mort des passagers. Le matin du 18 juin 2023, la seule plongée de cette année-là s'amorça. À 4 heures du matin, le Polar Prince, navire de soutien, atteignit sa position opérationnelle avec à bord 42 personnes. La descente débuta à 8 heures, très lente. On estima que la descente complète prendrait 2h30, jusqu'au Titanic. De la mi-course jusqu'en bas, la descente fut un peu plus rapide. Les communications entre le Polar Prince et le Titan se faisaient toutes les 15 minutes de façon régulière, aller-retour. À 10h47, le Titan se trouvait à 500 mètres pour atteindre son but. Le Polar Prince reçut un message indiquant que le Titan larguait deux de ses poids de lest, procédure normale pour ralentir sa course. À 10h48, le Polar Prince répondit au message précédent du Titan, mais ne reçut pas de réponse. À 10h49, il envoya un autre message, qui resta sans réponse. On considérait comme normal les coupures de communication jusqu'à une durée d'une heure, lorsque les propulseurs du Titan étaient actifs. Cependant, à bord du Polar Prince, alors qu'on était à dire qu'il ne restait que 500 mètres avant d'atteindre le but, un bruit fut entendu, comme un claquement de porte. On s'interrogea brièvement, et le délai de 2,5 secondes du message de largage des poids parvint après le claquement. Ce bruit entendu était celui de l'implosion du Titan. La marine américaine avait capté au moment exact de l'implosion ce bruit caractéristique.

On ne divulgua pas ce son immédiatement. On estima que le Titan devait refaire surface à 15 heures. Les premières recherches furent lancées à ce moment et à 18 heures, les alertes pour les recherches plus élaborées s'enclenchèrent. On présuma que le Titan était en panne en profondeur tout en estimant les réserves d'oxygène à 96 heures. Durant 4 jours, le monde entier suivit l'organisation des recherches tout en surveillant la diminution des réserves d'oxygène. Le 22 juin, le robot américain Soluceus fit découvrir les premières images du submersible implosé. Les 5 passagers avaient été pulvérisés dans l'implosion en 1/10 millième de seconde. Une chaleur de 900 degrés Celsius se produisit en même temps. On pouvait voir les restes du cylindre de fibre de carbone et sa structure déchiquetée. Les hémisphères en titane de part et d'autre, intacts, ainsi que la queue du submersible sur le fond marin. La caméra du submersible ne contenait pas d'image. Les enregistreurs de données du submersible étaient irrécupérables, fondus dans un amas dans la queue du submersible.

0: On se souvient que le Carpathia, ramenant 705 survivants du naufrage, avait aussi ramené à New York les canots du Titanic. Le 19 avril 1912, le nom du Titanic sur ceux-ci fut sablé afin de le faire disparaître. Ensuite, dès le lendemain, les canots furent remisés au deuxième étage d'un entrepôt et on y plaça le canot pliable A un peu plus tard. Leur valeur marchande à l'époque était estimée à 4 520 $. Ils demeurèrent remisés un certain temps et disparurent. On se doute qu'ils aient été réassignés sur d'autres navires de la White Star, comme le laissent supposer certaines photos prises du pont supérieur de l'Olympique. Personne ne sait vraiment. Des trois navires imaginés par J. Bruce Ismay, directeur de la ligne White Star, seul l'Olympique, lancé avant le Titanic, a accompli sa vie complète. Il navigua pendant presque 25 ans. Pendant les 6 mois suivant le naufrage du Titanic, il fut doté d'une double coque et réaménagé. Il reprit son service commercial jusqu'après la déclaration de guerre de 1914. Il fut réquisitionné en 1915 pour le transport de troupes de soldats. On le repeint avec un camouflage de guerre contre les sous-marins ennemis. Il triompha de 4 attaques de sous-marins et transporta 119 000 civils et soldats, se méritant le surnom de vieux fidèle. En 1920, il reprend son service commercial qu'il accomplira jusqu'en 1934. Où, au printemps, par un temps de brouillard, il percutera le bateau phare de Nantucket. 7 des 11 marins d'équipage de celui-ci perdront la vie. La même année, la White Star fusionne avec la ligne Cunard. En mars 1935, il effectue sa dernière traversée vers New York et ensuite il sera vendu à la ferraille en Écosse après être désarmé. Le Britannique eut moins de chance. D'abord, ses travaux de construction à peine commencés, ils sont suspendus le temps de l'enquête sur le Titanic. Ensuite, la construction se poursuit avec des modifications jusqu'à son nom qui passa de gigantique à britannique. On l'équipa d'une double coque et les compartiments étanches s'élèveront jusqu'au pont B. Il aura aussi des bossoirs géants permettant la mise à l'eau d'un plus grand nombre de canots de sauvetage. Il reprendra la liaison Southampton-New York de ses prédécesseurs, mais en 1915, la guerre le transformera en navire hôpital par réquisition. Il sera peint en blanc avec une large bande verte coupée par une croix rouge. Parti de Salonique le 21 novembre 1916, alors qu'il traverse le détroit de Kea en mer Égée, il frappe une mine flottante du côté tribord avant et commence à couler. Il sombre en moins d'une heure et sur les 1100 personnes à bord, 30 seulement perdent la vie. Il gît sous une centaine de mètres d'eau en mer Égée, près de la Grèce, allongé au complet sur le fond marin.
1: Harold Bride mena une vie discrète pendant plusieurs années après le naufrage. À la déclaration de guerre en 1914, il était opérateur radio sur un tout petit bateau, le Monas Isle. Puis, il entreprit une carrière de voyageur de commerce avant de se retirer en Écosse, où il mourut en avril 1956. Molly Brown connut un profond changement de vie après le naufrage. Alors que, auparavant, ses efforts pour se faire admettre dans la bonne société de Denver n'avait abouti à rien. L'abnégation et l'héroïsme dont elle avait fait preuve pendant le naufrage incitèrent très rapidement ses voisins à lui ouvrir toute grande leurs portes. En 1914, elle fut proposée pour être au Congrès. Avec les années, elle devint de plus en plus excentrique. Après sa mort, elle devint l'héroïne d'une comédie musicale jouée à Broadway, dont on tira un film, intitulé L'insubmersible Molly Brown, et elle y connut la gloire dont elle aurait voulu jouir pendant sa vie. J. Bruce Ismay démissionna comme prévu de la Société internationale mercantile marine en juin 1913. Mais le poste de directeur général de la White Star Line, qu'il espérait conserver lui fut enlevé. Avoir survécu au drame du Titanic l'avait rendu extrêmement impopulaire dans le grand public. Il partagea le reste de sa vie entre ses résidences de Londres et d'Irlande. Comme il n'avait jamais eu d'amis intimes et qu'il entretenait fort peu de contacts professionnels, on pensa à tort d'ailleurs qu'il vivait en reclus. En fait, il continua de s'intéresser au commerce maritime, mais il avait interdit à ses proches d'évoquer en sa présence le nom du Titanic. Il mourut en 1937.

En 1926, la White Star Line fut vendue à la Royal Mail Steamship. Puis, en 1934, cette même compagnie fit faillite et fut rachetée par la ligne Cunard, qui forma le nom de Cunard White Star Limited. En 1947, la Cunard racheta le reste des actifs de la compagnie White Star et abandonna les opérations de cette même compagnie en 1949. Le nom de la compagnie Cunard White Star resta jusqu'en 1960, puis fut abandonné complètement.

0: En conclusion de notre série, je vous propose de réentendre le poème d'Armand Chausse-Gros publié dans Le Devoir en 1912 et qui s'intitule « Le naufrage du Titanic ».
1: La brise du printemps soufflait dans ses cordages. Les flots le soulevaient. Les canons des rivages tonnaient pour lui jeter leur heureux pronostic. Léviathan des mers, l'imposant Titanic, au rythme triomphant des vivats, des fanfares, défiant les moussons, les écueils et les barres, saluait l'avenir et ses mirages d'or, et partait, plein de chants de tribord à bâbord. Navire audacieux, as-tu prié le maître de l'océan trompeur et de l'iceberg traître? Tes ponts de rouvre durs, tes cuirasses d'acier, ne sont que des jouets pour la dent du glacier. Devant le Tout-Puissant, s'incline toute épaule, il fait trembler la terre, il ébranle le pôle, courbe tes mâts altiers et ton altier orgueil, car l'océan profond est un muet cercueil. Aux abîmes discrets dorment bien des épaves, et les monstres des mers se jouent de leurs étraves. Les étoiles du ciel scintillent dans la nuit. Du bal ensorceleur tournoie encore le bruit. Dans les rythmes bruyants se perd la voix des heures. Quelle ombre assombrirait ces joyeuses demeures? Ah, s'il apparaissait dans l'éclatant décor, quel accueil recevrait le spectre de la mort? Oh, valseur, arrêtez! Un fantôme du pôle de son aile glacée et formidable frôle le lumineux salon. Il déchire son flanc et par la brèche ouverte, il rit, narquois et blanc. Les rondes ont cessé devant le trouble fête. L'angoisse fait mugir tous ces corps de conquête. Les roses du plaisir tombent des fronts pâlis. Le naufrage a sonné ses rauques à la lie. Quoi? Le géant blindé contre les chocs de l'ombre, l'insubmersible coule et lentement il sombre? À l'assaut de ses ponts monte l'océan sourd. Le flot pousse le flot, le tourbillon accourt. Les espoirs ont péri, les désespoirs s'effarent. Les adieux déchirants dans les adieux s'égarent. Un père, avec des cris, des pleurs étouffants, jette au bateau sauveur ses deux petits-enfants. L'épouse sans l'époux et sans le fils la mère s'éloigne dans la nuit au gré de l'onde amère. Les mains cherchent les mains et ne les trouvent pas. Les regards anxieux voient s'affaisser des mâts. Le vaisseau resplendit encore comme un phare, et ses musiciens, submergés à moitié, pour ceux qui vont périr, lancent vers la pitié au rythme solennel et lent de leur fanfare. Un appel suppliant que le vent porte à Dieu. Deux prêtres aux lueurs de l'éternité même, d'une voix dominant les angoisses extrêmes, font descendre la paix et les pardons suprêmes. Au lustre du salon s'éteint le dernier feu. Puis, on entend un bruit formidable de forge au cœur du bâtiment. C'est la mer qui s'engorge. Le géant soulevé se brise et disparaît. Ses tronçons engloutis s'abîment sans arrêt. 1600 naufragés poussent des cris funèbres et demandent secours à la mer, aux ténèbres. Mais aux cris déchirants, les abîmes sont sourds. Et les voix dans les flots s'enfoncent pour toujours. Seigneur, ayez pitié des choses éphémères, qui vont aux profondeurs chercher leur froid suaire. Ne laissez pas sombrer, ô Dieu clément et doux, les esprits immortels nés d'un souffle de vous. Du plaisir tournoyant au froid remous du gouffre, ils ont passé soudain, mais, Seigneur, quand on souffre dans la nuit sans retour, quand on est emporté, on jette son appel suprême à la bonté. Oh, Seigneur, à l'aspect de ces terribles drames, devant ces endormis aux plis mouvants des lames, prosternés sur le sol, nous crions à genoux, « Ô Maître souverain, ayez pitié de nous. Vous êtes le seul grand, et l'humaine science n'est qu'un roseau tremblant devant votre puissance. »

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C'est maintenant le moment de la chronique Reflet avec sœur Isabelle Lebourgeois, auxiliatrice et psychanalyste. Et on lui a posé la question, comment intervenir avec une personne qui refuse de sortir de son irréparé? On l'écoute.

0: Oh, c'est
1: Oh,
0: une
1: c'est
0: très
1: une très
0: belle
1: belle question.
0: question. Ah oui, ça, c'est une question d'écoutant, ça. Oui, merci. Je me heurte moi aussi beaucoup à ça. On peut pas convaincre l'autre de vivre. Et ça c'est très très difficile, je trouve, parce que et c'est encore plus difficile quand il s'agit de gens très proches qu'on aime par-dessus tout et qu'on voit se carapassonner, je dirais, pour ne pas vivre. Comme si le malheur devenait une identité. Vous voyez, ça c'est une vraie affaire, hein. Et là, je crois qu'il faut, comment dire, faut y aller à bas bruit dans une affaire comme celle-là. Parce que la victime a subi des choses tellement difficiles, tellement douloureuses, qu'elle s'est mise dans cette position, j'allais dire, qui lui donne une vraie identité. Voilà. Moi, je suis la victime. Moi, je suis celle qui a souffert. Moi, je n'existe que parce que je suis celle qui a souffert et qui est victime. Et je ne crois pas que je vais pouvoir m'en sortir. Mais c'est pas qu'elle ne croit pas, c'est qu'elle ne peut pas y croire. C'est-à-dire que elle ne peut pas changer d'identité pour le moment. Ça, c'est vraiment quelque chose que j'ai souvent, souvent vu. Et notamment, je vais juste un petit exemple. Pierre, il a tué donc sa femme, sa fille. Et pendant des mois et des mois, il me disait, j'ai tué ma femme, j'ai tué ma fille, je suis coupable, Dieu ne peut pas me pardonner et je ne veux pas du pardon de Dieu, je dois payer. Mais d'où il sortait un truc pareil? Pourquoi il n'en voulait pas du pardon, quoi? Parce que il voulait absolument rester là-dedans. Alors, ça venait, ça pardonnait, j'en ai eu assez. Et je lui ai dit, bon, écoutez, Pierre, là, vous êtes comme sur un manège. Vous tournez avec ça. Moi, je peux plus avec ça. Donc, je vais vous proposer quelques instants de descendre du manège. Puis, on va voir ce qui se passe quand vous êtes descendu du manège. Donc, on a fait presque physiquement l'opération. Voilà. Allez, hop, on s'arrête le manège. Hop, vous descendez. Et maintenant, on va parler autrement de ça. Et on va essayer de voir qu'est-ce qui s'ouvre si on en parle autrement. Ça a pris du temps, hein. Ça s'est pas fait comme ça en 3 minutes, ça n'a pas été magique, hein. Bon. Mais quelque chose d'autre s'est opéré. En fait, il m'a expliqué longtemps après que s'il acceptait le pardon de Dieu, c'est comme s'il n'avait rien fait. C'est fou, ça. C'est comme s'il n'avait rien fait, c'est comme s'il n'avait pas tué sa femme et sa fille, ça y est, il était pardonné, alors donc, c'était pas possible. C'était impossible, ça. Voilà. Eh bien, pour les victimes, plusieurs m'ont dit la même chose. C'est comme s'il leur était rien arrivé. Si finalement elles arrivaient à vivre avec, si finalement, bon, ben voilà, elles continuaient à assumer la vie et à vivre avec l'irréparé et non pas à rester dans l'irréparable. Mais c'est comme s'il s'était rien passé. Ça m'a beaucoup éclairé. Voilà.

Je vous présente donc la transcription d'une lettre qui aujourd'hui peut sembler étrange à bien des égards. Elle aurait été expédiée par Abraham Lincoln, 16e président des États-Unis, à l'attention du professeur de son fils.

Il aura à apprendre, je sais, que les hommes ne sont pas tous justes, ne sont pas tous sincères. Mais enseignez-lui aussi que pour chaque canaille, il y a un héros, que pour chaque politicien égoïste, il y a un dirigeant dévoué. Enseignez-lui que pour chaque ennemi, il y a un ami. Éloignez-le de l'envie, si vous pouvez. Enseignez-lui le secret d'un rire apaisé. Qu'il apprenne de bonne heure que les despotes sont les plus faciles à flatter. Enseignez-lui, si vous pouvez, les merveilles des livres. Mais laissez-lui un peu de temps libre pour considérer le mystère éternel des oiseaux dans le ciel, des abeilles au soleil et des fleurs au flanc d'un coteau vert. À l'école, enseignez-lui qu'il est bien plus honorable d'échouer que de tricher. Apprenez-lui à avoir foi en ses propres idées, même si tout le monde lui dit qu'elles sont erronées. Apprenez-lui à être doux avec les doux et dur avec les durs. Essayez de donner à mon fils la force de ne pas suivre la foule quand tout le monde se laisse entraîner. Apprenez-lui à écouter tous les hommes, mais apprenez-lui aussi à filtrer tout ce qu'il entend à travers l'écran de la vérité et à en recueillir seulement les bonnes choses qui passent à travers. Apprenez-lui, si vous pouvez, à rire quand il est triste. Apprenez-lui qu'il n'ait aucune honte à pleurer. Apprenez-lui à se moquer des cyniques et à prendre garde devant une douceur excessive. Apprenez-lui à vendre ses muscles et son cerveau au plus haut prix, mais à ne jamais fixer de prix à son cœur et à son âme. Apprenez-lui à fermer les oreilles devant la foule qui hurle et à se tenir ferme et combattre s'il pense avoir raison. Traitez-le doucement, mais ne le dorlotez pas trop, parce que seule l'épreuve du feu forme un acier fin. Qu'il ait le courage d'être impatient et la patience d'être courageux. Apprenez-lui toujours à avoir une immense confiance en lui-même, parce que dès lors, il aura une immense confiance envers l'humanité. C'est une grande exigence, mais voyez ce que vous pouvez faire. Il est un si bon garçon, mon fils.

0: Pour cette dernière chronique estivale, je reçois avec un plaisir toujours renouvelé l'historienne Martine Dumais. Bonjour Martine.
1: Bonjour Dani.
0: Aujourd'hui, vous nous faites le portrait d'une religieuse qui a été innovatrice, engagée et aimante. Il s'agit de Simone Voisine.
1: C'est intéressant parce que les mots que vous avez employés, c'est les mots que François Guillet emploie dans son titre « Innovatrice, engagée et aimante » dans son livre paru chez Novalis en 2026, qui fait le portrait de différentes religieuses. Et ce mot a été un petit peu la bougie d'allumage de mes chroniques cet été. C'est-à-dire que j'avais lu cet ouvrage et je trouvais intéressant cette idée de mettre en valeur des religieuses. Et donc, pour ma dernière chronique, une religieuse qui s'est beaucoup illustrée dans le Bas-Saint-Laurent, en Gaspésie, mais aussi à Québec. Donc, Simone Voisine, qui est née en 1927 et qui est décédée il n'y a pas si longtemps, 2019. Elle est née dans une famille rurale du Bas-Saint-Laurent, du Kamouraska. Il semblerait que très jeune, elle a lu une citation de Saint-Paul dans des papiers de sa mère. Et ça disait « Mariez-vous, vous ferez bien. Ne vous mariez pas, vous ferez encore mieux. » Donc, à partir de là, a cheminé. On peut sourire ou rire comme vous le faites, mais en fait, ça disait que pour certaines femmes, ça donnait un espace qui était différent pour se réaliser. Oui. Je pense pas sûr que Saint-Paul pense à ça, mais nous, on peut l'interpréter comme ça. Donc, et elle va retenir de son père la passion pour la politique, on le verra, et de sa mère, beaucoup cet instinct de volonté de liberté. Elle commence ses études dans une école de rang et elle abandonne à 14 ans parce que son père lui demande, comme ça a été fait pour de nombreuses femmes dans l'histoire au Québec, d'abandonner l'école pour aider sa mère à la maison, ce qu'elle va faire. Mais à un moment donné, elle a une tante religieuse des Sœurs de Charité qui vient à la maison puis qui dit à son frère, ben, c'est pas une bonne idée, il faudrait que Simone continue ses études. Et son père va dire « OK ». Elle va aller étudier chez un couvent des Sœurs de la Charité à Saint-André-de-Kamouraska. Et là, elle va découvrir un attrait pour la vie religieuse et notamment cette communauté-là, mm-hmm. qui est une communauté qui est engagée pour aider les personnes démunies, où il y a beaucoup d'ouverture, d'humilité, puis ça lui correspond. Elle se reconnaît. Donc, elle va rentrer à 17 ans à Québec chez les Sœurs de la Charité au milieu des années 1940. Très tôt, on lui confie un mandat d'aller enseigner. Elle a 19 ans, peu de formation, elle va aux primaires dans les premières années, elle va commencer à Québec, après ça, Bellechasse, elle revient à Saint-André-de-Kamouraska, elle va aller à Anticosti 4 ans, oui, qui a été une belle expérience. Et après ça, on va lui demander, lui offrir d'aller poursuivre ses études, parce qu'elle avait peu d'études à ce moment-là, et elle va aller étudier, elle avait déjà donc les brevets pour faire les premières années du primaire, mais là, elle va aller faire son brevet A pour enseigner en 11e et 12e année, elle va aller faire sa licence en lettres à l'Université Laval, sa maîtrise, et après ça, elle va aller enseigner en Gaspésie au Cégep. Parce que là, on se retrouve donc dans les années 70. En 1975, elle va enseigner au Cégep de Gaspé pour 18 ans le français et la littérature. Et en même temps, parce qu'elle fait toujours plus qu'une chose à la fois, sœur voisine, donc quand elle faisait ses études, en même temps, elle était à l'école normale pour être responsable. Donc là, elle fait le Cégep, mais elle fait aussi de l'engagement communautaire, elle découvre l'engagement syndical. Elle a des intérêts pour différentes choses, la langue française, la culture. Elle va développer sa fibre nationaliste. Elle trouve partout des espaces de liberté pour elle-même, pour se réaliser. Et elle va enseigner pendant 45 ans au total. Et là, on se dit, c'est toute une carrière quand même. C'est extraordinaire, 45 ans d'enseignement. Puis l'engagement aussi en faveur des personnes handicapées, des femmes, bon, toutes sortes de projets. Et donc, elle prend sa retraite en 1993. Mais comme on sait très bien, dans les communautés religieuses, prendre sa retraite à 60 ans, c'est pas vraiment prendre sa retraite. Il y a souvent d'autres mandats qui arrivent dans le décor. Et donc, elle rentre à Québec. Elle a 66 ans. Et là, la communauté lui confie la responsabilité de la soupe populaire à la Maison Mère Mallet, donc l'œuvre de la soupe à Place Diauville. Et on lui dit, tu vas t'occuper d'encadrer les jeunes secondaires qui viennent faire du bénévolat. Ça commence comme ça, mais sa voisine qui a un leadership va devenir responsable de la soupe, finalement. Et elle va se dédier à cette œuvre pendant 20 ans. Donc, 45 ans d'enseignement, 20 ans là. Elle a laissé sa place en 2014, l'année où la Fondation Jules Dallaire a pris le relais, tout simplement. Et donc, pour elle, elle dit que c'est les plus belles années de sa vie. Et elle disait pas « les pauvres vont venir manger », elle disait « nos invités vont venir manger ». Et donc, c'est une femme qui a démontré tout au long de sa vie une capacité d'adaptation et d'initiative et de leadership assez hors du commun. C'est à la fois une femme de foi, évidemment, c'est une religieuse des Sœurs de la Charité de Québec, mais c'est une femme de conviction, d'action une femme de lettres, puisqu'elle étudiait en lettres, puis elle a enseigné la littérature et le français. Et un des ouvrages, pour mieux la connaître, parce que c'est une femme humble, il n'y a pas beaucoup de choses qui ont été écrites sur elle, là. C'est assez compliqué. Il y a un livre de Maria de Coninck, la sociologue, qui s'appelle « Force tranquille de l'engagement ». Mmh. Et le titre dit beaucoup de choses en trois mots. Force, parce que c'est une maîtresse femme. Tranquille, parce qu'elle n'a pas dérangé tant que ça, mais son action a rayonné. Et elle était engagée tout au long de sa vie, que ce soit auprès de ses étudiants, parce qu'elle avait un intérêt notamment pour les étudiants qui avaient plus de difficultés, les plus faibles, mais aussi auprès des démunis. Puis là, j'ai juste fait un petit résumé comme j'ai fait à chaque semaine, mais c'est des œuvres très, très larges que ces femmes-là ont faites. Et ce qui est intéressant aussi, c'est de voir que si on regarde toutes les étapes de sa vie, c'est une vie qui est au diapason de l'histoire du Québec. Ces différents temps de vie, quand on regarde, bon, quand t'as fait l'école de rang, quand t'as fait l'école normale, quand t'as rentré en communauté, quand t'as s'engage, prof de cégep, syndicaliste, on a toute l'histoire du Québec à travers cette lorgnette-là. Et pour terminer, si vous vous voulez bien, Denis, je vous ai soumis un texte de Jean Provencher, l'historien Jean Provencher, qui, au moment du décès de sœur Simone Voisine en 2019, avait écrit dans le Soleil un petit témoignage. Très beau petit témoignage, vous allez nous en lire un extrait.
0: Toute sa vie, elle fut respectueuse d'autrui, quel qu'il soit. Elle espérait la souveraineté du Québec. Elle a même fait du porte-à-porte en 1976 et lors du référendum de 1980. Docteur en littérature, elle s'est battue pour la qualité du français. Sa plus grande joie, selon elle, fut de travailler à la soupe populaire à Québec pendant près de 20 ans. D'être en sa présence reposait. Profondément croyante, elle n'était jamais prosélyte. J'aimais l'entendre sur ce qu'était pour elle la foi. Le dernier échange que nous avons eu fut téléphonique. Nous n'avons pas parlé de santé, mais j'ai osé lui demander ce que serait pour elle l'au-delà. Elle m'a répondu simplement et calmement « Je m'en vais admirer le Seigneur pendant toute l'éternité. » Je trouve la réponse fort belle.
1: C'est un bel hommage que Jean Provencher lui rend à ce moment-là. Il le dit dans son petit texte qu'elle est docteur en littérature parce qu'elle a fait son doctorat en littérature qu'elle a terminé au milieu de sa quarantaine en même temps qu'elle faisait tout le reste. Donc, c'est quand même une femme remarquable comme toutes les autres que j'ai essayé de vous faire connaître un peu davantage cet été.
0: Merci beaucoup, Martine. Vous nous avez enrichi de ces recherches, de ces portraits de religieuses et aussi de vos lectures. Donc, on va vous retrouver la semaine prochaine pour une nouvelle saison de Vision d'Histoire. Avez-vous des invités ou des sujets à nous dévoiler?
1: Non, je vais garder le mystère d'Annie Benz à suivre.
0: Merci beaucoup, Martine.

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L'ange du Seigneur porta l'annonce à Marie, et elle conçut du Saint-Esprit. Voici la servante du Seigneur. Qu'il me soit fait selon sa parole. Et le Verbe s'est fait chair, et il a habité parmi nous. Je te salue, Marie, comblée de grâce. Le Seigneur est avec toi. Tu es bénie entre toutes les femmes, et Jésus, ton enfant, est béni. Sainte Marie, Mère de Dieu, prie pour nous pécheurs, maintenant et à l'heure de notre mort. Amen. Prie pour nous, Sainte Mère de Dieu, afin que nous soyons rendus dignes des promesses de Jésus-Christ. Que ta grâce, Seigneur notre Père, se répand dans nos cœurs. Par le message de l'ange, tu nous as fait connaître l'incarnation de ton Fils bien-aimé. Conduis-nous par sa passion et par sa croix, avec le secours de la Vierge Marie, jusqu'à la gloire de la résurrection.

0: Opération qu'a lancé ce matin le président Macron depuis le sommet international sur l'espace à Paris. Il rêve de vols européens habités d'ici 10 ans. 5 000 $ pour chaque adulte votant républicain au mid-term, sa promesse alléchante du président américain hier soir lors des premières conventions du parti avant des élections de mi-mandat. Elles se sont ouvertes à Dallas. Reportage. Au Japon, enfin, la première ministre Takaichi peut se vanter d'un taux de popularité notable pour tenter d'infléchir les 60% d'opinion favorable de la première ministre. Eh bien, ses opposants s'étaient unis il y a 8 mois. Un échec, ils ont dissous leur formation.
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0: Bonjour à tous. Le pape a donc reçu 147 nouveaux évêques du monde entier réunis à Rome ces jours-ci pour des journées de formation au sein de la curie romaine. Une expérience unique de fraternité selon Léon XIV. Une expérience où les nouveaux évêques ont pu partager leurs espoirs, leurs rêves pour les églises que le Seigneur confie à leurs soins de pasteurs. Soulignant qu'aucun évêque ne marche seul, Léon XIV leur a fait quelques recommandations, Cécile Mérieux.
2: Oui, le pape est revenu sur le thème de la formation. Les évêques, serviteurs de la communion dans l'Église et dans le monde d'aujourd'hui, dont il a dégagé 4 grands axes. D'abord, de rester avec Jésus. Nous sommes avant tout des disciples, rappelle le pape aux évêques. Pour parler de lui, nous avons besoin de rester avec lui et nous laisser guider pour guider son peuple. Et lorsque le cœur reste proche de lui, constate le pape, le service devient lui aussi plus serein, plus libre et plus fécond. La deuxième recommandation du pape est d'avoir le cœur de Jésus bon pasteur, complètement tourné vers le Père et donc totalement donné à ses frères. L'évêque est un homme qui apprend chaque jour davantage à aimer son peuple, à connaître les joies et les peines de ses fidèles, à partager leurs rêves et à se réjouir de voir grandir les communautés. Troisièmement, la sollicitude pastorale. Les évêques sont les relais de la tendresse et de la paternité de Dieu, et notamment auprès des prêtres, souligne le pape, que ces derniers trouvent auprès de leurs évêques un frère et un père, en particulier les plus âgés et les malades. Enfin, être évêque est un service d'amour, affirme Léon XIV, un service d'autant plus essentiel dans les changements civilisationnels actuels. Face aux crises, le pape exhorte les évêques à être en première ligne de la mission de l'Église envoyée par le Christ mort et ressuscité pour annoncer à tous l'évangile du salut.
0: Merci Cécile Mérieux, le pape qui recevait par ailleurs ce matin les nonces en Irak et en RDC. Il faut se mobiliser pour bâtir un monde plus juste, plus solidaire. L'appel est du Secours populaire ce matin depuis Bruxelles, car la précarité s'accroît dans 10 pays européens, notamment en France, où 26% des personnes interrogées par Ipsos se disent en situation de précarité, dans l'impossibilité de payer leurs factures bien qu'elles aient un emploi. Les salaires ne suivent pas l'inflation et l'augmentation des prix de l'essence. Et ce matin, le baril de pétrole se maintient au-dessus des $100 au lendemain de frappes iraniennes contre des navires qui tentaient de franchir le détroit d'Ormuz. La situation pourrait être critique également en mer Rouge. Au Yémen, les Houthis soutenus par Téhéran annoncent en effet avoir pris ce matin le contrôle de la ville stratégique de Mokhta. Ils progressent vers le détroit de Bab el-Mandeb où circule 12% du trafic maritime mondial. La course aux étoiles est celle de l'Europe qui espère renforcer sa puissance spatiale. C'est ce qui a été exprimé ce matin lors du sommet qui se tient à Paris. Première rencontre internationale sur l'espace sous l'égide de l'Allemagne et la France. Face à une compétition internationale rude, les Européens doivent donner un coup d'accélérateur au développement dans le domaine spatial. C'est l'appel du président français Blandine Gonnet.
3: Oui, Marie-Emmanuel Macron s'est fait le porte-parole des Européens pour établir un constat. L'Europe spatiale reste fragile et doit accélérer. Face à 120 délégations étrangères, représentants de gouvernement, acteurs institutionnels et entreprises privées réunies dans la capitale française, l'Europe est prise en étau entre les États-Unis et la Chine et le domaine spatial manque de régulation mondiale. Il faut donc proposer une gouvernance partagée, insiste le président français. Mais il faut avant tout que l'Union des 27 assume pleinement une préférence européenne dans ce secteur. L'idée, étaye Emmanuel Macron, c'est de disposer de capacités propres à l'Europe pour pouvoir accéder de façon massive et autonome à l'espace, et ce, avec un coût abordable. Bref, objectif ambitieux qui vise à pouvoir notamment déployer les satellites de l'Europe, 350 en tout, qui composent la constellation Iris, concurrente de Starlink. Plus de 15 milliards d'euros ont été déjà débloqués selon l'Elysée. Concrètement, ça passe par un meilleur pilotage politique de la part de l'Europe et des projets concrets, a lancé le chef de l'État l'État français. La France qui rêve ainsi de vols européens habités d'ici 10 ans. Et dans l'idée d'une gouvernance partagée, des premiers pas ont été annoncés, plus de 50 accords, dont une commande de 6 lancements à Ariane 6 par le géant américain Amazon. Investir l'espace, une nécessité pour l'Europe et dans le domaine militaire aussi, conclut Ursula von der Leyen. Notre sécurité dépend de plus en plus de notre sécurité dans l'espace.
0: Merci Blandine Hugonnet. En Europe, les partis anti-immigration le vont en poupe, mais jamais le nombre de demandes d'asile

0: a été aussi bas depuis 2021. L'agence de l'UE pour l'asile parle ce matin de 332 000 demandes en 6 mois, moins 17% sur un an. Une baisse notable et continue qui s'explique par le déclin de sollicitations émanant de Syriens et par les efforts de collaboration des 27 avec les pays d'origine et de transit des migrants. Aux États-Unis, nouveau coup d'éclat du président américain lors de la convention du Parti républicain organisée hier et aujourd'hui à Dallas. Première convention nationale d'ailleurs avant un scrutin de mi-mandat. Pour s'assurer des votes, Donald Trump est venu en personne promettant en cas de victoire républicaine, 5 000 $ à chaque adulte qui aura voté pour son camp. Le reportage à Dallas de notre correspondant Édouard Maille.
1: Dans cette foule habillée en rouge, de nombreuses personnes avec des t-shirts et des casquettes de Donald Trump. Et c'est pour voir le président que ses conservateurs ont fait le déplacement, comme Jack venu de l'Oklahoma.
2: Donald Trump suscite tellement plus d'enthousiasme que n'importe quel autre responsable politique que je connaisse.
1: Dans les coursives se croisent aussi de nombreux candidats. Aaron Delmar se présente comme lieutenant-gouverneur dans l'Illinois et il ne voit aucun risque politique à se montrer à cette convention.
3: Il faut qu'on arrive à convaincre tous les électeurs. C'est donc l'occasion de nous adresser à une partie de notre électorat, de l'écouter, d'échanger avec lui et d'entendre quels sont les sujets qui lui tiennent à cœur.
1: Et parmi les quelques États où la course au Sénat sera très serrée, il y a le Maine, où la républicaine Susan Collins joue sa réélection. Pourtant, l'une des voix les plus critiques du président au sein de son parti. Mais pour Lorraine Lepage, représentante du Maine au sein du parti, cette convention sera positive. Il y a une forte tradition d'électeurs indépendants dans le Maine, dit-elle. Mais elle ne pense pas que cette convention pose de risques, mais servira au contraire à galvaniser la foule. Et lors de sa prise de parole, Donald Trump a assumé sans retenue que ces élections seront un référendum sur sa présidence. Je cite, faites semblant que c'est moi qui suis sur le bulletin. À Dallas, Édouard Maille pour Radio Vatican.
0: En Colombie, le nouveau président se voit contraint par la justice de masquer sur les réseaux sociaux de la présidence des vidéos le montrant marchant parmi des cadavres de supposés criminels, des hommes abattus par les forces de l'ordre. Au Japon, le parti au pouvoir, le PLD, ne fait pas l'unanimité en cause d'une inflation toujours élevée, les règles de succession au trône impérial qui empêchent toujours les femmes d'y accéder, ce qui fait infléchir la courbe de popularité de la première ministre toujours élevée. Cela dit, l'opposition pourrait en profiter, mais en fait, c'est elle qui rencontre de grandes difficultés. À Tokyo, Philippe Mesmer.
4: L'alliance centriste pour la réforme, la principale formation de l'opposition japonaise, a été dissoute. Constatant l'échec des discussions pour une véritable fusion, ses dirigeants ont décidé mercredi de mettre fin à une expérience amorcée en janvier. À l'époque, le Parti démocrate constitutionnel, le PDC, et le Parti Kome avaient décidé d'unir leurs forces dans la perspective des législatives de février. Les deux formations souhaitaient à plus long terme former une véritable alternative à la toute-puissance du Parti libéral-démocrate, le PLD, au pouvoir. Or, les deux partis ont perdu 2/3 de leurs sièges aux législatives. La lourde défaite a d'emblée fragilisé les efforts de fusion. Par la suite, les négociations se sont heurtées à l'opposition de nombreux élus et adhérents du PDC. L'échec du projet d'alliance renforce la position de la coalition au pouvoir dirigée par la première ministre Sanae Takaichi, alors qu'elle va entamer en octobre sa deuxième année de mandat. Plus généralement, la dissolution de l'alliance illustre la difficulté de l'opposition politique japonaise à s'unir et à porter un projet à même de représenter une alternative à la politique du PLD. À Tokyo, Philippe Mesmer pour Radio Vatican.
0: L'Inde accueille ce week-end un sommet des BRICS. Le président russe, son homologue iranien sont attendus dès demain dans la capitale indienne. Ils ne seront pas seuls puisqu'on apprend ce matin que le président chinois Xi Jinping est également attendu pour sa première visite en Inde depuis 2019. Une nouvelle étape donc du lent rapprochement en cours entre les deux pays rivaux, Chine et Inde, 6 ans après l'incident militaire meurtrier qui les a opposés le long de leurs frontières disputées dans l'Himalaya. Voilà, c'est la fin de ce journal. Merci de l'avoir suivi. Merci de votre fidélité aux ondes de Radio Vatican. Je vous souhaite à tous une excellente après-midi.

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1: Évangile de Jésus-Christ selon saint Luc au chapitre 6, versets 27 à 38. Jésus déclarait à la foule : Je vous le dis, à vous qui m'écoutez, aimez vos ennemis, faites du bien à ceux qui vous haïssent. Souhaitez du bien à ceux qui vous maudissent. Priez pour ceux qui vous calomnient. À celui qui te frappe sur une joue, présente l'autre. À celui qui te prend ton manteau, laisse prendre aussi ta tunique. Donne à quiconque te demande, et ne réclame pas à celui qui te vole. Ce que vous voulez que les autres fassent pour vous, faites-le aussi pour eux. Si vous aimez ceux qui vous aiment, quelle reconnaissance pouvez-vous attendre? Même les pécheurs aiment ceux qui les aiment. Si vous faites du bien à ceux qui vous en font, quelle reconnaissance pouvez-vous attendre? Même les pécheurs en font autant. Si vous prêtez quand vous êtes sûr qu'on vous rendra, quelle reconnaissance pouvez-vous attendre? Même les pécheurs prêtent aux pécheurs pour qu'on leur rende l'équivalent. Au contraire, aimez vos ennemis. Faites du bien et prêtez sans rien espérer en retour. Alors votre récompense sera grande, et vous serez les fils du Dieu Très-Haut, car il est bon, lui, pour les ingrats et les méchants. Soyez miséricordieux, comme votre Père est miséricordieux. Ne jugez pas, et vous ne serez pas jugés. Ne condamnez pas, et vous ne serez pas condamnés. Pardonnez, et vous serez pardonnés. Donnez, et vous recevrez une mesure bien pleine, tassée, secouée, débordante, qui sera versée dans votre tablier. Car la mesure dont vous vous servez pour les autres servira aussi pour vous.

Nous sommes parfois témoins de gestes et d'actions qui ont été commises par des hommes, des femmes, des gens qui ont notre sang, des gens qui nous ressemblent, des gens qui ont des familles, des gens qui font partie d'une société, d'un pays, d'un peuple. Il y a de ces gens parfois qui posent des actions irréversibles très graves. J'ai toujours été ému de voir l'entourage très proche de ces personnes. Parfois, c'est un fils, un grand garçon qui a fait quelque chose, une bavure incroyable. Et c'est de voir la mère, ou de voir le papa, ou d'entendre les frères ou les sœurs. C'est toujours très émouvant, parce que le lien qui existe entre celui qui a fauté et sa mère est un lien bien différent qui existe entre celui qui a commis un acte très grave et la société, et même les personnes qu'il a profondément heurtées ou qu'il a profondément blessées. Je pense qu'il faut voir Dieu de ce côté. Dieu n'a pas d'ennemis. Il ne peut pas avoir d'ennemis parmi ses enfants et les créatures. C'est le texte qui le dit : « Soyez miséricordieux comme votre Père » est miséricordieux. Soyez comme lui, car il est bon pour les ingrats et pour les méchants. Dieu voit chacun de ses enfants comme son enfant. Il le voit comme une brebis qui s'est égarée et qui s'est perdue. Avec nos yeux à nous, ce peut être un ennemi, quelqu'un qui nous a fait du mal, quelqu'un qui nous maudit. Mais quand Dieu, lui, regarde notre ennemi, ce n'est pas son ennemi. Et cependant, nous devons être conscients que les ennemis existent aussi. Nous avons peut-être des liens difficiles avec des personnes. Vous savez, un ennemi, ce n'est pas quelqu'un qui, avec qui ça ne va pas, ou quelqu'un qui nous serait antipathique, ou dont nous serions une antipathie dans sa vie. Ce n'est pas de cet ordre. Un ennemi, c'est quelqu'un qui picosse, qui pique, et toujours à la même place pour crever la veine, crever le centre. C'est ça un ennemi. C'est quelqu'un qui darde, qui n'arrête pas, parce que ce qui le fait bouger, c'est la haine. Il veut détruire, il veut anéantir. Ça, c'est un ennemi. Et Jésus nous demande de prier pour nos ennemis, de prier pour ceux qui nous font ces choses. Il ne nous demande pas de les transformer en amis, et nous demande, nous, de nous convertir, de ne pas les considérer à notre tour comme des objets ou des sujets que nous allons picosser à notre tour. Et nous serions dans la spirale de la vengeance. C'est un évangile qui est extrêmement exigeant. Sans l'amour de Dieu, sans le sang du Christ qui nous a sauvés, il est impossible d'être renouvelé et d'être transformé et avoir un tel cœur. Ça prendra peut-être toute une vie, toute une existence et je dirais aussi l'expérience qui nous amènera avec la sagesse à considérer celui qui nous aura picossé comme un ennemi féroce, comme celui qu'on doit offrir, parce que le Seigneur est mort pour tous les hommes.

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0: Philippe était d'une grande bonté pour les pécheurs. Lui, souvent affectueux envers ses amis, était alors encore plus tendre. Il serrait contre son cœur avec beaucoup d'amour ceux qui se confessaient à lui. Et ce cœur dégageait une chaleur intense qui pénétrait ceux qu'il serrait dans ses bras. Ainsi, ceux qui avaient du mal à se confesser ou qui étaient tristes ou découragés ressentaient une douce chaleur les pénétrer et leur peine ou leur misère fondre comme neige au soleil. Ils repartaient de chez Philippe transformés, avec un peu de cet amour ardent dans leur propre cœur. Philippe avait horreur d'une chose, c'est qu'on le prenne pour un saint. Aussi, quand parfois des pénitents s'étonnaient de ce qu'il avait deviné leur péché, il s'en sortait avec une boutade.
1: « Mais enfin, mon père, comment donc pouvez-vous connaître tous mes péchés ?»«
2: C'est facile, à la couleur de ton poil !»
0: Il avait des méthodes de confession bien particulières et donnait parfois des pénitences très étonnantes. C'est ainsi qu'un jour, une dame de la haute noblesse vint le trouver et se confessa d'avoir médit de son prochain. C'était une des plus mauvaises langues de la ville de Rome. Philippe lui donna une pénitence qui l'étonna beaucoup.
2: Comme pénitence, vous prendrez une poule et vous la plumerez dans les rues de la ville.
0: Obéissante, elle s'en alla donc avec sa poule et la pluma dans les rues. Il faut imaginer le spectacle que cela devait être d'une dame très bien habillée, répandant partout des plumes de poule. Tout le monde rit bien après elle. Quelque temps après, elle retourna chez Philippe et se confessa du même péché, de médisance. Philippe la stupéfia encore plus que la première fois.
2: Aujourd'hui, votre pénitence sera de ramasser toutes les plumes de la poule de l'autre jour.
3: Mais c'est impossible! Je ne pourrai pas les retrouver.
2: Eh bien, vous voyez, madame, de même, il est impossible de réparer le mal que vous faites en médisant de votre prochain.
0: La leçon avait porté. Elle comprit enfin ce que depuis des années et des années, elle n'avait jamais compris. C'est que le péché ne nous concerne pas seulement nous. Oui, bien sûr, Dieu nous pardonne, il est infiniment miséricordieux. Mais notre péché peut faire du mal aux autres, et cela est bien plus difficile à réparer.

0: Souvent, Philippe emmenait tous les jeunes gens qui l'entouraient en pèlerinage. Et il partait, troupe bizarre et hétéroclite, dans les rues de Rome, riant, plaisantant et chantant. C'était un pèlerinage, alors dans les églises, on priait beaucoup. Mais tout au long du chemin, la joie exubérante de Philippe éclatait, et les gens se retournaient sur son passage. Voir ce grand bonhomme maigre, habillé un peu n'importe comment et qui gesticulait, riait et plaisantait, faisait retourner tout le monde. Philippe était mal habillé. Un jour, on lui en fit le reproche. Le lendemain, il se revêtit d'un splendide manteau de fourrure dont on lui avait fait cadeau, et il se promena aussi solennellement que s'il avait été le pape en personne. Un autre jour, il avait mis d'énormes chaussures blanches qui le faisaient ressembler à un clown. Une autre fois, il s'était rasé la moitié de la barbe et s'était promené ainsi dans les rues de Rome, riant de voir la tête des gens. Philippe ne voulait absolument pas qu'on le prenne au sérieux, et il faisait tout pour empêcher cela. Il voulait la même chose pour ses disciples. C'est pour cela que, à Tarugi, le plus élégant de ses disciples, il faisait porter l'affreux roquet Capriccio, qui était son chien favori. Tarugi devait ainsi supporter l'encombrant animal pendant des heures et des heures de promenade. Les voisins de Philippe parfois se plaignaient du bruit que les jeunes faisaient, car souvent la chambre de Philippe étant pleine, il y en avait qui restaient sur le palier, où ils jouaient à la balle contre la porte de Philippe. Les voisins s'en étant plaints, celui-ci avait gentiment répondu.
1: Laissez-les donc faire! Ils pourraient bien me casser des bâtons sur le dos. Tant qu'ils ne pêchent pas, je suis content.
0: C'était cette liberté extraordinaire que les jeunes aimaient en Philippe. Il ne leur faisait pas la morale. Non, il leur montrait l'exemple d'une vie très pure et toute donnée à l'amour. C'est pour cela que si nombreux ils se pressaient auprès de lui. Les réunions informelles que Philippe organisait au début avaient dû petit à petit se structurer. Les jeunes étaient si nombreux qu'il fallait bien les mettre quelque part. On avait confié une église à Philippe, et c'est là que les premières réunions de l'oratoire eurent lieu. On commençait par quelques chants, et puis quelqu'un racontait une vie de saint, un autre un passage de l'évangile, en le commentant. Philippe prenait la parole et parlait de l'amour de Dieu. Tout cela se faisait dans une grande simplicité, et tous ceux qui y avaient assisté amenaient ensuite leurs amis, ce qui fait que bientôt, ces réunions eurent beaucoup de succès et se répandirent. Beaucoup des jeunes gens qui entouraient Philippe lui durent leur vocation. Il encourageait certains à devenir prêtres, d'autres à se marier, d'autres à devenir moines. Ainsi, plusieurs d'entre eux devinrent dominicains, jésuites ou franciscains, et ceux qui étaient appelés à devenir évêques ou cardinaux avaient besoin des conseils de Philippe. Mais certains d'entre eux voulaient rester auprès de Philippe et désiraient faire quelque chose avec lui. Cela mit plusieurs années à se structurer, mais petit à petit, une nouvelle famille religieuse naquit, elle s'appela l'oratoire. La règle n'était pas très fixe, et jusqu'à la fin de sa vie, Philippe ne voulut pas la faire trop rigide, car c'était avant tout l'amour qui devait unir les membres de l'oratoire entre eux. Cette famille spirituelle eut beaucoup d'importance dans l'Église. Tous ceux qui en faisaient partie devaient être tout disponibles pour servir l'Église. Il y avait parmi eux des savants ou des gens très simples. À cette époque où l'Église avait tant besoin d'être réformée, le Seigneur avait envoyé beaucoup de saints. Il n'y a pas que Philippe Néri. Beaucoup de ses amis étaient de grands saints. Un jeune cardinal de 23 ans, Charles Borromée, qui était le neveu d'un pape, devint un grand ami de Philippe. Charles Borromée, dans son évêché de Milan, fit un bien immense et contribua beaucoup à ramener les chrétiens dans l'Église et à redonner à l'Église un visage beaucoup plus évangélique. Il y avait aussi Saint-Camille de Lélis, un géant de 2 mètres qui avait été soldat et qui s'était converti à la suite d'une blessure. Étant allé dans les hôpitaux, il avait vu l'extrême misère des malades mal soignés. Il avait résolu de se mettre à leur service. Camille de Lélis était devenu un disciple de Philippe et fonda lui aussi une famille religieuse. À cette époque, à Rome, vivait aussi Saint Ignace de Loyola, le fondateur des Jésuites. Il avait une grande vénération.

0: attention pour Philippe Néri. Leur tempérament était bien différent, mais ils avaient un égal amour pour le Christ et l'Église. Chacun à sa manière fit du bien à l'Église et contribua à sa réforme. Philippe, qui estimait beaucoup Ignace et les Jésuites, avait envoyé plusieurs jeunes gens dans la compagnie de Jésus. C'est ainsi qu'en parlant de lui, Ignace disait plaisamment.
1: Le père Philippe Néri est la cloche de la compagnie. Il invite tout le monde à entrer et lui, il reste dehors.
0: Leur tempérament était bien trop différent pour que Philippe puisse devenir jésuite. Il y avait peut-être songé une fois ou l'autre, mais jamais sérieusement. Philippe fut aussi l'ami de saint Gaétan de Thiennes qui vivait à Rome et à qui d'ailleurs il confia sa chatte quand il dut déménager. Un pape fut élu qui était un saint, saint Pie V. Son tempérament était absolument différent de celui de Philippe et tout d'abord, ils eurent du mal à s'entendre. Pie V était austère et rigide et voulait réformer l'Église en profondeur. Il n'admettait aucun des abus qui jusque-là avaient souillé le visage de l'Église et réagissait avec beaucoup de sévérité. Philippe était beaucoup plus pour la douceur. Le pape avait fait une enquête approfondie sur Philippe Néri pour savoir si cet homme bizarre qui se mêlait d'enseigner et autour duquel il y avait tant de jeunes gens, pour savoir s'il avait une doctrine ferme. Deux dominicains envoyés par le pape avaient en secret assisté pendant des semaines et des mois à tous les sermons de Philippe et ils étaient revenus enchantés, déclarant au pape qu'on avait tout intérêt à aller écouter Philippe Néri. C'était un homme remarquable dont la science était profonde et vraie. Il avait réponse à tout.

0: Philippe détestait ce qui ressemblait à de la pédanterie ou à de l'orgueil. Il demandait toujours à ses disciples de prêcher très simplement. Un jour, l'un d'entre eux se laissa apporter par son éloquence et fit un sermon magnifique, mais qui ne plut pas du tout à Philippe. Celui-ci l'obligea à répéter ce sermon 7 jours de suite. L'orateur se rendit ainsi ridicule, les auditeurs se demandant s'il savait autre chose que cela. Au milieu de toute l'agitation qui l'entourait, au milieu de toute son exubérance, de son apparente dissipation, le cœur de Philippe demeurait uni fortement au Christ. Ses temps de prière étaient toujours des temps d'extase et d'union intense avec Jésus. La vie lui pesait, et quand il revenait de ces moments d'intense bonheur, devant ses disciples, il soupirait.
1: Pour celui qui aime Dieu, il n'y a rien de plus difficile que de rester en vie.
0: Le désir de Philippe était en effet de rejoindre vite le Christ et d'être uni à lui pour toujours. Son tempérament était excessif. Philippe ne faisait jamais les choses tranquillement, paisiblement. Quand, dans une situation, les autres étaient émus ou un peu tristes, lui, il sanglotait à fendre l'âme. Quand il y avait une occasion de joie, de sourire, alors il bondissait de joie, embrassait ce qui était autour de lui. Il était excessif en tout, mais surtout en amour. Quand il célébrait l'Eucharistie, la joie éclatait sur son visage. Il devait se retenir de toutes ses forces pour ne pas entrer en extase. Le moment de la communion était un moment d'intense bonheur. Il lui arrivait parfois, en communiant au sang du Christ, en buvant la coupe, de la mordre. Et l'on a gardé le calice de Philippe, où l'on voit nettement la trace de ses dents, tant son amour pour le Christ était fort et son désir de s'unir à lui totalement. Un jour, le pape offrit à Philippe des reliques de martyrs pour mettre dans son église. Ce fut une grande fête et une grande procession se déroula jusqu'à l'église. Philippe précédait le cortège, sautant et dansant de joie. Il était tellement content qu'il tira même la belle barbe d'un garde suisse qui était présent. La tendresse de Philippe allait à tous, aux animaux aussi bien qu'aux hommes. Il aimait beaucoup le chien Capriccio. Il avait aussi une chatte. Ayant dû déménager, Philippe l'avait laissée dans son ancien logement, mais tous les jours pendant 6 ans, l'un de ses disciples avait dû lui apporter sa pâtée. Philippe avait choisi exprès un docteur grave et sérieux qui, tous les jours, avait dû accomplir sa mission et devait ensuite en rendre compte à Philippe. Il arrivait parfois quand Philippe était occupé avec des évêques ou des cardinaux, mais cela n'empêchait pas du tout Philippe de demander.
1: « Comment va ma chatte? Donne-moi de ses nouvelles. Elle a bien mangé aujourd'hui ?»
0: Et l'autre répondait en donnant des nouvelles de la petite bête. Les évêques et les cardinaux présents écoutaient, attendant le bon plaisir de Philippe. Oh, il ne faisait pas cela uniquement par amour pour sa chatte, mais bien pour empêcher les uns et les autres de se prendre trop au sérieux. Ses disciples d'ailleurs lui rendaient bien ses plaisanteries. Quand l'affreux cabot Capriccio mourut, Taruggi, qui avait dû le porter pendant de si longues promenades, prononça un sermon triomphal dans lequel il déclara sa joie de voir enfin disparaître le roquet, et il prononça les vœux que la chatte suive bientôt Capriccio dans la tombe. Philippe n'était pas d'accord, il aimait trop ses animaux.

0: Il aimait par-dessus tout passer pour un fou ou bien pour un simple d'esprit. Cela, il y tenait beaucoup. Il faisait toutes sortes de folies pour que cela marche. Il y arrivait assez bien d'ailleurs. Des cardinaux polonais furent envoyés par le pape pour le rencontrer. Le pape leur avait dit grand bien de Philippe. Celui-ci avait été prévenu de leur arrivée. Il n'était pas question de passer pour quelqu'un de sérieux, pour un saint. Il avait bien préparé la visite des cardinaux. Ceux-ci furent très bien accueillis. Quand ils retournèrent auprès du pape, ils étaient très déçus.
1: Très saint père, nous sommes allés voir le père Philippe Néri, selon vos conseils. Nous l'avons trouvé en nombreuses compagnies. Il se faisait lire un recueil d'histoires drôles. À notre arrivée, il n'a pas interrompu la lecture, nous invitant à l'écouter. Il riait de très bon cœur. Ensuite, il nous a adressé des paroles insignifiantes. Nous sommes repartis très déçus. Cet homme est un fou, ou un simple d'esprit.
0: Philippe réussissait bien à donner le change. Arriva un jour où le pape fut un disciple de Philippe. À cette époque, les papes se succédaient rapidement. La moyenne des pontificats était de 3 ou 4 ans. Philippe, qui vécut jusqu'à 80 ans, eut donc l'occasion de voir beaucoup de papes. L'un d'entre eux était donc un de ses disciples. Dès qu'il fut élu pape, son premier mouvement fut de mettre le chapeau de cardinal sur la tête de Philippe. Celui-ci refusa énergiquement et jamais le pape ne put le lui faire admettre. Quand Philippe allait voir son ami le pape, il l'embrassait familièrement, lui caressait la barbe, lui embrassait la main, lui témoignant une affection toute simple. Le pape riait, se laissant faire par Philippe. Un jour, allant voir le pape, Philippe le trouva au lit. Il était atteint d'une crise de goutte, une espèce d'arthrose des mains qui le faisait beaucoup souffrir. Il était au lit et Philippe, à son habitude, voulut prendre ses mains pour les embrasser. Effrayé, le pape les retira aussitôt. Fermement, Philippe les saisit, les serra très fort. Le pape n'en ressentit aucune douleur, bien au contraire, il fut soulagé immédiatement de ce qui le faisait tant souffrir. Très souvent, auprès des malades, Philippe obtenait des guérisons inexplicables.

0: Les années passant, il devint de plus en plus difficile à Philippe de résister aux extases qui s'emparaient de lui quand il célébrait la messe. Cela a été pour lui une cause de grande souffrance. Il aurait voulu être comme tout le monde et non pas emporté ainsi à tout moment. On l'entendait parfois soupirer.
1: Ceux qui demandent des extases ne savent pas ce qu'ils demandent.
0: Il dut demander la permission au pape de célébrer la messe dans un petit oratoire attenant à sa chambre et de la célébrer seul, et non plus en public, car il ne pouvait plus s'empêcher d'entrer en extase. La permission fut accordée, et dès lors, la plus grande partie des journées de Philippe furent occupées à célébrer la messe. Après la communion, celui qui lui servait la messe et assistait seul à cette Eucharistie pouvait s'en aller. Pendant 2 ou 3 heures, il faisait autre chose. Philippe ne s'apercevait pas du temps qui passait. Il était en conversation avec son bien-aimé. Au bout d'un long temps, le servant pouvait revenir et rallumer ses bougies. Philippe, alors, continuait la messe. Dans ces conditions-là, elle durait presque toute la matinée. Le cœur brûlant d'amour de Philippe lui causait aussi beaucoup de souffrance. Les battements en étaient parfois si forts que le lit de Philippe était agité de tremblements. La chaleur qui s'en dégageait en était toujours très forte. Au milieu des hivers les plus rigoureux, Philippe n'avait jamais froid. Et il s'étonnait de ce que ses disciples, plus jeunes que lui, soient frileux.
1: « Comment ? Vous avez froid ? Mais moi, je meurs de chaud. Ouvrez la fenêtre !»
0: Malgré tous ses succès, les conversions, les guérisons, l'estime dans laquelle tout le monde le tenait, Philippe n'estimait pas avoir fait de bonnes choses de sa vie, et il était dans une grande humilité. Un jour, Tarugi le trouva en larmes.
2: « Vous pleurez, père ?»«
1: Je pensais à la parole du Christ. Quand vous auriez tout fait, vous ne seriez que des serviteurs inutiles. Qu'en sera-t-il de moi qui n'ai jamais rien fait de bon ?»
0: L'œuvre de l'oratoire pourtant grandissait et faisait beaucoup de bien. Des compagnons s'adjoignaient et il fut bientôt nécessaire de leur donner une règle. Philippe, après beaucoup d'hésitations, accepta, mais la règle définitive ne fut établie qu'après sa mort. Lui tenait bien à préciser quels étaient les engagements de ceux qui faisaient partie de la communauté.
1: Le lien qui unira entre eux les membres de l'oratoire sera seulement le lien de l'affection réciproque. Notre règle de vie, ce n'est rien d'autre que la charité.

0: Les années passent. Philippe est maintenant un vieillard de 80 ans. De plus en plus maigre, de plus en plus pâle, mais de plus en plus rayonnant et toujours joyeux. Son hilarité d'esprit est continuelle. Il a sans cesse une plaisanterie, un bon mot, un geste qui fait rire et qui attendrit. Il a été bien souvent malade, et plusieurs fois les médecins ont craint pour sa vie. Mais chaque fois, miraculeusement, il s'en est remis, alors que l'on avait annoncé sa mort. Maintenant qu'il a 80 ans, il semble en très bonne santé, et les médecins lui prédisent encore 10 ans de vie sans problème. Mais lui, il sait bien qu'il n'ira pas très loin, que le temps approche pour lui de retrouver celui que son cœur aime, celui après lequel il aspire de tout son être. La communion lui devient indispensable. Il a besoin de Jésus. Parfois, au milieu de la nuit, il appelle son secrétaire pour lui demander de lui apporter Jésus. Et alors, même s'il est très faible, très malade, il retrouve encore la force de se redresser sur son lit pour accueillir Jésus.
1: Voici mon amour dont je fais mes délices. Donne-le-moi.
0: Jusqu'au bout, Philippe reste disponible à tous ceux qui désirent le voir. Il interdit au portier d'empêcher qui que ce soit de l'approcher. Il confesse ainsi jusqu'aux derniers instants de sa vie, des riches ou des pauvres, des gens de la haute société ou des gens très simples. Chacun peut s'approcher de lui sans entrave. Il se donne corps et âme à ceux qui sont ses enfants. Personne ne s'attend à ce qu'il parte, mais lui, tranquillement, il annonce le moment de son départ et, gentiment, comme si c'était une dernière plaisanterie de cet original, voici qu'il s'en va. Il fausse compagnie à tout le monde et il s'en va rejoindre celui que son cœur aime.

La belle âme de Philippe peut enfin retrouver son bien-aimé. Le plus original de tous les saints, le plus drôle aussi, était un amoureux fou de Dieu. Un homme qui a été toute sa vie brûlé d'amour pour son Dieu et qui a communiqué son amour à tous ceux qui l'entouraient. Après sa mort, les médecins ont examiné le cœur de Philippe et ils ont bien constaté que son cœur était beaucoup plus gros que la normale et que ses côtes étaient séparées pour le laisser passer. Ce n'était qu'une manifestation extérieure de ce qui s'était passé dans l'être profond de Philippe. Il avait laissé la place à Jésus, toute la place à Jésus. Il avait laissé Jésus envahir son être et rayonner à travers lui. C'est cela le secret de l'amour et de la joie communicative de Philippe. C'est Jésus qui vivait en lui.

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0: À l'antenne de Radio Galilée, voici maintenant les nouvelles internationales en provenance de Radio Vatican.
1: Laudetur Jesus Christus.
2: Aucun évêque ne marche seul. Le pape a reçu ce matin 147 nouveaux chefs de diocèse ou d'éparchie venant du monde entier à Rome pour suivre un cours de formation, une expérience de fraternité. C'est un appel à davantage de coopération qu'a lancé ce matin le président Macron depuis le sommet international sur l'espace à Paris. Il rêve de vols européens habités d'ici 10 ans. 5 000 $ pour chaque adulte votant républicain au mid-term, sa promesse alléchante du président américain hier soir lors des premières conventions du parti avant des élections de mi-mandat. Elles se sont ouvertes à Dallas. Reportage. Au Japon, enfin, la première ministre Takaichi peut se vanter d'un taux de popularité notable pour tenter d'infléchir les 60% d'opinion favorable de la première ministre. Eh bien, ses opposants s'étaient unis il y a 8 mois. Un échec, ils ont dissous leur formation.
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2: Bonjour à tous. Le pape a donc reçu 147 nouveaux évêques du monde entier réunis à Rome ces jours-ci pour des journées de formation au sein de la curie romaine. Une expérience unique de fraternité selon Léon XIV. Une expérience où les nouveaux évêques ont pu partager leurs espoirs, leurs rêves pour les églises que le Seigneur confie à leurs soins de pasteur. Soulignant qu'aucun évêque ne marche seul, Léon XIV leur a fait quelques recommandations, Cécile Mérieux.
4: Oui, le pape est revenu sur le thème de la formation. Les évêques, serviteurs de la communion dans l'Église et dans le monde d'aujourd'hui, dont il a dégagé 4 grands axes. D'abord, de rester avec Jésus. Nous sommes avant tout des disciples, rappelle le pape aux évêques. Pour parler de lui, nous avons besoin de rester avec lui et nous laisser guider pour guider son peuple. Et lorsque le cœur reste proche de lui, constate le pape, le service devient lui aussi plus serein, plus libre et plus fécond. La deuxième recommandation du pape est d'avoir le cœur de Jésus bon pasteur, complètement tourné vers le Père et donc totalement donné à ses frères. L'évêque est un homme qui apprend chaque jour davantage à aimer son peuple, à connaître les joies et les peines de ses fidèles, à partager leurs rêves et à se réjouir de voir grandir les communautés. Troisièmement, la sollicitude pastorale. Les évêques sont les relais de la tendresse et de la paternité de Dieu, et notamment auprès des prêtres, souligne le pape, que ces derniers trouvent auprès de leurs évêques un frère et un père, en particulier les plus âgés et les malades. Enfin, être évêque est un service d'amour, affirme Léon XIV, un service d'autant plus essentiel dans les changements civilisationnels actuels. Face aux crises, le pape exhorte les évêques à être en première ligne de la mission de l'Église, envoyée par le Christ mort et ressuscité, pour annoncer à tous l'évangile du salut.
2: Merci Cécile Mérieux, le pape qui recevait par ailleurs ce matin les nonces en Irak et en RDC. Il faut se mobiliser pour bâtir un monde plus juste, plus solidaire. L'appel est du Secours populaire ce matin depuis Bruxelles, car la précarité s'accroît dans 10 pays européens, notamment en France, où 26% des personnes interrogées par Ipsos se disent en situation de précarité, dans l'impossibilité de payer leurs factures bien qu'elles aient un emploi. Les salaires ne suivent pas l'inflation et l'augmentation des prix de l'essence. Et ce matin, le baril de pétrole se maintient au-dessus des $100 au lendemain de frappes iraniennes contre des navires qui tentaient de franchir le détroit d'Ormuz. La situation pourrait être critique également en mer Rouge. Au Yémen, les Houthis, soutenus par Téhéran, annoncent en effet avoir pris ce matin le contrôle de la ville stratégique de Mokhtar.

0: de gouvernement, acteurs institutionnels et entreprises privées réunies dans la capitale française. L'Europe est prise en étau entre les États-Unis et la Chine et le domaine spatial manque de régulation mondiale. Il faut donc proposer une gouvernance partagée, insiste le président français. Mais il faut avant tout que l'Union des 27 assume pleinement une préférence européenne dans ce secteur. L'idée, étaye Emmanuel Macron, c'est de disposer de capacités propres à l'Europe pour pouvoir accéder de façon massive et autonome à l'espace, et ce, avec un coût abordable. Bref, objectif ambitieux qui vise à pouvoir notamment déployer les satellites de l'Europe, 350 en tout, qui composent la constellation Iris, concurrente de Starlink. Plus de 15 milliards d'euros ont été déjà débloqués selon l'Elysée. Concrètement, ça passe par un meilleur pilotage politique de la part de l'Europe et des projets concrets, a lancé le chef de l'État français. La France qui rêve ainsi de vols européens habités d'ici 10 ans. Et dans l'idée d'une gouvernance partagée, des premiers pas ont été annoncés, plus de 50 accords, dont une commande de 6 lancements à Ariane 6 par le géant américain Amazon. Investir l'espace, une nécessité pour l'Europe et dans le domaine militaire aussi, conclut Ursula von der Leyen. Notre sécurité dépend de plus en plus de notre sécurité dans l'espace.
1: Merci Blandine Hugonnet. En Europe, les partis anti-immigration le vont en poupe, mais jamais le nombre de demandes d'asile n'a été aussi bas depuis 2021. L'agence de l'UE pour l'asile parle ce matin de 332 000 demandes en 6 mois, moins 17% sur un an. Une baisse notable et continue qui s'explique par le déclin de sollicitations émanant de Syriens et par les efforts de collaboration des 27 avec les pays d'origine et de transit des migrants. Aux États-Unis, nouveau coup d'éclat du président américain lors de la convention du Parti républicain organisée hier et aujourd'hui à Dallas. Première convention nationale d'ailleurs avant un scrutin de mi-mandat. Pour s'assurer des votes, Donald Trump est venu en personne promettant en cas de victoire républicaine 5 000 $ à chaque adulte qui aura voté pour son camp. Le reportage à Dallas de notre correspondant Edouard Maille.
2: Dans cette foule habillée en rouge, de nombreuses personnes avec des t-shirts et des casquettes de Donald Trump. Et c'est pour voir le président que ces conservateurs ont fait le déplacement, comme Jack venu de l'Oklahoma.
3: Donald Trump suscite tellement plus d'enthousiasme que n'importe quel autre responsable politique que je connaisse.
2: Dans les coursives se croisent aussi de nombreux candidats. Aaron Delmar se présente comme lieutenant-gouverneur dans l'Illinois. Il ne voit aucun risque politique à se montrer à cette convention.
4: Il faut qu'on arrive à convaincre tous les électeurs. C'est donc l'occasion de nous adresser à une partie de notre électorat, de l'écouter, d'échanger avec lui et d'entendre quels sont les sujets qui lui tiennent à cœur.
2: Et parmi les quelques États où la course au Sénat sera très serrée, il y a le Maine où la républicaine Susan Collins joue sa réélection. Pourtant, l'une des voix les plus critiques du président au sein de son parti. Mais pour Lorraine Lepage, représentante du Maine au sein du parti, cette convention sera positive. Il y a une forte tradition d'électeurs indépendants dans le Maine, dit-elle. Mais elle ne pense pas que cette convention pose de risques, mais servira au contraire à galvaniser la foule. Et lors de sa prise de parole, Donald Trump a assumé sans retenue que ces élections seront un référendum sur sa présidence. Je cite, faites semblant que c'est moi qui suis sur le bulletin. À Dallas, Edouard Maille pour Radio Vatican.
1: En Colombie, le nouveau président se voit contraint par la justice de masquer sur les réseaux sociaux de la présidence des vidéos le montrant marchant parmi des cadavres de supposés criminels, des hommes abattus par les forces de l'ordre. Au Japon, le parti au pouvoir, le PLD, ne fait pas l'unanimité en cause d'une inflation toujours élevée, les règles de succession au trône impérial qui empêchent toujours les femmes d'y accéder, ce qui fait infléchir la courbe de popularité de la première ministre toujours élevée. Cela dit, l'opposition pourrait en profiter, mais en fait, c'est elle qui rencontre de grandes difficultés. À Tokyo, Philippe Mesmer.
5: L'Alliance centriste pour la réforme, la principale formation de l'opposition japonaise, a été dissoute. Constatant l'échec des discussions pour une véritable fusion, ses dirigeants ont décidé mercredi de mettre fin à une expérience amorcée en janvier. À l'époque, le Parti démocrate constitutionnel, le PDC, et le Parti Kōmei avaient décidé d'unir leurs forces dans la perspective des législatives de février. Les deux formations souhaitaient à plus long terme former une véritable alternative à la toute-puissance du Parti libéral-démocrate, le PLD, au pouvoir. Or, les deux partis ont perdu 2/3 de leurs sièges aux législatives. La lourde défaite a d'emblée fragilisé les efforts de fusion. Par la suite, les négociations se sont heurtées à l'opposition de nombreux élus et adhérents du PDC. L'échec du projet d'alliance renforce la position de la coalition au pouvoir dirigée par la première ministre Sanae Takaichi, alors qu'elle va entamer en octobre sa deuxième année de mandat. Plus généralement, la dissolution de l'Alliance illustre la difficulté de l'opposition politique japonaise à s'unir et à porter un projet à même de représenter une alternative à la politique du PLD. À Tokyo, Philippe.

0: Mesmer pour Radio Vatican.
1: L'Inde accueille ce week-end un sommet des BRICS. Le président russe, son homologue iranien sont attendus dès demain dans la capitale indienne. Ils ne seront pas seuls puisqu'on apprend ce matin que le président chinois Xi Jinping est également attendu pour sa première visite en Inde depuis 2019. Une nouvelle étape donc du lent rapprochement en cours entre les deux pays rivaux, Chine et Inde, 6 ans après l'incident militaire meurtrier qui les a opposés le long de leurs frontières disputées dans l'Himalaya. Voilà, c'est la fin de ce journal. Merci de l'avoir suivi. Merci de votre fidélité aux ondes de Radio Vatican. Je vous souhaite à tous une excellente après-midi.

Il suffit parfois de quelques mesures d'une chanson pour réveiller tant de souvenirs. Serge Reggiani, connu d'abord comme comédien et acteur, se met à la chanson au début des années 60 et il connaît assez rapidement un bon succès en reprenant les titres de Boris Vian. À la recherche de chansons nouvelles pour son troisième album, son gérant lui propose un texte qui aborde le thème de l'amour d'une jeune femme pour un homme mûr qui s'en défend. Il s'agit de la chanson « Il suffirait de presque rien ». Reggiani refuse tout net. Il n'aime pas cette image de l'homme vieillissant aux valeurs bourgeoises qui se préoccupe de ce que diront les gens de cette relation. Il accepte finalement de l'ajouter comme dernière pièce de l'album, mais il refuse complètement de la chanter en spectacle. Le troisième album sort en octobre 1968. Les programmateurs radio aiment cette chanson et la diffusent abondamment. La jeunesse de mai 68 apprécie le côté subversif de cette chanson contre l'ordre établi, qui s'en serait scandalisé si l'homme plus âgé s'était laissé prendre au jeu de la séduction. C'est cet ordre établi, justement, ordre bourgeois et guindé, qui a mené au suicide de Gabrielle Russier, séduite par son étudiant, plus jeune qu'elle. Malgré le chanteur, la chanson est devenue emblématique de son répertoire et elle nous fait rêver. Adolescent à ses amours impossibles, de l'élève épris pour sa professeure ou de l'inverse. Sans être une mise en garde, la chanson qui endosse le déni social est aussi un aveu déchirant. L'amour n'a pas d'âge. Et n'eût été l'écart d'âge, l'homme de la chanson aurait cédé au charme de la jeune femme. Ce n'est donc pas l'amour qui est en cause. Une violente passion qu'on apprécie tellement à l'adolescence. Ces informations sont tirées du Petit Lecoeuvre illustré et de mon expérience de professeur.

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0: Alors, elle leva les yeux en regardant le ciel. Puis elle me dit en joignant les mains à la hauteur de la poitrine.
1: Que soyera Immaculada Concepción. Je suis l'Immaculée Conception.

Seigneur notre Dieu, tu nous invites à la joie, cette joie de te connaître et de pouvoir t'appeler Père, Abba. Une joie qui n'a aucune mesure avec aucune des joies du monde. Cette joie qui est la certitude que nous venons de toi, que tu es notre vie, la source de toute existence. Nous te bénissons, Père, pour la joie que nous apporte la connaissance de Jésus, ton envoyé, ton Fils, notre Rédempteur. Jésus qui nous a dit qu'il voulait nous donner cette joie parfaite, cette joie qui est de le connaître, de te connaître, mais aussi d'être en lui et de garder ses paroles. Nous te bénissons, Esprit Saint, c'est toi qui en nous souffles ce bonheur de savoir que nous sommes aimés du Père et du Fils. Tu es l'Esprit du Père et du Fils qui nous anime et qui féconde tous nos efforts et toute notre existence. Marie, toi qui es habitée par cette joie, toi qui es comblée de grâce, tu es aussi comblée de joie en apprenant tout ce que Dieu attend de toi.

Au nom du Père, et du Fils et du Saint-Esprit. Amen. Premier mystère lumineux, le baptême de Jésus. Oui, Seigneur, tu es le livre ouvert. En toi s'est écrit toute l'histoire de notre salut. Et cette histoire est une immense espérance qui va se rassembler autour de Jean le Baptiste près du Jourdain. Et tu vas y aller, Jésus, pour être baptisé, toi aussi, comme ces milliers de personnes qui acceptent le chemin de la repentance. Nous savons bien, Jésus, que tu es innocent, que tu es pur, que tu es juste, mais tu es l'agneau de Dieu qui porte le péché du monde, et tu acceptes d'entrer et de nous faire entrer dans cette immense espérance. Marie, toi la mère des vivants, sois avec nous, nous qui désirons tant espérer contre toute espérance. Notre Père qui es aux cieux, que ton nom soit sanctifié, que ton règne vienne, que ta volonté soit faite sur la terre comme au ciel. Donne-nous aujourd'hui notre pain de ce jour. Pardonne-nous nos offenses comme nous pardonnons aussi à ceux qui nous ont offensés. Et ne nous laisse pas entrer en tentation, mais délivre-nous du mal. Je te salue, Marie, pleine de grâce. Le Seigneur est avec toi. Tu es bénie entre toutes les femmes, et Jésus, le fruit de tes entrailles, est béni. Sainte Marie, Mère de Dieu, prie pour nous, pécheurs, maintenant et à l'heure de notre mort. Amen. Je te salue, Marie, pleine de grâce. Le Seigneur est avec toi. Tu es bénie entre toutes les femmes, et Jésus, le fruit de tes entrailles, est béni. Sainte Marie, Mère de Dieu, prie pour nous pécheurs, maintenant et à l'heure de notre mort. Amen. Je te salue, Marie, pleine de grâce, le Seigneur est avec toi. Tu es bénie entre toutes les femmes, et Jésus, le fruit de tes entrailles, est béni. Sainte Marie, Mère de Dieu, prie pour nous pécheurs, maintenant et à l'heure de notre mort. Amen. Je te salue, Marie, pleine de grâce, le Seigneur est avec toi. Tu es bénie entre toutes les femmes, et Jésus, le fruit de tes entrailles, est béni. Sainte Marie, Mère de Dieu, prie pour nous pécheurs, maintenant et à l'heure de notre mort. Amen. Je te salue, Marie, pleine de grâce, le Seigneur est avec toi. Tu es bénie entre toutes les femmes, et Jésus, le fruit de tes entrailles, est béni. Sainte Marie, Mère de Dieu, prie pour nous pécheurs, maintenant et à l'heure de notre mort. Amen. Je te salue, Marie, pleine de grâce. Le Seigneur est avec toi. Tu es bénie entre toutes les femmes, et Jésus, le fruit de tes entrailles, est béni. Sainte Marie, Mère de Dieu, prie pour nous pécheurs, maintenant et à l'heure de notre mort. Amen. Je te salue, Marie, pleine de grâce. Le Seigneur est avec toi. Tu es bénie entre toutes les femmes, et Jésus, le fruit de tes entrailles, est béni. Sainte Marie, Mère de Dieu, prie pour nous pécheurs, maintenant et à l'heure de notre mort. Amen. Je te salue, Marie, pleine de grâce, le Seigneur est avec toi. Tu es bénie entre toutes les femmes, et Jésus, le fruit de tes entrailles, est béni. Sainte Marie, Mère de Dieu, prie pour nous pécheurs, maintenant et à l'heure de notre mort. Amen. Je te salue, Marie, pleine de grâce, le Seigneur est avec toi. Tu es bénie entre toutes les femmes, et Jésus, le fruit de tes entrailles, est béni. Sainte Marie, Mère de Dieu, prie pour nous pécheurs, maintenant et à l'heure de notre mort. Amen. Je te salue, Marie, pleine de grâce. Le Seigneur est avec toi. Tu es bénie entre toutes les femmes, et Jésus, le fruit de tes entrailles, est béni. Sainte Marie, Mère de Dieu, prie pour nous pécheurs, maintenant et à l'heure de notre mort. Amen. Gloire au Père et au Fils et au Saint-Esprit, au Dieu qui est, qui était et qui vient, pour les siècles des siècles. Amen. Deuxième mystère lumineux, les noces de Cana. Seigneur, nous sommes dans un monde de sécheresse. Nous cherchons des puits d'eau, des puits de lumière. Et Marie est celle qui, par la puissance de sa prière, nous aide à trouver les sources vives, les sources d'eau. Comme aux noces de Cana,
elle a su trouver la source, c'est-à-dire ton cœur, nous lui demandons à cette mère, à ta mère Jésus, de continuer de te dire en notre nom que nous manquons de vin. Notre Père qui es aux cieux, que ton nom soit sanctifié, que ton règne vienne, que ta volonté soit faite sur la terre comme au ciel. Donne-nous aujourd'hui notre pain de ce jour, pardonne-nous nos offenses comme nous pardonnons aussi à ceux qui nous ont offensés. Et ne nous laisse pas entrer en tentation, mais délivre-nous du mal. Je te salue Marie, pleine de grâce. Le Seigneur est avec toi. Tu es bénie entre toutes les femmes, et Jésus, le fruit de tes entrailles, est béni. Sainte Marie, Mère de Dieu, prie pour nous pécheurs, maintenant et à l'heure de notre mort. Amen. Je te salue, Marie, pleine de grâce, le Seigneur est avec toi. Tu es bénie entre toutes les femmes, et Jésus, le fruit de tes entrailles, est béni. Sainte Marie, Mère de Dieu, prie pour nous pécheurs, maintenant et à l'heure de notre mort. Amen. Je te salue, Marie, pleine de grâce. Le Seigneur est avec toi. Tu es bénie entre toutes les femmes, et Jésus, le fruit de tes entrailles, est béni. Sainte Marie, Mère de Dieu, prie pour nous, pécheurs, maintenant et à l'heure de notre mort. Amen. Je te salue, Marie, pleine de grâce. Le Seigneur est avec toi. Tu es bénie entre toutes les femmes, et Jésus, le fruit de tes entrailles, est béni. Sainte Marie, Mère de Dieu, prie pour nous pécheurs, maintenant et à l'heure de notre mort. Amen. Je te salue, Marie, pleine de grâce. Le Seigneur est avec toi. Tu es bénie entre toutes les femmes, et Jésus, le fruit de tes entrailles, est béni. Sainte Marie, Mère de Dieu, prie pour nous pécheurs, maintenant et à l'heure de notre mort. Amen. Je te salue, Marie, pleine de grâce. Le Seigneur est avec toi. Tu es bénie entre toutes les femmes, et Jésus, le fruit de tes entrailles, est béni. Sainte Marie, Mère de Dieu, prie pour nous pécheurs, maintenant et à l'heure de notre mort. Amen. Je te salue, Marie, pleine de grâce. Le Seigneur est avec toi. Tu es bénie entre toutes les femmes, et Jésus, le fruit de tes entrailles, est béni. Sainte Marie, Mère de Dieu, prie pour nous pécheurs, maintenant et à l'heure de notre mort. Amen. Je te salue, Marie, pleine de grâce. Le Seigneur est avec toi. Tu es bénie entre toutes les femmes, et Jésus, le fruit de tes entrailles, est béni. Sainte Marie, Mère de Dieu, prie pour nous pécheurs, maintenant et à l'heure de notre mort. Amen. Je te salue, Marie, pleine de grâce. Le Seigneur est avec toi. Tu es bénie entre toutes les femmes, et Jésus, le fruit de tes entrailles, est béni. Sainte Marie, Mère de Dieu, prie pour nous pécheurs, maintenant et à l'heure de notre mort. Amen. Je te salue, Marie, pleine de grâce. Le Seigneur est avec toi. Tu es bénie entre toutes les femmes, et Jésus, le fruit de tes entrailles, est béni. Sainte Marie, Mère de Dieu, prie pour nous pécheurs, maintenant et à l'heure de notre mort. Amen. Gloire au Père et au Fils et au Saint-Esprit, au Dieu qui est, qui était et qui vient, pour les siècles des siècles. Amen.

Troisième mystère lumineux, l'annonce du règne de Dieu. Cette annonce est ta propre personne, Jésus, qui nous rencontre. Comme un jour tu as rencontré ces 10 lépreux, ces exclus, ces gens défigurés, sans visage, sans main, les clochettes accrochées à leur corps pour annoncer leur misère et leur exclusion. Et voilà qu'ils se présentent et tu les guéris tous. Un seul va revenir pour se prosterner à tes pieds. Marie, Jésus est ainsi ce guérisseur, non seulement de nos corps mais de nos âmes. Il est celui qui pardonne les péchés. Notre Père qui es aux cieux, que ton nom soit sanctifié, que ton règne vienne, que ta volonté soit faite sur la terre comme au ciel. Donne-nous aujourd'hui notre pain de ce jour. Pardonne-nous nos offenses comme nous pardonnons aussi à ceux qui nous ont offensés. Et ne nous laisse pas entrer en tentation, mais délivre-nous du mal. Je te salue Marie, pleine de grâce, le Seigneur est avec toi. Tu es bénie entre toutes les femmes, et Jésus, le fruit de tes entrailles, est béni. Sainte Marie, Mère de Dieu, prie pour nous pécheurs, maintenant et à l'heure de notre mort. Amen. Je te salue Marie, pleine de grâce, le Seigneur est avec toi. Tu es bénie entre toutes les femmes, et Jésus, le fruit de tes entrailles, est béni. Sainte Marie, Mère de Dieu, prie pour nous pécheurs, maintenant et à l'heure de notre mort. Amen. Je te salue Marie, pleine de grâce, le Seigneur est avec toi. Tu es bénie entre toutes les femmes, et Jésus, le fruit de tes entrailles, est béni. Sainte Marie, Mère de Dieu, prie pour nous pécheurs, maintenant et à l'heure de notre mort. Amen. Je te salue Marie, pleine de grâce, le Seigneur est avec toi. Tu es bénie entre toutes les femmes, et Jésus, le fruit de tes entrailles, est béni. Sainte Marie, Mère de Dieu, prie pour nous pécheurs, maintenant et à l'heure de notre mort. Amen. Je te salue, Marie, pleine de grâce, le Seigneur est avec toi. Tu es bénie entre toutes les femmes, et Jésus, le fruit de tes entrailles, est béni. Sainte Marie, Mère de Dieu, prie pour nous pécheurs, maintenant et à l'heure de notre mort. Amen. Je te salue Marie, pleine de grâce, le Seigneur est avec toi. Tu es bénie entre toutes les femmes, et Jésus, le fruit de tes entrailles, est béni. Sainte Marie, Mère de Dieu, prie pour nous pécheurs, maintenant et à l'heure de notre mort. Amen. Je te salue Marie, pleine de grâce, le Seigneur est avec toi. Tu es bénie entre toutes les femmes, et Jésus, le fruit de tes entrailles, est béni. Sainte Marie, Mère de Dieu, prie pour nous pécheurs, maintenant et à l'heure de notre mort. Amen. Je te salue Marie, pleine de grâce, le Seigneur est avec toi. Tu es bénie entre toutes les femmes, et Jésus, le fruit de tes entrailles, est béni. Sainte Marie, Mère de Dieu, prie pour nous pécheurs, maintenant et à l'heure de notre mort. Amen. Je te salue Marie, pleine de grâce, le Seigneur est avec toi. Tu es bénie entre toutes les femmes, et Jésus, le fruit de tes entrailles, est béni. Sainte Marie, Mère de Dieu, prie pour nous pécheurs, maintenant et à l'heure de notre mort. Amen. Je te salue, Marie, pleine de grâce. Le Seigneur est avec toi. Tu es bénie entre toutes les femmes, et Jésus, le fruit de tes entrailles, est béni. Sainte Marie, Mère de Dieu, prie pour nous pécheurs, maintenant et à l'heure de notre mort. Amen. Gloire au Père et au Fils et au Saint-Esprit, au Dieu qui est, qui était et qui vient, pour les siècles des siècles. Amen. Quatrième mystère lumineux, la transfiguration de Jésus. Une expérience de lumière éblouissante. Transfiguration, transfigurée par cette communion avec Dieu, avec le Père, qu'on ne voit pas. Nul n'a vu le Père, si ce n'est le Fils. C'est toi, Jésus, le Fils. On ne voit pas le Père, mais on l'entend.
Celui-ci est mon Fils bien-aimé, écoutez-le. Que nous puissions, Marie, écouter Jésus dans sa descente vertigineuse qui va le mener jusqu'au calvaire. L'écouter. L'écouter dans la souffrance, l'écouter dans le rejet, le voir comme le serviteur souffrant qui sauve l'humanité souffrante. Par ses blessures, nous sommes guéris. Notre Père qui es aux cieux, que ton nom soit sanctifié, que ton règne vienne, que ta volonté soit faite sur la terre comme au ciel. Donne-nous aujourd'hui notre pain de ce jour. Pardonne-nous nos offenses comme nous pardonnons aussi à ceux qui nous ont offensés. Et ne nous laisse pas entrer en tentation, mais délivre-nous du mal. Je te salue Marie, pleine de grâce, le Seigneur est avec toi. Tu es bénie entre toutes les femmes, et Jésus, le fruit de tes entrailles, est béni. Sainte Marie, Mère de Dieu, prie pour nous pécheurs, maintenant et à l'heure de notre mort. Amen. Je te salue, Marie, pleine de grâce. Le Seigneur est avec toi. Tu es bénie entre toutes les femmes, et Jésus, le fruit de tes entrailles, est béni. Sainte Marie, Mère de Dieu, prie pour nous, pécheurs, maintenant et à l'heure de notre mort. Amen. Je te salue, Marie, pleine de grâce. Le Seigneur est avec toi. Tu es bénie entre toutes les femmes, et Jésus, le fruit de tes entrailles, est béni. Sainte Marie, Mère de Dieu, prie pour nous pécheurs, maintenant et à l'heure de notre mort. Amen. Je te salue, Marie, pleine de grâce, le Seigneur est avec toi. Tu es bénie entre toutes les femmes, et Jésus, le fruit de tes entrailles, est béni. Sainte Marie, Mère de Dieu, prie pour nous pécheurs, maintenant et à l'heure de notre mort. Amen. Je te salue, Marie, pleine de grâce, le Seigneur est avec toi. Tu es bénie entre toutes les femmes, et Jésus, le fruit de tes entrailles, est béni. Sainte Marie, Mère de Dieu, prie pour nous pécheurs, maintenant et à l'heure de notre mort. Amen. Je te salue, Marie, pleine de grâce. Le Seigneur est avec toi. Tu es bénie entre toutes les femmes, et Jésus, le fruit de tes entrailles, est béni. Sainte Marie, Mère de Dieu, prie pour nous pécheurs, maintenant et à l'heure de notre mort. Amen. Je te salue, Marie, pleine de grâce. Le Seigneur est avec toi. Tu es bénie entre toutes les femmes, et Jésus, le fruit de tes entrailles, est béni. Sainte Marie, Mère de Dieu, prie pour nous pécheurs, maintenant et à l'heure de notre mort. Amen. Je te salue, Marie, pleine de grâce. Le Seigneur est avec toi. Tu es bénie entre toutes les femmes, et Jésus, le fruit de tes entrailles, est béni. Sainte Marie, Mère de Dieu, prie pour nous pécheurs, maintenant et à l'heure de notre mort. Amen. Je te salue, Marie, pleine de grâce. Le Seigneur est avec toi. Tu es bénie entre toutes les femmes, et Jésus, le fruit de tes entrailles, est béni. Sainte Marie, Mère de Dieu, prie pour nous pécheurs, maintenant et à l'heure de notre mort. Amen. Je te salue, Marie, pleine de grâce. Le Seigneur est avec toi. Tu es bénie entre toutes les femmes, et Jésus, le fruit de tes entrailles, est béni. Sainte Marie, Mère de Dieu, prie pour nous pécheurs, maintenant et à l'heure de notre mort. Amen. Gloire au Père et au Fils et au Saint-Esprit, au Dieu qui est, qui était et qui vient, pour les siècles des siècles. Amen.

Cinquième mystère lumineux, l'institution de l'Eucharistie. Ceci est mon sang, le sang de l'Alliance, nouvelle et éternelle, qui sera versée pour vous. Faites ceci en mémoire de moi. Ceci est mon corps, livré pour vous. Ce sont là des paroles de feu. Jésus se livre, Jésus se donne. Jésus construit l'Église, qui est son corps. Et nous qui mangeons ce corps et qui buvons ce sang, nous devenons ce corps du Christ, qui continue d'aimer, qui continue de servir, qui continue d'éclairer le monde. Marie, toi qui as tissé le corps humain de ton Fils Jésus, continue d'être cette mère qui nous tisse, nous, à notre tour, nous qui sommes tes enfants. Notre Père qui es aux cieux, que ton nom soit sanctifié, que ton règne vienne, que ta volonté soit faite sur la terre comme au ciel. Donne-nous aujourd'hui notre pain de ce jour. Pardonne-nous nos offenses comme nous pardonnons aussi à ceux qui nous ont offensés. Et ne nous laisse pas entrer en tentation, mais délivre-nous du mal. Je te salue Marie, pleine de grâce. Le Seigneur est avec toi. Tu es bénie entre toutes les femmes, et Jésus, le fruit de tes entrailles, est béni. Sainte Marie, Mère de Dieu, prie pour nous pécheurs, maintenant et à l'heure de notre mort. Amen. Je te salue, Marie, pleine de grâce, le Seigneur est avec toi. Tu es bénie entre toutes les femmes, et Jésus, le fruit de tes entrailles, est béni. Sainte Marie, Mère de Dieu, prie pour nous pécheurs, maintenant et à l'heure de notre mort. Amen. Je te salue, Marie, pleine de grâce, le Seigneur est avec toi. Tu es bénie entre toutes les femmes, et Jésus, le fruit de tes entrailles, est béni. Sainte Marie, Mère de Dieu, prie pour nous pécheurs, maintenant et à l'heure de notre mort. Amen. Je te salue, Marie, pleine de grâce, le Seigneur est avec toi. Tu es bénie entre toutes les femmes, et Jésus, le fruit de tes entrailles, est béni. Sainte Marie, Mère de Dieu, prie pour nous pécheurs, maintenant et à l'heure de notre mort. Amen. Je te salue, Marie, pleine de grâce. Le Seigneur est avec toi. Tu es bénie entre toutes les femmes, et Jésus, le fruit de tes entrailles, est béni. Sainte Marie, Mère de Dieu, prie pour nous pécheurs, maintenant et à l'heure de notre mort. Amen. Je te salue, Marie, pleine de grâce. Le Seigneur est avec toi. Tu es bénie entre toutes les femmes, et Jésus, le fruit de tes entrailles, est béni. Sainte Marie, Mère de Dieu, prie pour nous pécheurs, maintenant et à l'heure de notre mort. Amen. Je te salue, Marie, pleine de grâce. Le Seigneur est avec toi. Tu es bénie entre toutes les femmes, et Jésus, le fruit de tes entrailles, est béni. Sainte Marie, Mère de Dieu, prie pour nous pécheurs, maintenant et à l'heure de notre mort. Amen. Je te salue, Marie, pleine de grâce, le Seigneur est avec toi. Tu es bénie entre toutes les femmes, et Jésus, le fruit de tes entrailles, est béni. Sainte Marie, Mère de Dieu, prie pour nous pécheurs, maintenant et à l'heure de notre mort. Amen. Je te salue, Marie, pleine de grâce, le Seigneur est avec toi. Tu es bénie entre toutes les femmes, et Jésus, le fruit de tes entrailles, est béni. Sainte Marie, Mère de Dieu, prie pour nous pécheurs, maintenant et à l'heure de notre mort. Amen. Je te salue, Marie, pleine de grâce. Le Seigneur est avec toi. Tu es bénie entre toutes les femmes, et Jésus, le fruit de tes entrailles, est béni. Sainte Marie, Mère de Dieu, prie pour nous pécheurs, maintenant et à l'heure de notre mort. Amen. Gloire au Père et au Fils et au Saint-Esprit, au Dieu qui est, qui était et qui vient, pour les siècles des siècles. Amen.

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C'est une joie de vous retrouver aujourd'hui à cette émission consacrée d'abord à l'Évangile du jour et son commentaire et autres propos intéressants.

Évangile de Jésus-Christ selon saint Luc au chapitre 6, versets 27 à 38. Jésus déclarait à la foule : Je vous le dis, à vous qui m'écoutez, aimez vos ennemis. Faites du bien à ceux qui vous haïssent. Souhaitez du bien à ceux qui vous maudissent. Priez pour ceux qui vous calomnient. À celui qui te frappe sur une joue, présente l'autre. À celui qui te prend ton manteau, laisse prendre aussi ta tunique. Donne à quiconque te demande, et ne réclame pas à celui qui te vole. Ce que vous voulez que les autres fassent pour vous, faites-le aussi pour eux. Si vous aimez ceux qui vous aiment, quelle reconnaissance pouvez-vous attendre? Même les pécheurs aiment ceux qui les aiment. Si vous faites du bien à ceux qui vous en font, quelle reconnaissance pouvez-vous attendre? Même les pécheurs en font autant. Si vous prêtez quand vous êtes sûr qu'on vous rendra, quelle reconnaissance pouvez-vous attendre? Même les pécheurs prêtent aux pécheurs pour qu'on leur rende l'équivalent. Au contraire, aimez vos ennemis, faites du bien et prêtez sans rien espérer en retour. Alors votre récompense sera grande, et vous serez les fils du Dieu Très-Haut, car il est bon, lui, pour les ingrats et les méchants. Soyez miséricordieux, comme votre Père est miséricordieux. Ne jugez pas, et vous ne serez pas jugés. Ne condamnez pas, et vous ne serez pas condamnés. Pardonnez, et vous serez pardonnés. Donnez, et vous recevrez une mesure bien pleine, tassée, secouée, débordante, qui sera versée dans votre tablier. Car la mesure dont vous vous servez pour les autres servira aussi pour vous.

Nous sommes parfois témoins de gestes et d'actions qui ont été commises par des hommes, des femmes, des gens qui ont notre sang, des gens qui nous ressemblent, des gens qui ont des familles, des gens qui font partie d'une société, d'un pays, d'un peuple. Il y a de ces gens parfois qui posent des actions irréversibles très graves. J'ai toujours été ému de voir l'entourage très proche de ces personnes. Parfois, c'est un fils, un grand garçon qui a fait quelque chose, une bavure incroyable. Et c'est de voir la mère, ou de voir le papa, ou d'entendre les frères ou les sœurs. C'est toujours très émouvant, parce que le lien qui existe entre celui qui a fauté et sa mère est un lien bien différent qui existe entre celui qui a commis un acte très grave et la société, et même les personnes qu'il a profondément heurtées ou qu'il a profondément blessées. Je pense qu'il faut voir Dieu de ce côté. Dieu n'a pas d'ennemis. Il ne peut pas avoir d'ennemis parmi ses enfants et les créatures. C'est le texte qui le dit : soyez miséricordieux comme votre Père est miséricordieux. Soyez comme lui, car il est bon pour les ingrats et pour les méchants. Dieu voit chacun de ses enfants comme son enfant. Il le voit comme une brebis qui s'est égarée et qui s'est perdue. Avec nos yeux à nous, ce peut être un ennemi, quelqu'un qui nous a fait du mal, quelqu'un qui nous maudit. Mais quand Dieu, lui, regarde notre ennemi, ce n'est pas son ennemi. Et cependant, nous devons être conscients que les ennemis existent aussi. Nous avons peut-être des liens difficiles avec des personnes. Vous savez, un ennemi, ce n'est pas quelqu'un qui, avec qui ça ne va pas, ou quelqu'un qui nous serait antipathique, ou dont nous serions une antipathie dans sa vie. Ce n'est pas de cet ordre. Un ennemi, c'est quelqu'un qui picosse, qui pique, et toujours à la même place pour crever la veine, crever le centre. C'est ça un ennemi. C'est quelqu'un qui darde, qui n'arrête pas, parce que ce qui le fait bouger, c'est la haine. Il veut détruire, il veut anéantir. Ça, c'est un ennemi. Et Jésus nous demande de prier pour nos ennemis, de prier pour ceux qui nous font ces choses. Il ne nous demande pas de les transformer en amis, et nous demande, nous, de nous convertir, de ne pas les considérer à notre tour comme des objets ou des sujets que nous allons picosser à notre tour. Et nous serions dans la spirale de la vengeance. C'est un évangile qui est extrêmement exigeant. Sans l'amour de Dieu, sans le sang du Christ qui nous a sauvés, il est impossible d'être renouvelé et d'être transformé et avoir un tel cœur. Ça prendra peut-être toute une vie, toute une existence et je dirais aussi l'expérience qui nous amènera avec la sagesse à considérer celui qui nous aura picossé comme un ennemi féroce comme celui qu'on doit offrir, parce que le Seigneur est mort pour tous les hommes.

Un parcours dans différentes villes et lieux, d'abord à Paris et ensuite à Rome, dans le cadre du Jubilé de l'Espérance. Suivez-moi dans cette réalité.

Après le chapelet, eh bien, c'est l'heure du repas. Comme je vous dis, je trouve qu'en Italie, on mange trop tard. Alors, c'était quand même assez tôt dans le tard pour aller se sustenter. Alors, nous sommes partis en direction du Borgo Pio et nous avons trouvé un restaurant. Quelqu'un nous avait indiqué très bien un parcours en disant « Vous traversez telle rue et à gauche, tout de suite, vous allez trouver. » Eh bien, c'était fermé. Alors, nous avons poursuivi un peu et nous sommes entrés dans un restaurant très simple. Nous étions les seuls. En terrasse, il y avait du monde, mais à l'intérieur, nous étions les seuls. Alors, nous avons pris le repas et nous nous sommes dirigés ensuite sur la place Saint-Pierre. C'était magnifique. Elle était toute illuminée. Et pour la circonstance du jubilé, on a refait l'éclairage de la totalité de Saint-Pierre de Rome. C'est vraiment très beau. Et il y avait Sœur Lune qui était dans le ciel. Et Sœur Lune, elle était toute souriante ce soir-là. Elle était pleine de joie en ce jubilé. Ensuite, on a continué notre chemin et on a rencontré un prêtre, un sulpicien, qui demeure au Collège canadien. Vous savez, il y a un lieu à Rome qui s'appelle le Collège canadien, qui accueille des prêtres qui sont aux études, mais également tous les gens de passage. Alors, ce sont des prêtres, des évêques, des cardinaux qui sont de passage et qui viennent au Collège canadien. Alors, ce sulpicien est un professeur dans une université à Rome. Et là, il nous a exposé les cours qu'il donnait pendant telle université pendant un semestre ou un trimestre. Et ensuite, il change de lieu et une troisième université l'attendra un peu plus tard. Il nous a parlé de l'exigence de la préparation des cours. Un cours à l'université, c'est 2 heures. Alors, il faut préparer. Donc, vers la fin, étant donné que c'est un musicien, je lui ai demandé s'il poursuivait la musique. Et là, il nous a dit, j'ai mal à l'épaule, au bras, et même, il y a des picotements au bout de mes doigts. Alors, il a attribué cela au fait d'écrire. Vous savez, les ordinateurs, là, transforment non seulement notre écriture, mais la santé de nos bras et de tout le corps. Mon collègue lui a demandé, est-ce que tu es bien positionné pour pouvoir écrire ? Alors, il a un peu balayé de la main cette notion, mais elle n'est pas secondaire. Il faut que le corps et la position du corps, de tout le corps, des pieds, des mains, eh bien, tout cela doit être ajusté. Alors, je lui ai tout simplement souhaité, en souriant, de prendre soin de lui. Prends soin de toi, lui ai-je dit, parce qu'il n'y a pas grand monde qui va s'occuper de toi par la suite. Il a souri, mais il a compris. La page s'est tournée par le sommeil.

0: Je vous propose une entrevue réalisée avec Béatrix Payot, médecin gériatre et laïque consacrée de la communauté de l'Emmanuel à Paris. Toute maladie a droit au serment pour la vie.
1: Eh bien, c'est un plaisir de poursuivre cet entretien avec Béatrix Payot. Béatrix Payot qui est consacrée dans la communauté de l'Emmanuel, médecin spécialiste en gériatrie. Alors, la semaine dernière, justement, on parlait de ces rencontres avec les malades atteints de maladie d'Alzheimer, la mémoire, l'oubli, la mémoire du cœur. Alors, j'aimerais que vous reveniez sur cette mémoire du cœur, puisque vous avez certainement pu, je dirais, la voir dans d'autres réalités ou chez d'autres patients, et voir par ce chemin comment le Seigneur, il agit.
2: En fait, ça se joue souvent à des toutes petites choses, vous savez, ça se joue à travers un sourire, une main qu'on va prendre, une attention. Bien souvent, quand les personnes qui reviennent à la consultation, on a passé déjà souvent plusieurs heures ensemble, puisqu'on s'est déjà vu plusieurs fois, et puis je demande à la personne, vous rappelez qu'on s'est déjà vu il y a quelque temps, et la personne me dit non, je me souviens plus du tout. Et puis, puis au bout d'un moment, on se rend compte qu'elle se souvient quand même du fait qu'on avait vécu quelque chose ensemble et qui était plutôt sympathique. Et du coup, on repart de cette expérience dont elle se souvient plus intellectuellement, mais qui a quand même été déjà un trait d'union entre nous et qui nous permet de repartir pas à zéro. Vous voyez ?
1: Oui.
2: Alors après, bon, il y a... Je pourrais donner d'autres petits exemples, je ne sais pas si j'en ai qui me viennent comme ça à l'esprit, mais c'est vrai que dans l'accompagnement des personnes qui ont ce type de maladie, il y a aussi l'accompagnement des familles. Et le problème des familles, c'est qu'elles n'ont pas forcément conscience de cette dimension-là. Et donc, il y a une éducation à faire pour les aider à rentrer dans un champ relationnel un peu nouveau avec la personne, à accepter que la personne malade les entraîne sur un terrain un peu nouveau, qui est différent de ce qu'elles ont connu. Parce que souvent, quand elles disent « oui, mais c'est plus mon mari, il était polytechnicien, il était intellectuel, d'ailleurs c'est pour ça que je l'ai épousé, parce que voilà ». Et là, le mari, il n'y a plus rien intellectuellement, il n'a plus ses capacités d'avant. Et je me souviens d'un exemple précis, justement, c'est exactement cette situation-là, où le mari était très... il était plus capable intellectuellement d'avoir une conversation avec sa femme, mais il était très touchant parce qu'il s'approchait d'elle, il essayait de lui prendre la main, de l'embrasser, il y avait une espèce de développement de ses capacités affectives qui était très touchant, enfin magnifique. Et en même temps, ce qui était assez douloureux, c'est que sa femme ne supportait pas ce développement affectif, déploiement, et elle disait, mais je m'excuse, je donne cette phrase, sa phrase oui, qui était un peu crue, mais voilà. Qui révèle un peu le drame qu'elle pouvait vivre. Elle disait, mais rendez-vous compte, c'est plus un homme, c'est une bête, voyez. Et dans le problème de cette maladie, c'est que comme la personne n'apparaît plus avec toutes ses capacités d'antan, la tendance est de penser que peut-être ce ne serait plus un homme. Voyez. Et il y a à aider des personnes, des familles qui sont dans cette situation de plus très bien comprendre pourquoi le mari n'est plus comme il était avant, qu'il est toujours une personne à part entière, digne de respect et d'estime, et que la communication avec lui ne va pas être forcément sur le même plan qu'elle a été avant. Et que là où effectivement on pouvait avoir un dialogue raisonné, etc. auparavant, eh bien maintenant on peut développer une relation qui va être plus justement à travers des gestes d'affection. Voilà. Je donne un autre exemple de cette qui pourrait être un peu une mémoire du cœur. Une personne âgée, donc qui n'a plus toute sa tête, elle va se laisser faire par l'infirmière si elle se rend compte que l'infirmière s'occupe d'elle avec beaucoup de délicatesse, qu'elle la déplace en faisant attention de ne pas la brusquer, etc. Si elle se rend compte que l'infirmière est un petit peu brutale, elle ne va pas se laisser faire, elle va être en opposition. Et donc, on voit bien qu'il y a une espèce d'intelligence du cœur qui persiste malgré tout. Elle va être peut-être plus rudimentaire, certes, mais elle existe quand même. La personne va être capable de se décider, de prendre des décisions libres en fonction de ce qu'elle aura perçu de la réalité, même si c'est un peu frustre, vous voyez. Et là, on voit bien qu'à travers cette intelligence résiduelle du cœur qui persiste, cette capacité d'imprimer un sens à sa vie, même si c'est un peu limité, eh bien, il y a bien toutes les facultés d'une personne à part entière. Alors, cela étant dit, bah, c'est quand même difficile, hein, c'est difficile. Et j'avoue que ce qui, moi, m'a aidé beaucoup, alors je rejoins là l'Évangile, c'est ce moment où Jésus a vécu sa passion, et où il a été flagellé, couronné d'épines, on s'est moqué de lui, etc., revêtu du manteau de pourpre. Et à ce moment-là, Pilate lui dit « Voici l'homme ». Et je trouve que c'est extraordinairement bouleversant qu'au moment où il avait le moins l'air d'un être humain, d'un homme à part entière, on le désigne par son humanité même. Eh bien, avec les personnes qui sont atteintes d'une maladie d'Alzheimer, c'est un peu le même mystère qu'on touche. C'est-à-dire que là où la personne humaine a l'air d'être le moins un homme ou une personne à part entière, eh bien, c'est peut-être là qu'elle nous révèle le plus l'humanité. Pourquoi ? Ben parce qu'elles sont comme un appel à une ouverture du cœur aux proches, en disant, mais où est l'essentiel pour vous? Est-ce que l'essentiel, c'est dans la conquête du pouvoir, ou de l'argent, ou de la sexualité, etc.? Ou est-ce que l'essentiel réside dans l'amour que vous êtes capable de donner aux autres? Voyez. Et donc, les personnes qui n'ont plus toute leur tête, je dirais, sont un peu comme des prophètes silencieux, mais quand même très parlants, pour notre société, puisqu'ils nous appellent, ils nous disent, mais où est l'essentiel pour vous? Et ils nous obligent à la charité, ils nous obligent à l'amour, mine de rien. Et parce que ils sont comme ce pauvre, voilà, qui a besoin qu'on le fasse manger, qui a besoin qu'on le fasse boire, qu'il a besoin qu'on l'habille. Et un peu comme Jésus nous a dit, j'étais nu et vous m'avez vêtu, j'ai eu faim, vous m'avez donné à manger. Eh bien, à travers ces malades qui sont devenus dépendants, eh bien, d'une certaine manière, on peut rejoindre le Christ lui-même, en faisant les gestes les plus élémentaires, mais qui vont être nécessaires.

0: Évidemment, nous sommes touchés par l'expression de la foi qui est la vôtre, Béatrix Payot. Et dans ce monde où tout le monde n'a pas ses repères, et je dirais cette grâce de voir cet homme, Ecce Homo, cet homme dans justement la personne qui est voilée, voilée dans son esprit, vous y voyez le dévoilement du visage du Christ. Alors il y a un combat là. Il y a un combat sérieux entre la vie et la mort, et on touche à des réalités qui demanderaient autre chose que de voir cet homme qui est difficile à voir, ou cette femme qui est difficile à voir. On touche l'euthanasie. J'aimerais que vous abordiez avec nous cette réalité, ce combat qui existe dans la médecine d'aujourd'hui, et peut-être nous montrer différents visages de cette euthanasie.
1: Alors peut-être qu'il faudrait faire un petit retour dans l'histoire et dire que peut-être, bien sûr, sans doute, l'euthanasie a toujours plus ou moins existé, mais peut-être que le premier problème à apparaître dans la médecine moderne, ça a été le problème de l'acharnement thérapeutique. Et on a vu des personnes âgées, très âgées, presque au bout du rouleau, être embarquées dans des services de réanimation, avec des réanimations qui étaient devenues excessives, disproportionnées. On avait très très peu d'espoir de les en tirer, si je peux dire. Et en même temps, tout ça au prix d'une souffrance qui n'était pas du tout prise en compte. Donc on a vu des situations d'acharnement thérapeutique chez des personnes âgées. Ça ne veut pas dire que sous prétexte qu'on est âgé, on n'a pas le droit d'accéder à des services de réanimation, mais tout ça c'est à évaluer en fonction de l'état physiologique des personnes. Et c'est vrai qu'il y a eu dans les années 70 des excès de ce côté-là. Et puis après, dans un second temps, on s'est dit, mais quand même, ça n'a pas de sens de s'acharner comme ça ou de recommencer une énième chimiothérapie chez quelqu'un dont on sait que la chimio ne marche pas. Laissons-le mourir en paix. Et voilà, alors c'était très bien, sauf que on oubliait un peu de rentrer dans la chambre et de se préoccuper des douleurs et des besoins de la personne, parce que les médecins, finalement, n'avaient pas été formés à ça et avaient peur des questions que le malade aurait pu poser sur sa mort prochaine s'il abordait cette question. Cela étant dit, c'est rare que les malades abordent directement avec le médecin la question sous forme d'une... Enfin, la question de la mort sous forme d'une question. Souvent, c'est plus une affirmation, en disant « mais je vais mourir ». C'est plus « est-ce que vous êtes capable de m'entendre dire « je vais mourir » ?» Vous voyez, ça, c'est l'expérience des soins palliatifs qui nous a permis de découvrir ça, que finalement, la personne a besoin, quand elle sent que l'heure approche, eh bien, de pouvoir évoquer son départ prochain. Alors, c'est vrai que avant que les soins palliatifs se déploient, se développent dans tous les milieux hospitaliers, en particulier auprès des personnes âgées, on a vu se déployer, surtout dans les années 80 en France, en tout cas je parle dans le pays que je connais mieux, des situations d'euthanasie extrêmement fréquentes, avec ce qu'on appelait notamment le cocktail lithique, une association de trois médicaments donnés à dose toxique qui provoquait la mort, mais même pas dans des très bonnes conditions, puisque la mort n'était pas immédiate et la personne vivait les dernières heures de sa vie, souvent en étant mal soulagée. Et puis il y a eu une réflexion autour des soins palliatifs, et puis petit à petit on a développé le mouvement des soins palliatifs en France avec des unités de soins palliatifs qui ont été créées, et cette tendance à l'euthanasie a beaucoup régressé. Et en même temps on la voit réapparaître, ressurgir maintenant de manière assez forte. Pas tant à cause de la question de la douleur, parce qu'il y a quand même eu des progrès qui ont été faits, même si encore du travail à faire, puisque tous les médecins n'ont pas forcément le même degré de compétence dans ce domaine-là. Mais la question qu'on a aujourd'hui, c'est plus une question autour du sens de la vie. La vie aurait-elle du sens si on est très handicapé, si on a perdu la tête, si on n'a plus tout, voilà, si on n'est pas à 100% de nos capacités antérieures? Et il y a un doute sur le sens que peut avoir la vie avec une épreuve quelle qu'elle soit. Voyez, et c'est plus ce problème-là contemporain auquel on est confronté. et qui est quand même bien marquée par une laïcisation et une déchristianisation de notre monde, qui fait que on a perdu voilà, une réflexion sur le sens de la vie marquée par la souffrance.

On se laisse pour mieux se retrouver pour une autre émission. Donne-moi à boire. Je remercie Yannick Caron pour le montage technique.

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0: À l'antenne de Radio Galilée, voici maintenant les nouvelles internationales en provenance de Radio Vatican.
1: Laudetur Jesus Christus.
2: L'armée et les services de sécurité libanais reviennent dans la ville de Nabatieh, au sud du pays. Une ville qui est devenue l'un des épicentres des combats entre le Hezbollah et l'armée israélienne. Nous retrouverons notre correspondant au Liban dès le début de ce journal. Ils viennent d'Égypte, de Cuba, de Colombie ou encore de la Sierra Leone. Tous ont été enrôlés par l'armée russe pour aller combattre sur le front ukrainien. Un enrôlement qui relève de la traite humaine, dénonce Amnesty International. Éclairage à suivre. Dans ce journal également, reportage aux Philippines où 10 ans après la guerre contre la drogue, menée par le président Rodrigo Duterte, les stigmates sont toujours là et les familles espèrent justice. Enfin, nous entendrons l'un des premiers évêques nommés par Léon XIV l'an dernier, Monseigneur Ibombo, au Congo-Brazzaville. Il a suivi pendant plusieurs jours un cours de formation des nouveaux évêques au Vatican et nous parlera des défis de son diocèse de la forêt équatoriale.
3: Radio Vatican, le journal, Olivier Bonnel.
2: Bonsoir. La guerre continue de faire rage dans le sud du Liban. Les dynamitages de villages se poursuivent à un rythme soutenu dans les provinces de Tyr et de Marjeyoun notamment. Parmi les points stratégiques et théâtres de combat, la ville de Nabatieh, plus grande ville du gouvernorat du même nom où l'État libanais a fait son retour. L'armée libanaise et des unités de 2 services de sécurité ont été déployées dans ce bastion du Hezbollah, sévèrement bombardé par les Israéliens ces dernières semaines. Les rares habitants encore présents ont chaleureusement accueilli le retour des institutions sécuritaire de l'État. Les précisions de notre correspondant à Beyrouth, Paul Ralifé.
4: Le déploiement d'unités de la Sûreté Générale et de la Sécurité de l'État à Nabatieh intervient au lendemain d'une importante réunion militaire et sécuritaire présidée par le chef de l'État, Joseph Aoun. L'armée libanaise avait déjà consolidé son déploiement dans la ville en début de semaine. La décision de renforcer la présence de l'État à Nabatieh fait suite à des informations reçues par Beyrouth et relayées par la presse sur l'intention d'Israël d'occuper la 2e ville du sud Liban qui comptait 150 000 habitants avant la guerre. Des soldats libanais et des membres des 2 services de sécurité ont été aperçus sur plusieurs routes de la ville où des habitants encore présents leur ont réservé un accueil chaleureux. À ce stade, le retour des institutions militaires et sécuritaires libanaises reste modeste. Sur un plan logistique, le sérail de la ville qui abrite les QG de la Sûreté Générale et de la Sécurité de l'État est inutilisable en raison des destructions provoquées par les frappes israéliennes. Le 10 avril, un bombardement israélien sur le sérail avait fait 19 morts, dont 13 membres de la Sécurité de l'État. Des travaux de réhabilitation sont en cours pour permettre le retour des différentes administrations et institutions étatiques dans ce bâtiment historique. Paul Khalife, Beyrouth, RFI pour Radio Vatican.
2: Les frappes israéliennes qui se poursuivent dans la bande de Gaza également. Une famille de 4 personnes, dont 2 enfants, a été tuée la nuit dernière dans le nord de l'enclave palestinienne. Malgré la trêve entrée en vigueur il y a bientôt 1 an, les morts gazaouis sont quasi quotidiens dans des frappes. Au Maroc, la campagne pour les élections législatives du 23 septembre a débuté ce jeudi. Près de 16 millions d'électeurs doivent renouveler les 395 députés de la Chambre des représentants. Parmi les sujets au centre des préoccupations des nombreux Marocains, le chômage des jeunes ou encore les disparités régionales. L'Algérie rompt ses relations diplomatiques avec les Émirats arabes unis, décision qui survient après des années de tensions durant lesquelles Alger a régulièrement accusé Abu Dhabi d'ingérence. Tout ce que l'Algérie souhaite, c'est que cet État s'éloigne pour que le sang ne coule pas chez nous, avait confié le président Tebboune dans une récente interview télévisée. La Russie ne mobilisera pas les siens pour combattre en Ukraine, mais manque de main-d'œuvre pour rejoindre le front. Ce jeudi, Amnesty International accuse Moscou d'employer des pratiques trompeuses, coercitives et fondées sur l'exploitation dans le but de recruter des étrangers pour qu'ils rejoignent ses forces armées. Ils se voient ainsi offrir des emplois civils, de bons salaires, une sortie de prison ou encore la nationalité russe avant de servir finalement de chair à canon. C'est le récit livré à l'ONG par des migrants retrouvés dans des camps de prisonniers à l'ouest de l'Ukraine. Comme nous le confie Émeric Éluin, il est responsable plaidoyer armes à Amnesty International France.
5: On leur a fait miroiter donc pour les personnes étrangères recrutées en dehors de la Russie et des emplois civils, d'autres qui ont été recrutés en interne sur ce chantage pratiqué vis-à-vis de leur précarité administrative. Et ils racontent ces 2 semaines à peine d'entraînement où en fait on leur apprend quasiment rien. Ils sont livrés à eux-mêmes dans des conditions de vie déplorable. On leur apprend même quasiment pas le maniement des armes. En plus, ce sont des personnes qui, à la base, n'ont aucune qualification militaire. Ils sont totalement livrés à eux-mêmes. Par ailleurs, les autorités russes vont jusqu'à pousser le vice, jusqu'à faire signer des contrats d'enrôlement. Donc, la plupart vont signer des contrats sans connaître la langue. Et quand ils vont essayer de communiquer avec leur commandement, ils ont du mal à se faire comprendre et à se faire entendre parce qu'évidemment, ils ne parlent pas russe. Donc, ils sont totalement désemparés et démunis. Et il y a même un témoignage où

0: Une interdiction qui concernerait aussi bien les salles de classe que les cours de récréation. Partons à présent où en Philippines, je vous en parlais en titre, où 10 ans après la brutale guerre contre la drogue menée par le président Rodrigo Duterte, qui a fait entre 13 et 20 000 morts, les rues des villes de l'archipel portent encore le deuil d'habitants tués par la police pour avoir consommé, vendu de la drogue ou même seulement été soupçonnés d'être liés au trafic. Aujourd'hui, les plaies de ces années de violence sont encore vives chez les victimes et leurs familles qui demandent justice. C'est le reportage à Manille signé Celio Fioretti.
1: Dans le quartier de Batasan Hills à Quezon City, Salvation Ramos vit encore là, où sa fille Cristita, 37 ans, a été tuée par la police quelques mois après que l'ex-président Rodrigo Duterte ait lancé sa guerre contre la drogue en 2016.
2: Elle s'est mise à consommer de la drogue parce qu'elle avait beaucoup d'amis qui en prenaient aussi. Mais ma fille cherchait toujours à obtenir de l'aide du quartier pour s'en sortir. Pourtant, je l'ai confiée aux barangais. Ils ont tué ma fille. Ils l'ont attrapée ici, à l'intérieur de la maison, puis l'ont emmenée en bas. Ils lui ont tiré une première balle dans le dos, puis 3 autres dans la tête.
1: Sa voisine et amie, Lore Pasco, a perdu ses 2 fils d'une manière similaire. Crisanto et Juan Carlos étaient pères de famille. C'est désormais elle qui doit s'occuper des enfants.
3: But of course, losing 2 sons is more.
4: Mais bien sûr, perdre 2 fils est encore plus difficile, car mon fils aîné est déjà marié et a laissé 4 enfants. Ces 4 enfants sont donc sous ma responsabilité, et c'est pourquoi je continue de travailler à 71 ans.
3: Still working at 71 years old.
1: 10 ans après, Salvation et Lore espèrent que la justice condamne enfin l'ex-président, aujourd'hui en attente du début de son procès à la Cour pénale internationale de La Haye. C'est le Fioretti, Manille, Radio Vatican.
0: Et l'Église des Philippines a régulièrement dénoncé dans cette guerre contre la drogue une campagne de terreur visant en particulier les communautés les plus pauvres du pays. On termine ce journal au Vatican avec cette audience ce matin du pape à 147 nouveaux évêques récemment nommés. Ils viennent de passer plusieurs jours de formation à Rome, intitulée « Les évêques serviteurs de la communauté ». Union dans l'Église et dans le monde d'aujourd'hui, une formation préparée par les dicastères pour les évêques, pour les églises orientales et pour l'évangélisation. Le pape les a incités à aller à la rencontre de leur Église, à s'émerveiller du service des prêtres et des diacres qu'ils ordonneront, de l'enthousiasme des jeunes ou encore de la créativité missionnaire, des catéchistes ou des familles. Parmi les participants à cette formation, Mgr Brice Armand Ibombo, nouvel évêque de Wesso, Congo-Brazzaville. Il est l'un des premiers évêques nommés du pontificat de Léon XIV et il revient sur les défis de son diocèse situé dans la forêt équatoriale, non loin de la frontière avec le Cameroun.
5: Le premier défi, c'est parmi les missions qui m'ont été confiées par le Saint-Saint, c'est le défi de l'évangélisation. L'évangélisation en profondeur. Il y a 7 années, par exemple, dans tout le diocèse, il y a eu moins de mariages. Et ça, c'est un défi majeur. Il y a eu quelques baptêmes, il y a eu les confirmations, mais c'est un petit nombre. Nous avons un autre défi toujours sur le plan pastoral, le défi de l'éducation. Pour le moment, on n'a que quelques écoles à Wesso Centre et un peu la ville à côté, Pokola, mais dans d'autres villes, d'autres villages, il n'y a pas d'école. Et ça, c'est l'une de mes préoccupations aussi. Et à travers l'éducation aussi, les défis de la formation. On doit former nos fidèles, on doit former nos jeunes qui deviennent des chrétiens mûrs, adultes, des chrétiens aussi engagés dans le monde et dans la société, pas seulement à l'église, mais aussi des chrétiens engagés dans la société.
0: Mgr Brice Armand Ibombo, l'évêque de Wesso au Congo-Brazzaville, il était au micro de Moriba Camara. Vous pouvez retrouver toutes nos informations sur cette formation des nouveaux évêques au Vatican toute cette semaine, ainsi que cette audience du pape que le pape leur a accordée sur notre site vaticannews.va. Et ainsi s'achève ce journal. Merci pour votre fidélité. J'aurai le grand plaisir de vous retrouver demain matin à 8h pour un nouveau point sur l'actualité du pape, de l'Église et du monde. Excellente soirée à tous.

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0: Bonjour chers auditeurs, aujourd'hui à Paroles et Musique pour tous les goûts, je vous propose un livre consacré au chat. Le chat est un animal évidemment choyé de beaucoup, méconnu d'autres personnes, parfois même détesté, mais pour tous ceux qui connaissent les chats, qui aiment les chats, c'est un compagnon absolument merveilleux. Alors le livre s'appelle « Le bouillon de poulet » pour l'âme de l'ami des chats. Tout le monde connaît cette série de livres sur le bouillon de poulet pour l'âme. Eh bien là, c'est l'ami des chats qui est gâté. Le livre, nous dit l'auteur, en fait c'est un ouvrage collectif. Ce livre est dédié aux millions de personnes dans le monde qui partagent leur cœur et leur foyer avec des chats. En célébrant l'affection sans limite, l'amour ronronnant, le charme idiot et le mystère serein de ces créatures uniques qui enrichissent la vie des humains. Il est aussi dédié évidemment à tous les organismes et professionnels qui prennent soin de ces petites bêtes. Et finalement, à Dieu qui a choisi de nous privilégier en créant les chats, ceci nous donnant un avant-goût du paradis sur terre. Et pour cela, nous lui en sommes éternellement reconnaissants. Alors sur le plan musical, ce n'est pas le choix qui manque. Depuis la mère Michel qui a perdu son chat, les frères Jacques qui chantent le petit bout de la queue du chat dans une séance de spiritisme, en musique classique, le duo des chats de Rossini, les berceuses du chat de Stravinsky. Bref, il y en a beaucoup de musique inspirée par nos gentils matous. Je vous propose pour commencer une histoire de Oscar, le chaton de poubelle. On l'a nommé Oscar, d'après le personnage de Sesame Street qui vit dans une poubelle. Parce que c'est là que nous avons d'abord fait sa connaissance. Je travaillais pour une chaîne de livraison de pizza et on m'avait assigné aux poubelles. Pendant que je déposais les sacs dans une benne à ordures, j'ai entendu un faible miaulement. J'ai commencé à fouiller dans les vidanges et, en dessous de plusieurs sacs, j'ai trouvé un chat blessé et maigre. Je n'étais pas certaine si le chat était entré lui-même dans la benne pour chercher de la nourriture ou s'il avait été déposé là sciemment. Notre établissement se trouvait juste derrière un immeuble résidentiel et il était fréquent de trouver des chats seuls et abandonnés. Alors ce petit chat était blessé. Il était fracturé, donc il y avait le bassin fracturé et il fallait l'envoyer chez le vétérinaire, donc il fut soigné. Comme la famille avait déjà deux chats, l'auteur se demandait comment amadouer son père. La réponse à la maison a été rapide et formelle, plus de chats. Papa a insisté pour que j'amène le chat immédiatement à la société protectrice. J'ai répliqué en disant qu'on l'endormirait. Heureusement, maman est intervenue. Elle a convenu que personne ne voudrait adopter le chat avec sa blessure, donc nous le garderions le temps que sa hanche guérisse. Puis, il devrait partir et c'était final. Alors petit à petit, le chat va amadouer le maître de maison. À l'heure des repas, Oscar venait s'asseoir avec nous. Il se plaçait sur le sol près de la chaise de papa. Et de temps en temps, Oscar tapotait papa sur le genou avec une patte. Au début, cela provoquait de la colère et des exclamations sévères qu'on ne peut répéter ici. Malgré tout, Oscar refusait de se soumettre. Les coups de patte répétés sur les genoux ont bientôt mené à des morceaux de nourriture de choix à peine dissimulés sous la table. 3 mois ont passé et le vétérinaire a annoncé qu'Oscar était en santé et guéri. J'avais le cœur brisé. Comment pouvais-je éloigner cet animal affectueux de ce qui était devenu sa maison, loin des gens en qui il avait confiance? Le cœur brisé, j'ai ramené Oscar à la maison et j'ai annoncé à mes parents ce qui aurait dû être une bonne nouvelle. Oscar était un chat en santé, avec une hanche guérie. Comme je l'ai promis, je vais l'amener à la société protectrice des animaux, ai-je dit avec lassitude. En me retournant pour mettre Oscar dans la cage de voyage, papa a parlé et a prononcé 3 mots magiques « pas mon chat ». Fin de l'histoire. C'est donc charmant de voir comment ce petit chat a su s'attirer l'affection de toute la famille. Voici donc une très jolie chanson, « La berceuse du chat », chantée par Juliette Gréco. Le poème est de Charles Gros et a été publié en 1873 et fait partie d'un album de Juliette Gréco enregistré en 1969, La Complainte amoureuse, donc Berceuse du chat.
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La berceuse du chat par l'incomparable Juliette Gréco. La prochaine histoire qui vient de ce livre bouillon de poulet pour l'âme de l'ami des chats est Le chat de l'ashram, une histoire qui nous vient des Indes. Au sud de l'Inde, située dans les collines onduleuses et les champs à l'extérieur de la ville de Bangalore, se trouve un ashram. Partie traditionnelle de la culture indienne, un ashram est un centre spirituel où vont les gens pour méditer et s'asseoir en présence de leur maître spirituel ou gourou. Le gourou de cet ashram particulier est un homme qui s'appelle Sri Sri Ravi Shankar. Connu de ses adeptes comme Guruji, Sri Sri est un jeune homme, encore dans la quarantaine, qui irradie l'amour, la joie et la douceur. Comme Mère Teresa et le Dalai Lama, Sri Sri est totalement dévoué à aider l'humanité. On organise à partir de l'ashram des projets de service, des programmes d'enseignement et des cours de méditation à l'échelle mondiale, ce qui en fait aussitôt un havre de sérénité et un centre fort animé pour un changement positif dans le monde. Sri Sri fait des rencontres et des séances de méditation dans son jardin. Tard un soir, juste après la fin d'une séance dans le jardin, Sri Sri a entendu un bruit à l'extérieur. Pensant que quelqu'un voulait lui parler, il a ouvert la porte, mais il n'a vu personne. Puis il a regardé vers le sol et a aperçu un petit chat gris. En Inde, surtout en campagne, les animaux tels les chats et les chiens ne vivent pas habituellement dans les maisons comme animaux de compagnie, à l'instar de l'Europe et de l'Amérique. Le chat gris, en face de Sri Sri, ne s'est pas enfui comme font les chats sauvages, mais il s'est assis calmement et l'a regardé. Sri Sri a pris le lait chaud qu'il s'apprêtait à boire et l'a déposé devant le chat. L'animal a senti le lait avec délicatesse et l'a lapé. Lorsqu'il a cessé de boire, il est allé jusqu'au bord de la véranda et s'est assis et a commencé à faire sa toilette. L'homme et le chat se sont assis ensemble, profitant de la paix du soir pendant un temps. Puis le chat s'est étiré, s'est levé et a bondi sur le dessus de la muraille du jardin. Avec un petit miaulement, il a sauté de l'autre côté de la muraille et est parti. Cela est devenu une routine régulière. Tard le soir, après que chacun eut quitté, le petit chat, une femelle, apparaissait sur la véranda de Sri Sri pour le lait et pour le darshan. Le darshan, c'est l'entrée en contact avec le divin. Sri Sri accueillait toujours le chat avec un doux « bonjour mon ami » et un sourire. Un soir, alors que Sri Sri et le chat gris étaient assis sur la véranda, le chat s'est approché de la chaise de Sri Sri. S'est assis et l'a regardé gravement. Sri Sri l'a observé pendant un moment, puis il a dit « je crois que tu as besoin d'avoir un nom. » Après être resté assis calmement pendant encore quelques minutes, Sri Sri a repris « je t'appelle déjà mon ami, ce sera donc ton nom. » Presque tous les soirs, mon ami continue de venir s'asseoir avec Sri Sri sur la véranda, mais seulement lorsqu'il est seul, et la chatte et lui s'assoient ensemble sans être dérangés. Plusieurs personnes envient le darshan privé de « mon ami » avec Sri Sri. Mais la chatte exige très peu en retour de son privilège et elle ajoute sa propre présence méditative à leur réunion du soir. Avec le temps, « mon ami », la chatte de l'ashram, est devenue partie intégrante de la paix qui règne dans le jardin du Kutir, c'est-à-dire du lieu d'hébergement des moines. Puisqu'on parle de chats avec les surprises qu'ils nous réservent, Domenico Scarlatti, grand claveciniste du XVIIIe siècle, avait un chat qui s'appelait, paraît-il, Pulcinella ou Polichinelle. Et son chat marchait sur le clavecin d'une façon un peu inattendue. Ça a donné la fugue du chat. Elle sera jouée ici au piano par Anne Kefalek.

Fugue du chat de Domenico Scarlatti. Tout le monde qui a un chat a déjà vu son chat se promener sur le clavier de l'ordinateur ou du piano et a une bonne idée de ce que ça peut donner que ses petites pattes précautionneusement posées un peu partout pour ne pas faire de catastrophe. Et bien voilà, ça donne une très jolie fugue pour clavecin et s'y joue évidemment au piano. L'histoire suivante, c'est celle de Maurice le maire. Et c'est une histoire absolument charmante. Dans sa jeunesse, notre chat Maurice, qui est maintenant âgé de 16 ans, était le maire de notre voisinage. Un chat errant adopté à notre refuge local pour animaux à l'âge de 1 an. Maurice s'est installé dans la vie plutôt facilement comme résident d'appartement, heureux de ne plus fouiller dans les ordures pour trouver de la nourriture ou d'échapper aux chiens et aux autos, et d'avoir à la place une boîte de nourriture et un coin de tapis ensoleillé sur lequel faire sa sieste. Pourtant, aussi heureux qu'il était d'avoir un foyer, Maurice n'a jamais abandonné complètement son amour de l'extérieur. Alors quand ses maîtres ont acheté une maison, Maurice a socialisé avec des voisins, les enfants. Et lorsque la famille a déménagé, l'auteur a fait la connaissance de la nouvelle voisine. Un matin, au milieu de l'été, quelques mois après notre déménagement, j'ai marché jusqu'au bout de notre allée de garage pour prendre le journal. Maurice trottinait derrière mes talons. Alors que je me penchais, une personne m'a demandé « Est-ce que c'est votre chat ?» Oui, ai-je répondu alors qu'elle s'avançait dans mon allée de garage. Voici Maurice et je m'appelle Meg. Je suis heureuse de vous rencontrer enfin. J'en suis ravie aussi, a-t-elle dit en me serrant la main. Je suis aussi heureuse de savoir ton nom, a-t-elle ajouté en se penchant vers Maurice pour lui gratter l'oreille. Mon mari sera aussi content. Maintenant, il saura comment l'appeler. Mon visage a dû montrer des signes de confusion car elle s'est mise à rire. « Mon mari et votre chat, Maurice, déjeunent ensemble sur notre patio tous les matins », a-t-elle expliqué en se relevant. « Un matin, juste après votre déménagement, mon mari est sorti avec son café et son journal et il a trouvé Maurice assis sur l'une des chaises. Ils ont eu une très bonne conversation. Maintenant, Maurice l'attend sur le patio chaque matin. Mon mari lui lit le journal et ils discutent des nouvelles mondiales, n'est-ce pas, Maurice ?» Finalement, les voisins ont déménagé. C'est une famille coréenne qui s'est installée avec une grand-mère pas très bavarde. Et voici ce qui est arrivé. Un matin d'été, j'arrosais les plantes sur notre véranda arrière lorsque j'ai entendu la douce voix tremblante de la vieille grand-mère sur son patio. Elle parlait rapidement et calmement, un flot régulier de mots en coréen. De temps à autre, elle s'arrêtait comme si elle posait une question. Mais je n'entendais aucune voix lui répondre. Elle doit se parler à elle-même, ai-je pensé. Sans faire de bruit, j'ai jeté un coup d'œil par-dessus la balustrade de la véranda. Elle était assise à une table de fer forgé avec une tasse de thé. Maurice, sur la chaise à côté d'elle, écoutait avec attention pendant qu'elle lui parlait. Le maire du voisinage avait encore réussi. Maurice avait une nouvelle compagne pour le déjeuner. Et notre vieille voisine coréenne avait un nouvel ami. Que c'est joli! Alors voici la danse du chat de Boris Vian, un cha-cha-cha en fait. Très amusant, comme vous pourrez l'entendre, interprété par Bob Kalfati et son ensemble.

La danse du chat de Boris Vian. Quel petit moment réjouissant. L'histoire suivante, qui vient toujours du bouillon de poulet pour l'âme de l'ami des chats, est une balade en vol. Essayez de prendre l'avion avec un chat, vous m'en direz des nouvelles. J'étais installée sur mon siège pendant le vol vers San Francisco et comme le reste des quelques passagers éparpillés sur cet avion de ligne, je m'apprêtais à vivre quelques heures de torpeur. J'avais ma liste de choses à faire pendant ce voyage, un bon livre et ma chatte bengale, Callie Mooner, bien installée dans son sac de transport sous le siège devant moi. C'était un vol matinal et tout laissait présager un voyage tranquille et sans incident vers la région de la baie de San Francisco. Alors, Callie était censée dormir dans son sac. Or, environ une heure après le décollage, j'ai levé les yeux de mon livre, étonnée de voir une agente de bord avec un regard très inquiet. « Je crois que votre chat se trouve dans la cabine avant », a-t-elle dit sur un ton confidentiel. « Oh oh !» J'ai jeté un coup d'œil à mes pieds pour apercevoir un sac absolument immobile et une fermeture éclair ouverte de manière suspecte. De toute évidence, une évasion féline avait eu lieu. Et ce félin semblait être le mien. J'ai foncé dans l'allée. Callie avait réussi à ouvrir la fermeture juste assez pour lui permettre de sortir et d'explorer un des Boeing dernier cri. Apparemment, elle se serait dirigée tout droit vers la première classe, installée sur un siège côté fenêtre, et aurait demandé un Bloody Mary avec des écouteurs de plus petit format. On venait tout juste de servir aux passagers de première classe un cocktail de crevettes matinales. Et Callie s'était approprié une partie de celui de son nouveau compagnon de siège, comme le témoignait une queue de crevette qui dépassait de ses petites mâchoires serrées. En effet, c'est ainsi que je l'ai trouvée. Dès qu'elle m'a vue, sa face m'a dit qu'elle savait que la fête était terminée. Ce fut une marche terriblement longue et silencieuse, sauf pour les quelques grognements vers le siège 34E, alors que tous les autres passagers regardaient notre procession. Un visage humain rouge de honte qui transportait une chatte avec une queue de crevette qui sortait de sa gueule, de retour vers le siège qui nous avait été assigné. Pour éviter la répétition d'un tel événement, j'ai équipé le sac de transport de la chatte de plusieurs bandes velcro pour sécuriser la fermeture éclair. Cependant, pour encore plus de sécurité, je voyage maintenant avec ma propre provision de crevettes. Oh, j'adore cette petite histoire, c'est vraiment savoureux. Et moi qui ai un chat et qui a essayé aussi de le mettre dans un sac transportable, combien de fois dans l'auto j'ai vu la fermeture, le velcro se détacher et la fermeture s'ouvrir. J'ai pas trouvé ça très drôle moi non plus et j'étais en auto. Alors je comprends cette histoire. Voici donc maintenant Memory, un extrait de Cats, donc Memory dans une version orchestrale du Royal Philharmonic de Londres.

Et voilà, c'est donc sur ces quelques extraits de Memory de Cat, donc, que nous terminons cette émission consacrée au bouillon de poulet pour l'âme de l'ami des chats. Si comme moi vous êtes ami des chats, vous aurez pris plaisir à découvrir ces belles histoires touchantes et drôles à la fois. Je remercie Jacqueline Sanson, comme toujours, pour sa fidélité et sa compétence. Et je vous dis au revoir et à bientôt.

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L'ange du Seigneur porta l'annonce à Marie, et elle conçut du Saint-Esprit. Voici la servante du Seigneur. Qu'il me soit fait selon sa parole. Et le Verbe s'est fait chair, et il a habité parmi nous. Je te salue, Marie, comblée de grâce. Le Seigneur est avec toi. Tu es bénie entre toutes les femmes, et Jésus, ton enfant, est béni. Sainte Marie, Mère de Dieu, prie pour nous pécheurs, maintenant et à l'heure de notre mort. Amen. Prie pour nous, Sainte Mère de Dieu, afin que nous soyons rendus dignes des promesses de Jésus-Christ. Que ta grâce, Seigneur notre Père, se répand dans nos cœurs. Par le message de l'ange, tu nous as fait connaître l'incarnation de ton Fils bien-aimé. Conduis-nous par sa passion et par sa croix, avec le secours de la Vierge Marie, jusqu'à la gloire de la résurrection.

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0: Quel est le critère de la bonne estime de soi? Je rentrerai dans le détail tout à l'heure, mais déjà maintenant, donner un petit critère intéressant qui nous met directement, qui nous fait connecter l'amour de soi avec l'amour de l'autre. J'aime beaucoup la parole du médecin Le Riche qui disait « La santé, c'est le silence des organes. » Eh bien, le signe de la bonne estime de soi, autrement dit le signe que nous avons un rapport assaini à nous-mêmes, c'est le silence du psychisme. Autrement dit, quelqu'un qui s'aime bien, il a un moi qui ne grince pas. Concrètement, ça veut dire quoi? Ça veut dire qu'il n'est pas préoccupé de lui. Les gens égoïstes existent. Je pense qu'on a plus souvent affaire à des personnes qui sont encombrées d'elles-mêmes. S'il est important de se donner de l'estime, s'il est important donc de ne pas se traiter de nom d'oiseau en permanence, j'y reviendrai, c'est parce que lorsque nous sommes préoccupés de nous, nous ne pouvons pas nous occuper des autres. Quand on donne beaucoup d'espace à soi, comme aimer l'autre, c'est donner à l'autre de l'espace en soi-même, eh bien, on n'a pas cet espace. Vous vous rappelez la parole de saint Paul qui dit « Vous êtes à l'étroit dans vos cœurs, vous les Corinthiens ». J'aime beaucoup cette parole-là, « Vous êtes à l'étroit dans vos cœurs ». Venez chez moi, parce que moi, chez moi, vous êtes au large. C'est ça que c'est parlant, là, la plaie béante du Christ pour l'éternité, c'est très parlant. Hein. Et donc, un moi qui ne va pas bien est un moi qui a trop de souffrance pour pouvoir se tourner vers l'autre. Et c'est pour ça que le moment psychologique et le moment de du soin de soi-même, hein, s'aimer, c'est prendre soin de soi-même, est un moment important pour justement nous préparer à ce mouvement qui nous fait aller vers l'autre. Alors, en parlant de l'amour de soi, est-ce qu'on n'est pas finalement quand même en train de parler d'égoïsme? Alors c'est une question délicate, mais je dirais en un mot, ou plutôt en trois mots. Je distinguerai trois sortes d'amour de soi qui sont un petit peu comme trois degrés d'un escalier. Il y a d'abord l'amour de l'autre pour soi. Ça, on sait bien ce que c'est, ça c'est l'égoïsme. Alors, c'est le petit enfant qui disait « L'égoïste, c'est celui qui ne pense pas à moi. » Vous vous rappelez, il y avait un film comme ça où on voyait une personne qui pendant une heure, pendant un long temps, parlait d'elle à sa voisine. Puis au bout d'un moment, on s'est dit oh, « Je ne parle que de moi. Mais ça serait bien que vous parliez. Mais justement, qu'est-ce que vous pensez de moi ?» Alors ça, c'est en effet l'amour de l'autre pour soi. On instrumentalise en fait de l'autre un moyen pour nous qui sommes la fin. Et ensuite, l'amour de soi pour soi. Ça, c'est le moment d'estime de soi, absolument indispensable et incontournable, comme on aime dire aujourd'hui. Ensuite, troisièmement, il y a enfin l'amour de soi pour l'autre. Et ça, c'est le moment caractéristique de la vraie entrée dans l'âge adulte. C'est le moment où on s'est donné suffisamment d'estime pour aller vers l'autre. Mais justement, vous voyez bien que je parle de l'amour de soi pour l'autre. L'amour de l'autre pour l'autre, vous me direz, bah oui, ça serait un quatrième stade, ça serait l'altruisme. Je me méfie de l'altruisme. Si vous connaissez un peu la philosophie d'Emmanuel Lévinas, il y a une façon chez lui de toujours prendre l'autre, que l'autre nous prenne toujours en otage, qui me fait douter du fait qu'il honore totalement la place qui doit être octroyée à soi. Quel est celui d'entre vous qui voudrait être aimé par quelqu'un qui se hait? Quand on pose la question comme ça, tout à coup on se dit que ce n'est pas très souhaitable d'aller vers l'autre par fuite de soi. J'ai toujours été frappé de voir que chez Bernanos, le grand Bernanos, le signe diabolique par excellence, prenez le mot au sens large, même s'il est précis chez lui, c'est la haine de soi. Tous ceux qui sont chez Bernanos, qui ont renoncé à Dieu, ont comme signe intérieur la haine de soi. Il y a un moment, Mouchette qui dit ça à un de ses entre guillemets clients, « Lis, vous me haïssez, hein, bien moins que moi-même. » Je pense à ce film terrible qui est créé Chuchotement de Bergman. On voit combien le personnage de Karine qui est totalement désespéré est finalement un personnage qui se hait jusqu'à s'automutiler. Le signe inversement du saint bernanosien, c'est qu'il s'aime lui-même humblement comme un des humbles membres du corps du Christ, mais il s'aime. Puis juste un dernier petit mot. Saint Bernard de Clairvaux disait, même répétait au pape dont il était le conseiller spirituel, « Occupe-toi des autres, mais ne t'oublie pas toi-même. » Ça vaut même pour le pape. Et c'est vrai, quand on voit notre Saint-Père, mais si je ne me trompe pas, en tout cas, quand il était préfet de la doctrine de la foi, il prenait une demi-heure tous les jours pour jouer du piano, notamment pour jouer du Mozart. Il prenait du temps pour lui. Et le temps pour soi, ce n'est pas seulement une fois par semaine ou une fois par mois. Donc on n'attend pas le burn-out des mères de famille, peut-être pas forcément beaucoup, mais ça peut être un burn-out pour n'importe qui. Alors, ayant dit tout cela, donc de l'importance de l'estime de soi, venons-en maintenant au trépied de la juste relation à soi. Je pense qu'il y a une analogie profonde entre la relation à soi, la relation à Dieu, la relation à l'autre. La relation à Dieu, vous le savez, est construite sur trois grandes vertus qui sont autant de relations différentes à Dieu. La foi, l'espérance et la charité. La foi par la connaissance, l'espérance qui surnaturalise le désir et la charité qui surnaturalise l'amour. Et bien de même, pour la juste relation à moi, voilà, il faut bien s'aimer soi-même. Vous savez qu'il y a des premiers signes de mésestime de soi, c'est qu'on fait disparaître les miroirs de la maison ou en tout cas qu'on ne se regarde plus dans les miroirs. Alors là, je ne me regarde pas beaucoup, mais en tout cas, il me regarde. Et donc, la juste estime de soi suppose, premièrement, comme dans la foi, la connaissance de Dieu, la connaissance de soi. Deuxièmement, la confiance en soi. Espérance et confiance, c'est la même chose. La confiance en soi. Et troisièmement, l'estime de soi. Donc vous voyez, je suis en train un petit peu d'englober, je fais un petit coup de zoom arrière. Parler de l'estime de soi tout seul, non. Ça suppose donc aussi et même d'abord la connaissance de soi et la confiance en soi. Alors, d'abord, la connaissance de soi. Il y a un grand axiome que j'ai appris de mon maître Thomas, c'est que pour aimer, il faut d'abord connaître. Je ne dis pas que l'amour est proportionnel à la connaissance. Un petit enfant ne connaît pas beaucoup sa maman, mais n'empêche qu'il faut au moins qu'il sache que c'est sa maman pour l'aimer. Et précisément, ça c'est un vaste sujet, je ne peux pas rentrer dans tous les détails, ça vaut la peine de prendre du temps de se connaître. La grande Thérèse d'Avila disait, même arrivée au sixième ou arrivée au septième demeure, la prière doit commencer et finir par la connaissance de soi. Et je pourrais multiplier les affirmations comme cela dans la grande tradition chrétienne. Donc même arrivé au sommet de la vie mystique, il nous faut nous connaître. Et sur ce point, je voudrais juste vous conseiller un moyen à la fois simple et un petit peu révolutionnaire quand on veut le mettre en place, et je n'aurai pas le temps de rentrer dans tout le détail. C'est le moyen qui a été mis en place par un auteur américain qui s'appelle Marshall Rosenberg, qu'on appelle la communication non violente, qui a été vulgarisée par un livre qui a eu beaucoup de succès, qui s'appelle « Cessez d'être gentil, soyez vrai », tout un programme, et qui montre que la juste relation à l'autre commence par une connexion à soi. Je suis connecté à l'autre quand je vois ce qui se passe en moi. Et, nous dit Marshall Rosenberg, ça passe par quatre étapes. Première chose, l'observation. Deuxième étape, ressentir ce qui se passe en nous, donc quelle émotion se passe en moi. Troisièmement, le besoin qu'il y a derrière le sentiment. Intéressant de voir que derrière le sentiment, il y a toujours un besoin. Et quatrièmement, pour me reconnecter à l'autre, une demande. Alors je vous renvoie au livre parce qu'on n'a pas le temps d'entrer dans le détail, ça vaut vraiment la peine. Juste pour donner un petit exemple, monsieur et madame, au volant, moment toujours délicat, surtout quand c'est madame au volant, parce que monsieur a du mal à supporter que madame soit au volant. Hein. Mais là, imaginons que ce soit monsieur qui soit au volant. Madame dit... Non, plutôt, c'est madame qui est au volant, ça sert très bien, c'est monsieur. Alors, souvent, c'est l'occasion d'une bonne scène de ménage. La bonne manière de traiter les choses, qui peut paraître presque caricaturale, serait de dire « Depuis que je suis rentré dans la voiture, je remarque que tu ne dis rien. » Voir que tes jointures sont passablement blanchies. Ça, c'est le constat, on ne juge pas. Ça me met mal à l'aise, ça, c'est ce que je ressens. Quand je conduis, j'ai besoin de sécurité. Mon malaise signifie qu'il y a en moi un manque. En l'occurrence, un besoin de sécurité. S'il te plaît, est-ce que tu pourrais me dire un mot, ou simplement me dire comment tu ressens ce que je viens de te dire, ou est-ce que simplement tu pourrais simplement me dire que je te fais un peu confiance? Ça, c'est quatrièmement la demande. Ça peut paraître un peu artificiel, c'est extrêmement précieux parce que ça permet de savoir qu'est-ce qui se passe en soi, et au lieu d'accuser l'autre, donc au lieu d'être violent par rapport à l'autre, de rentrer en contact avec l'autre. Une application très concrète, tout à l'heure dans l'avion, Il y avait une dame à côté qui a dû déranger à peu près cinq fois, cinq, ou quand je dis cinq fois, non, une dizaine de fois l'hôtesse. Et d'un coup, je me suis retrouvé intérieurement prodigieusement agacé. Pourtant, franchement, ça ne me retirait rien. Donc, je suis pris en flagrant délit de jugement. Et quelqu'un me disait que Marshall Rosenberg a toujours sur lui un petit carnet sur lequel, dès qu'il note un jugement qu'il a, lui, il marque sur le carnet ce jugement en se disant « ce jugement dit quelque chose de moi, donc je prendrai du temps pour l'analyser ». Et en effet, quand j'ai sorti cette colère, alors j'espère qu'elle n'a pas été pécamineuse, donc je me suis arrêté de juger en disant « bon, qu'est-ce qui se passe Pascal ?» Mais je n'ai pas encore analysé, je n'ai pas eu le temps, mais je vais reprendre ça. Pourquoi est-ce que ça m'a agacé? Alors qu'une autre personne, dans une autre circonstance, ne m'aurait pas agacé. Autrement dit, être en prise sur ce que l'on ressent, ça nous permet d'être en vérité. Dans notre tête, on invente quantité de choses, on peut construire. Ce qu'on ressent, ces émotions, et pour les hommes, c'est plus difficile que pour les femmes, souvent, de les nommer. Ce qu'on en ressent, c'est vrai, parce que ça parle de nous d'abord. Qu'il est important et précieux de ne pas déconnecter la tête du cœur. Premièrement, donc, la connaissance de soi. Deuxièmement, la confiance en soi. Ce qui nourrit, en effet, l'estime de soi, c'est avoir confiance en soi. Et inversement, ce qui torpille la confiance en soi, c'est la honte ou le rejet. C'est très coûteux comme sentiment, la honte. Je vais juste revenir sur un petit moyen concret de lutter contre la honte et d'augmenter la confiance en soi. C'est la question du rapport à l'échec. Il n'y a pas une seule personne parmi nous, je dis bien nous, je m'excepte pas du tout, qui n'ait pas connu d'échec dans tout domaine. Même dans un domaine dont on ne parle pas assez, à mon sens, qui est l'échec amoureux. Les chagrins d'amour, qu'est-ce que c'est présent? C'est rare qu'arrivé à un certain âge, on n'ait pas vécu un ou plusieurs chagrins d'amour. Et souvent, on le traite comment? On le traite en l'écartant. Hein, moins s'ouvrir pour moins souffrir, et donc surtout ne pas regarder ce qui fait mal. Alors, que faire? D'abord, vérité élémentaire, hein, abandonner l'idée qu'il peut exister une vie sans échec. De fait, non seulement il n'y a pas de vie sans échec, mais même l'échec est nécessaire pour avancer. Hein. Si vous voulez apprendre à skier sans tomber, je pense que vous ferez toute votre vie des pistes, même pas des pistes. Comment c'est les plus? C'est les bleus ou les verts, je ne sais pas. Hein. Hein, ça c'est clair. Hein. Deuxièmement, toujours revenir sur un échec. Ah, à peu près le contraire de ce qu'on fait. L'attitude typique, c'est l'évitement ou la fuite. Non. Revenir sur l'échec, et je dirais même encore plus que cela, revenir sur l'échec quand il est douloureux. Pourquoi? Parce que c'est lorsqu'il est douloureux qu'il parle de nous et qu'il nous révèle des choses de nous. S'il n'est pas douloureux, on va le recouvrir, on va le réinterpréter. C'est Saint-Ignace lui-même qui le faisait remarquer. Le contraire de ce qu'on fait en général. C'est lorsque ça saigne que là, on peut visiter et voir justement quels sentiments sont éveillés par cet échec. Et c'est à ce moment-là qu'on tirera vraiment des bénéfices de l'affrontement. Troisièmement, faire un bilan équilibré, c'est-à-dire régionaliser l'échec. Alors, rappelez-vous François Ier, hein, quand il a été fait prisonnier à la bataille de Pavie, hein, il a dit « Tout est perdu, fort l'honneur, sauf l'honneur ». Voilà. Au moins, il a fait un bilan équilibré. Tout n'est pas perdu. Quand quelqu'un me dit « Tout est perdu », ce n'est pas vrai. Hein. L'échec n'est jamais total, ne serait-ce que parce que vous en rendez compte, donc il y a déjà une lucidité. Donc, ne soyez pas tragiquement sélectif, hein, donc situé. Autre petit conseil, transformer l'échec en essai. J'ai été frappé de voir que dans la vie, les essais sont nécessaires. Souvent, on croit que c'est un échec, alors il est nécessaire d'essayer. C'est Roméo et Juliette, ce sont des adolescents de 15 ans, c'est un rêve. C'est très rare qu'on rencontre la personne de sa vie la première fois. C'est une espèce de fantasme très prisé, mais non. Je ne dis pas essayez-vous les uns les autres, hein. Le Christ a dit aimez-vous les uns les autres, hein. Vous avez bien compris. Hein. Mais ce qui me frappe en contemplant la création, c'est que la création a un côté bricolage inouï. Parce que vous savez, le bon Dieu, quand il a laissé la terre dans l'univers, la terre, elle n'a pas de possibilité. Il n'y a pas un médecin qui va arriver pour guérir la terre. Il faut que la terre ait en elle une capacité d'autoréparation. Et donc, de ce fait-là, la terre a une espèce de capacité à recycler les éléments, mais aussi, c'est pas parfait. Quand vous prenez la ville de Brasilia, en effet, c'est impeccable, mais quand vous prenez la forêt amazonienne à côté, c'est pas impeccable, justement. Donc, il y a un côté qui s'essaye en permanence, qui ressemble beaucoup, sinon à vos vies, du moins à ma vie. Je ne dis pas non plus que ça doit ressembler à celle, vous savez, dans l'auberge espagnole. Alors là, c'est vraiment du chaos, là. Hein. Donc, la vie est assez, de ce point de vue-là, assez efflorescente. Il y a un côté un petit peu germinatif et non pas impeccable. Alors, toujours comme petit conseil par rapport à l'échec, ne pas rester seul. Visiter un échec, ça se fait à deux. Et à deux avec quelqu'un qui vous manifeste, et on va y revenir, une affection inconditionnelle. Et enfin, c'est important de réévaluer régulièrement ses échecs passés, donc de relire, hein, sans dramatiser. Et troisième, on pourrait dire pied du trépied, hein, l'amour de soi, ou plutôt l'amitié avec soi-même. C'est vrai, quand on parle d'amour de soi, j'ai toujours une petite hésitation, parce que l'amour est lié au sentiment. On a l'impression, si on commence à dire « je m'aime moi-même », il va falloir que j'éprouve une espèce de sentiment débordant. Je ne vois pas dire que je n'ai pas une espèce de diffusion spirituelle quand je me regarde dans la glace. Hein. Puis ce qui fait que je m'embrasse, bon voilà. Hein. Non, l'amour de soi, à mon avis, l'expression plus juste, c'est plutôt donc, avoir de l'amitié avec soi ou être bon compagnon de soi-même. C'est le compagnon, c'est celui avec qui on mange du pain. Et je mange tous les jours du pain avec moi-même. Hein. Alors, maintenant, voyons. C'est un petit peu ça qu'on va détailler. Alors oui, juste quand je dis « c'est aimer soi-même », même donner un petit contenu. En français, le mot « aimer », bon, on n'a qu'un seul verbe, le verbe « aimer hein. ». En grec, on en aurait quatre, dans d'autres langues, on en aurait plusieurs. En italien, quand on dit « je t'aime », on peut dire « ti amo », on peut aussi dire « ti voglio bene ». Et vous sentez bien le sens du mot, hein. « Je te veux du bien ». Donc vous voyez, vous aimer, c'est vous vouloir du bien. Ça permet de donner une distance objective. Quel bien vous vous donnez ? Et le plus grand des biens, c'est bien sûr le bon Dieu, mais aussi tous les biens, à commencer par le repos. C'est quand les gens viennent me dire, mon père, mais est-ce qu'il faudrait que je fasse une psychothérapie ? C'est un peu la même question que est-ce qu'il faut que je dorme ? Quand je me pose la question, est-ce qu'il faut que je dorme ? On a déjà dépassé son capital de résistance. Et quand on se pose la question, est-ce qu'il faut que j'aille voir un psy ? C'est qu'en général, la souffrance est suffisamment grande pour que, oui, il est vraiment temps. Alors, venons-en un petit peu aux quatre aliments de l'estime de soi que je voudrais développer devant vous maintenant. Premier aliment, se ressourcer régulièrement. Je veux dire par là un point extrêmement important. Nous avons tous besoin d'amour, et c'est ce qui va suivre qui est le plus important, d'amour inconditionnel. L'amour inconditionnel est, je pense, je le dis maintenant, peut-être que je n'aurais pas dit il y a quelques années, le besoin le plus profond du cœur humain. C'est vraiment un besoin. Souvent, pour nous, le besoin, c'est quelque chose de très physiologique, j'ai besoin de dormir, de manger, etc. Non, il y a des besoins spirituels. Et puis le besoin, c'est urgent. Ça fait penser, l'autre jour, j'étais au cinéma avec ma petite nièce, 6 ans, on va voir un film d'animation plutôt sympathique, puis arrive la scène décisive, et à côté de moi, qu'est-ce que j'entends ? Ma petite nièce dit « Pipi !» J'essaye de la raisonner, imaginant en effet que la raison sur mes passions souveraines, tu parles, le temps que je la raisonne, elle est au milieu du couloir. Bon, je la suis, bien sûr, le temps que je revienne, la scène importante était passée. Ce jour-là, j'ai compris que le besoin était quelque chose de vraiment urgent. Alors, le besoin de s'aimer est en effet un besoin vraiment, oui, je dirais urgent. Pendant longtemps, je me suis dit, c'est le propre de l'enfant que d'avoir besoin d'être aimé. Ce qui caractérise l'adulte, c'est que lui, il va davantage donner qu'être aimé. Je dirais non maintenant. Maintenant que j'ai 49 ans, vous imaginez. Eh bien, on me dit non. Le besoin d'être aimé est un besoin qui accompagne toute la vie. Comme une espèce de source intérieure. Et si on n'a pas cette source-là, on se prendra nous-mêmes pour la source avec un grand S. Donc, nous avons besoin d'amour et d'amour inconditionnel. Ça veut dire quoi, amour inconditionnel ? Le docteur Campbell, qui est un médecin canadien, rapportait l'étude qu'on avait faite dans un service hospitalier. Une personne s'est mise au bout d'un couloir et avait observé la fréquence des visites qu'on faisait aux malades. C'est un service de pédiatrie, donc aux enfants malades. Il s'était dit, probablement, moi ce qui paraît le plus logique, c'est que les visites sont d'autant plus importantes que l'enfant est plus malade. Faux. On s'est rendu compte que la fréquence des visites n'était pas proportionnelle à la gravité de la maladie, mais au fait que l'enfant était accueillant. Autrement dit, l'amour, en l'occurrence, plutôt le soin qu'on portait aux enfants, n'était pas un soin objectif, mais c'était un soin conditionnel. Et Campbell dit, ce qui structure un enfant, c'est qu'on l'aime quoi qu'il en soit. Non pas qu'il ait telle ou telle qualité, non pas, ça c'est plus difficile, qu'il ait tel ou tel résultat, qu'il ait telle ou telle amabilité, mais plus profondément, quoi qu'il en soit. Et l'enfant s'est très bien noté quand l'enfant, quand le parent, même pas fait une grimace, mais même pas dit un mot, mais simplement se tait. Et l'enfant s'est très bien noté qu'à ce moment-là, il est aimé qu'à condition qu'il soit ceci ou cela. Or, justement, quand on est aimé sous condition, au fond, on n'est pas rejoint profondément dans ce que l'on est, qui dépasse toute espèce de condition. Alors donc, amour inconditionnel, c'est-à-dire autrement dit un amour qui rejoint ce que nous sommes, la fameuse parole qu'on répète toujours de Montaigne sur la Boétie, hein, parce que c'était lui, parce que c'était moi, est une parole profonde parce qu'elle signifie donc, c'est indicible ce qui est rejoint dans l'amour, c'est un moi qui est au-delà de toute espèce d'action, de toute espèce de qualité et toute espèce de défaut éventuellement. Et deuxièmement, je précise encore plus, ce dont on a besoin, c'est pas seulement d'un amour inconditionnel, c'est d'un amour pour toujours. Alors je vois bien se lever la grande objection, mais mon père, la fidélité, c'est une utopie, ou en tout cas c'est une espèce de visée asymptotique. Prenez les choses dans l'autre sens. Prenez les choses par rapport à vous. Est-ce que vous supporteriez d'être aimé par quelqu'un pour un temps ? Non. Si vous êtes aimé pendant un temps, ça signifie donc que votre valeur est limitée. Donc, notre besoin le plus profond est celui-là. Ce qui suppose, de notre côté, nous, à prendre une décision, hein, mais de l'autre côté, donc, que l'autre aussi nous aime avec cette décision. Alors, quels sont les lieux où nous sommes aimés, où nous pouvons recevoir cet amour ? Les choses, je n'écarterai pas trop vite les choses ou en tout cas les non-personnes. Je me souviens d'une dame que je visitais quand j'étais en paroisse ici à Paris pendant 9 ans. Je visitais une vieille dame qui avait une vie douloureuse, très douloureuse. Et quand j'allais la voir dans sa maison de retraite, elle regardait très souvent une chaîne animalière, une de ces chaînes spécialisées dont il existe pléthore. Et elle me disait, vous savez mon père, moi, avec la vie que j'ai eue, je n'ai pas confiance dans l'homme. Mais quand je vois l'amour de maman, je ne sais pas ce que c'est des oiseaux, quand je vois l'amour que les animaux peuvent porter à leurs petits, je crois encore à l'amour. Il y a parfois des médiations très humbles comme celle-là. Si Dieu les accepte, pourquoi les refuserions-nous ? Il n'empêche quand même que, même si nous sommes des mamies aux chats, pas des mamies aux chats, des mamies aux chats, il paraît que certaines en ont 20 ou 30, ça ne comble quand même pas le cœur humain. Hein. Un autre moyen, un autre chemin plus, qui nous rejoint davantage pour rejoindre notre besoin d'amour inconditionnel, c'est vivre l'instant présent. La rencontre ne se fait que lorsqu'on vit dans le présent, lorsqu'on se rend compte de ce qui nous est donné dans le présent. Je dis ça parce que l'autre jour, j'avais une personne que j'accompagne au téléphone et qui me disait le vide de sa vie, me disant « mais ma vie, il n'y a rien ». Mais attendez, ce matin, qu'est-ce que vous avez fait ? Il ne s'est rien passé ce matin ? Il dit « non, j'ai vraiment... » Vous êtes sorti. Puis la personne a commencé à faire mémoire. Au lieu de globaliser, a commencé à faire mémoire des petites choses. Quand vous êtes sorti. Ah oui, tiens, c'est vrai, tout à l'heure, quand je suis sorti, j'ai rencontré un petit garçon qui avait une fausse moustache. Et puis je lui ai dit, mais dis donc, tu t'es pas rasé la moustache. Et l'enfant a éclaté de rire. Il dit, et c'est vrai, j'ai vécu cette petite rencontre comme un petit moment de grâce. Là, c'était Olivier Clément qui disait qu'il avait vécu un moment où il était dans une profonde dépression. Là, il voulait se suicider. Et il croise dans l'autobus, je crois, une petite fille, toute petite fille, qui lui fait un immense sourire. D'ici, il y a encore des enfants qui peuvent me sourire, la vie vaut la peine d'être vécue. Mais parce qu'il était présent au présent. Il s'est rendu compte, donc, s'il globalisait, il disait « ma vie n'est qu'un échec », professionnellement, amoureusement, etc., il n'y a rien. Si on regarde ce qui est précisément donné dans le présent, et le présent c'est à la fois un don et une actualité, il y a parfois beaucoup plus qu'on imagine. Le tout est dans le fragment, disait un grand théologien suisse appelé Balthazar. Mais bien évidemment, le lieu même où on reçoit cet amour inconditionnel dont nous avons tellement besoin, c'est l'amitié. L'amitié ou l'amour, le fond de l'amour, dirait le père Philippe, hein, c'est l'amitié. J'aime bien le titre anglais qu'on a donné à la traduction du beau livre de Rail Samaritain, Les grandes amitiés. Alors pardonnez-moi mon accent anglais. Hein. We were young together. Alors, vous avez, la traduction, comme ça, vous au moins suivez ce que vous aurez compris. Nous étions jeunes ensemble. Merveilleux ça. Grandes amitiés égale être jeune ensemble. Je pense qu'en effet que l'amitié, c'est le plus grand cadeau que l'on possède sur la terre. Je ne sais pas si vous avez lu le livre de Philippe Labro. Tomber cette fois, se relever 8. Donc Philippe Labro, bien connu comme essayiste, etc., cinéaste, a vécu une profonde période de dépression. Et il dit, je m'en suis tiré parce que je dois tout ou presque à l'amour qui m'a été prodigué par ma femme, mes enfants, mon frère aîné et un nombre réduit d'amis intimes. Et maintenant, quand je rencontre une personne qui est en dépression, la première question que je lui pose, c'est « As-tu quelqu'un qui t'aide, qui t'écoute et te parle et te comprend ?» Et en même temps, te fait sortir de la plainte, parce qu'il peut y avoir une plainte infinie. Donc, l'amitié comme lieu même. Hein. Et c'est ça, le critère de l'amitié, c'est quelqu'un avec qui nous sommes et qui ne nous juge pas, qui nous accueille tel que nous sommes. Ça, c'est vraiment le critère de l'amitié. Et enfin, bien évidemment, celui dont nous sommes appelés à recevoir de l'amour inconditionnel, c'est le bon Dieu.
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